0: madame ou madame qui est sur monsieur qui... C'est vraiment cette fusion-là, c'est let's go, tout le monde est en mouvement. Puis ça me fait un peu penser au Shallowing.
1: Je connais pas Shallowing.
0: Tu connais pas le Shallowing?
1: Non. Ça manque à ma culture sexuelle.
0: Ça, je suis tellement contente parce que j'ai fait une chronique là-dessus. Puis mon chum, avant qu'on soit ensemble, lui, il prenait des notes.
1: D'ailleurs, donc, il a ressorti son petit cahier hier soir.
0: C'est ça. Donc, quand on a eu notre première expérience ensemble...
1: Il a sorti son calepin.
0: La parouette, il m'a impressionné.
1: Il savait ce que t'aimais.
0: Il savait ce que j'aimais. Il savait, en fait, comment...
1: C'est bon.
0: Le Shallowing, c'est la pénétration peu profonde.
1: OK, ouais.
0: Fait que si tu mélanges ça avec la circlusion... OK? Parce que les zones érogènes du vagin, là, c'est seulement les premiers centimètres.
1: Oui.
0: Il y a des femmes, très rarement, qui vont avoir un orgasme par le col de l'utérus. Okay?
1: Au fond.
0: Au fond. Puis il y en a d'autres chez qui ça va littéralement lancer des contractions quand ça cogne trop au fond. Ça, c'est pas le fun, hein? Ouais, moi aussi.
1: J'ai oublié qu'on est en
0: ça fait mal parfois, tu sais. Donc, ça crée vraiment des contractions là, de règles ou de ça, vraiment
1: des
0: contractions
1: de l'utérus
0: lors d'un accouchement. Mais il y en a chez qui, au contraire, ça crée un orgasme. Mais la grande majorité des femmes, l'orgasme ne sera pas...
1: 3 cm que j'ai déjà entendu,
0: oui,
1: moi.
0: Oui, exactement. Hey. C'est ça.
1: Mon Dieu.
0: Donc, t'as le point G, c'est la petite zone rugueuse là, qui est un peu située dans ce coin-là, qui peut être stimulée aussi. Mais la grande majorité des femmes, 80% des femmes, vont avoir un orgasme qui est produit par le clitoris. Le clitoris, qui est, on le sait, là, c'est un Y inversé avec un petit capuchon là, qui hein. Ça, c'est la zone qui sort.
1: Ouais.
0: Mais très rarement, les femmes vont obtenir l'orgasme par la stimulation interne, puisque souvent la pénétration va aller trop loin, alors que les petites pattes du clitoris à l'intérieur, le petit coin de la zone, ben c'est ça, c'est dans les premiers centimètres. Donc, si tu pratiques le shallowing, donc la pénétration peu profonde, et qu'en même temps les deux partenaires pratiquent la circlusion,
1: j'aimerais voir la circlusion. Comment
0: ça
1: fonctionne?
0: Faut qu'on regarde ma main, OK? Sur le live TikTok, on le montre.
1: Fais-moi
0: les gens qui écoutent, je prends ma main, OK? Je fais un trou.
1: Ouais.
0: Et le sexe du partenaire, c'est mes deux doigts ici.
1: Ouais.
0: OK? La circlusion, c'est ensemble, on bouge. Donc, toi,
1: tu prends un mouvement de côté, genre?
0: Oui, un mouvement de côté, mais en tant que personne qui a un vagin, OK, parce qu'on ne sait plus trop, là, on peut plus dire juste femme, mais tu as un vagin, OK? Donc, tu peux contracter ton périnée et bouger tes hanches en même temps que ton partenaire, lui, fait une pénétration peu profonde, qui, avec son gland, va venir stimuler les premiers centimètres de ton organe interne, de ton vagin, finalement.
1: Okay? C'est intéressant.
0: Ouais.
1: J'aime ta.
0: Ben là, c'est
1: ton
0: ça.
1: Image.
0: Fait que là, à longue de stimuler comme ça, premièrement, lui, avec son gland, il devient hyper excité. Toi, par stimulation de la zone qui est la plus érogène de tes parois vaginales, ben c'est sur le bord. Donc, tu deviens hyper excité et donc, ton clitoris commence à gonfler de sang. Lui est très excité aussi, il est très dur. Donc, tous les deux, vous êtes hyper excités. Ben là, tu peux venir qu'à avoir un orgasme. Tu comprends? Plus facilement. Donc, la circlusion, c'est vraiment le mouvement des deux. Un micro-mouvement du bassin, ralentissement du rythme. T'sais, ensemble, là, vous faites l'acte de...
1: C'est vraiment une danse.
0: Et de... C'est une danse à deux,
1: ouais.
0: Littéralement. C'est ça, la circlusion. Et la pratique du shallowing, ben là, la partenaire pourrait ne pas être en... mode circlusion, être littéralement étendu ou sur lui et pratiquer juste pénétration des premiers. C'est vraiment là que ça se situe. Donc, par la suite, une fois que t'es proche d'avoir ton orgasme ou que tu... Mais là, si la pénétration va un peu plus loin, ben là, ça fait un mouvement de... Si tu comprends le membre de ton
1: comme le Lady Rose de la semaine passée.
0: Le Lady Rose, ouais. Là, je pense qu'il m'a brisé.
1: Il y a quelqu'un qui nous appelle sur la hotte.
0: Ben, on va aller voir, écoute.
1: Ah,
0: c'est du live.
1: Il appelle plus.
0: Ah, il n'y a plus d'appel. Okay.
1: Ben, je sais pas pourquoi.
0: Vous pouvez nous appeler, là, mais le 418-790-0908. Donc, messieurs, dames, le shallowing et la circlusion, ben c'est le shallowing surtout, là, tu peux le faire aussi avec un jouet, avec stimulation externe en plus de ton clitoris et une pénétration peu profonde. Écoute, c'est sûr
1: que t'atteins... Un duo parfait.
0: C'est un duo parfait pour atteindre l'orgasme clitorisien par l'interne et par l'externe. Vraiment.
1: Okay, donc, voilà. On note ça.
0: C'était le mot du jour, circlusion, qui est de faire l'amour à deux, mais de vraiment là, s'impliquer dans le mouvement, mesdames, parce que parfois, monsieur bouge et nous, ben, on est dans une certaine position que l'autre bouge, mais c'est important de bouger à deux.
1: Ah, c'est bien dit.
0: Voilà.
1: Tu vois, moi, sincèrement, Mel, j'aurais pas pensé à ça. Mais peut-être que des fois, on le fait sans s'en rendre compte.
0: Ben oui.
1: T'sais.
0: Ben là, on fait juste mettre un mot sur le mouvement, dans le fond.
1: Parce que là, non plus, on fait pas tout le temps l'étoile de mer, là.
0: Non, exact, c'est pas...
1: Ouais, moi, j'ai surnommé cette position-là étoile de mer.
0: Oui, ben je pense que c'est un nom commun, hein, de
1: ah,
0: position...
1: Ouais? Ben, OK, moi, je l'avais jamais entendu, mais je la sors souvent.
0: Ah ouais, t'as vraiment entendu ça?
1: Ben...
0: Par l'étoile?
1: Ben, en fait, je l'ai sorti, puis là, quand je dis ça, ben le monde y rit, puis ils comprennent, mais... Je pensais pas que c'était un nom qui était vraiment utilisé par beaucoup de gens.
0: Ah, ouais?
1: Ouais.
0: OK, ouais, non. Faire l'étoile, là, c'est vraiment le partenaire.
1: Ouais, qui, ouais.
0: Il fait rien. Puis, mais ça peut être le fun aussi de temps en temps, là.
1: Ben oui, ça fait
0: ton partenaire
1: bien.
0: Où toi, tu fais l'étoile, puis c'est comme, ouh, tu fais tout à soi.
1: C'est mon tour.
0: Okay. Donc, voilà, c'était le mot de la soirée. Circlusion.
1: Ben, merci,
0: puis on va ajouter à ça Halloween.
1: Ouais, ouais, Halloween. Hein?
0: Halloween. Ouais, ouais. Circlusion, Halloween. Let's go, amusez-vous.
1: Ben, merci, Mel.
0: Ça a été un plaisir de te partager tout ça et à
1: tous. Tu nous apprends des choses. On a même quelqu'un qui nous dit
0: sur le live,
1: ma blonde, c'est sur le bord de l'entrée du vagin, genre juste assez sur le point d'entrée,
0: oui.
1: Avec un gros smile.
0: Oui, oui, non, non, c'est là que ça se passe. Mais c'est parce que la majorité des femmes ne le savent pas.
1: Mm-hmm.
0: Moi, j'ai découvert ça durant la pandémie. Là.
1: Ah, ouais.
0: Jusque-là, tu sais, oui, j'avais des relations, tout ça, puis j'arrivais parfois à atteindre l'orgasme, pas tout le temps, on va se le dire. Mais vraiment, de cette façon-là, c'est vraiment intense, là. Puis quand t'arrives, tu sais, où le Y là, de ton clitoris à l'intérieur, quand t'arrives à la hauteur de ton clitoris, mais par l'intérieur, c'est complètement fou, là, la sensation, là.
1: Ouais.
0: C'est...
1: T'ajoutes le Lady Rose à ça.
0: Ah non. Je te jure, le Lady Rose, là, c'est tellement intense, pas trop souvent.
1: OK. Ouais, une fois de temps en temps.
0: Tu peux ajouter le womanizer
1: ou
0: toute autre vibration. Là,
1: oui,
0: il y en a qui préfèrent les petits cocos vibrants. Ça fait la job, là, ça, vraiment.
1: Une petite vibration, une petite pénétration pas trop loin. Ça aussi, ça peut être un bon duo gagnant.
0: Oui, absolument. Puis, tu as entendu, hein, quand j'en ai parlé dans le retour, l'expression la masturbation en sourd. As-tu déjà entendu ça?
1: Eh non, j'ai pas entendu quand tu as dit ça.
0: OK. Ben, il y a une légende qui dit la masturbation en sourd. Et moi, je pense que je sais pourquoi on dit ça.
1: OK.
0: Je pense pas que la masturbation en sourd. Par contre, si tu te masturbes plusieurs fois consécutivement, mettons, tu atteins un orgasme là, plusieurs fois en ligne, en tant que femme, en tout cas, là, avec un petit coco vibrant, mettons, ben, un moment donné, après cinq fois, mettons.
1: Ouais.
0: De la cinquième à septième fois, là, t'as tellement de pression dans la tête que t'entends plus rien.
1: Ah!
0: Ça fait. Ouais, je serais curieuse de savoir. Est-ce que ça vous est déjà arrivé? 88-7-09.
1: Moi, ça m'est jamais arrivé.
0: Non.
1: Non.
0: Combien de fois au maximum t'as eu d'orgasme consécutif?
1: Je sais pas si je suis prête à te partager ça.
0: Ah, ouais, hein? Non, t'es pas obligé, pas tout.
1: Mm-hmm. Ben, non, c'est ça.
0: Pas trop.
1: Pas encore prête.
0: Pas
1: là.
0: Trop.
1: Toi, Mel, tu veux-tu nous le partager?
0: Ben oui, entre 5 et 7 fois. De la cinquième, à partir de la cinquième, je me suis rendue à 7, mais c'était plus le fun à la fin. Là. C'était, je m'auto-testais à savoir combien de fois je peux le faire. Tu comprends? Fait que c'était une expérience. Là. Je ne l'ai jamais refaite après là, à ce point-là. Oublie ça.
1: Mais le pratiquer souvent, je comprends ce que tu veux dire.
0: Oui,
1: mm-hmm.
0: Oh, oui, c'est ça. Mais voilà, à la sixième fois, ça bourdonne, je confirme. On a Sylvie sur le texto qui confirme qu'à partir de 6 fois... Puis, il y a un terme pour ça, je pense que c'est la céphalée post-orgasmique. Il y a des gens qui ont mal à la tête après avoir eu des orgasmes.
1: Ah moi, oui, il y a un baisse d'énergie.
0: Baisse d'énergie et maux de tête.
1: Ouais, ouais.
0: Ça, là, c'est la céphalée post-orgasmique. Donc, c'est un fait réel. Donc, si vous avez mal à la tête après l'orgasme, ça se peut, homme ou femme, là, c'est...
1: Moi, ça m'arrive là, après. Là, fou.
0: C'est spécial. Ouais. Alors voilà. Mel, c'est ton tour de nous parler de ton sujet.
1: Hey, écoute, je m'excuse tout le monde, là, mais c'est vraiment pas un sujet autant excitant que Mel.
0: Ben mais il n'y a aucun problème.
1: On peut le rendre excitant, là. Il y a moyen de patenter ça. Là. Mais moi, je voulais vous parler du vendredi 13, parce que c'est quand même notre deuxième vendredi 13.
0: Ben, c'est une très bonne idée. C'était mon sujet prévu dans mon Méli-Mélo d'aujourd'hui, le retour. Puis finalement, j'ai pas eu le temps de le faire.
1: Donc, Miel, moi, j'ai un très bon mot aussi que je pourrais t'apprendre ce soir.
0: Oui.
1: C'est rare, mais j'en ai un, je crois.
0: Mais peut-être je le connais, je pense.
1: Mais non, fais comme si tu le connaissais pas.
0: Ah oui,
1: okay?
0: Excusez. Oui.
1: Donc, je vais essayer de vraiment bien le dire. C'est la paraskevidécatriaphobie. Qu'est-ce que c'est ça, ce grand mot-là?
0: Qu'est-ce que vous pensez que c'est ça, le 88-770-9098? Moi, je le sais.
1: Oui.
0: Mais vous, là, qu'est-ce que vous pensez que c'est? Peux-tu répéter, s'il te plaît?
1: La paraskevidekatriaphobie.
0: Faut
1: articuler. Moi, c'est difficile pour moi, ce mot.
0: Bien, ce mot-là.
1: Ouais. Est-ce qu'on a des gens qui...
0: Oh, oui!
1: Ah, oh, c'est bon, ça!
0: Oui, on a quelqu'un qui l'a. Ouh là, qu'est-ce que vous pensez que c'est? Peux-tu répéter, s'il te plaît?
1: La paraskevidekatriaphobie. Faut articuler. Moi, c'est difficile pour moi, ce mot.
0: Bien, ce mot-là.
1: Ouais. Est-ce qu'on a des gens qui...
0: Oh, oui!
1: Ah, c'est bon, ça!
0: Oui, on a quelqu'un qui l'a, je pense.
1: Ouais.
0: Ça rejoint beaucoup.

0: vendredi 13, ça part de loin. Oui, c'est relié par rapport aux religions, puis trucs historiques. Oui, c'est ça.
1: Oui, vas-y.
0: Puis, j'aimerais ça signaler aussi, là, les auditeurs, ils aiment ça quand on parle des signes astrologiques. Donc, nous, on a eu un vendredi 13, si je ne me trompe pas, en mars.
1: Oui.
0: Ben là, en ce moment.
1: Mais oui, on a
0: eu un aussi en février. Ouais. Oui. Et je vous annonce tout de suite qu'on va en avoir un en novembre 2026.
1: Oh, le mois des morts.
0: Oui. Donc, on va avoir un autre... vendredi 13, là. Puis, il y aurait deux signes là, qui sont particulièrement touchés par cette journée-là. Est-ce que tu veux essayer de les deviner ou non?
1: Gémeaux, es-tu là-dedans?
0: Oui. Hein? Gémeaux est là-dedans et le poisson.
1: Je suis Gémeaux.
0: Donc, pour le deuxième vendredi 13, les poissons. Comme ce deuxième vendredi 13 arrive dans votre signe, les poissons, vous pourriez être particulièrement sensibles à cet événement. Certains d'entre vous pourraient ressentir un besoin plus fort de se retirer, de réfléchir à leur parcours ou de mettre fin à des situations qui ne leur apportent plus l'équilibre, qui ne leur apportent plus l'équilibre recherché. Donc, nos poissons, méfiez-vous. Je le sais qu'on est dans votre moment, mais ça pourrait avoir un impact sur vous.
1: Hey, il y a une vraie Jojo Savard de la radio.
0: Pourquoi tu dis ça?
1: J'aime ça.
0: T'aimes ça?
1: Connais-tu Jojo Savard?
0: Non.
1: Oh, c'était les belles époques de l'astrologue. C'était une voyante, là, une astrologue en ligne là, à la télévision à l'époque. On pouvait l'appeler live.
0: Oh, ouais.
1: Oui.
0: Ouais. OK, je vous parle du Gémeaux, Mel. Écoute bien ça.
1: Mais oui, c'est moi ça.
0: Signe mutable comme les poissons. Le Gémeaux est souvent lié aux transitions, changements et aux nouvelles perspectives. Des discussions importantes, des décisions inattendues ou même des révélations dans leur cercle personnel ou professionnel sont au rendez-vous. Et
1: j'aime
0: voilà.
1: Ça.
0: T'aimes-tu ça?
1: Oui, mais là, la journée est finie. Fait que j'essaie d'analyser, voir.
0: D'analyser qu'est-ce qui s'est passé.
1: Oui, puis Mel, sais-tu quoi? Éventuellement, on va faire l'horoscope passé.
0: Oui, ça serait intéressant,
1: parce que...
0: ça. Hey, j'ai oublié de te dire.
1: Vas-y.
0: J'ai un auditeur la semaine passée. La semaine passée, j'ai fait les deux shows du matin week-end et j'ai un auditeur qui nous a mentionné que l'horoscope qu'on avait dit vendredi passé avait été vrai pour lui durant le week-end.
1: Tabarouette.
0: Oui.
1: Hey, ça, je trouve ça fun.
0: Je capotais.
1: Oui. OK, ben on veut savoir.
0: J'avais oublié de te le dire, je m'excuse.
1: Mais oui, on veut savoir dans la semaine, là. Oui. Si ça se produit, là, l'horoscope du week-end. Parce que là, moi, je me souviens même pas c'était quoi mon horoscope, finalement. Mais j'ai acheté, tu sais, c'est comme un petit guide, là. À chaque année, j'achète ça, là. Plus ça dit, bon, dans le mois, tes journées difficiles, tes journées faciles, tes journées. J'ai regardé l'année 2024-2025.
0: Puis, c'était vrai?
1: Oui.
0: Ben.
1: Il y a des journées, tu sais, la journée du décès de ma mère, la journée de, bon, quand ça brassait dans ma vie.
0: Est-ce
1: ou,
0: que tu pourrais me le passer ou c'est juste pour le Gémeaux?
1: Ah, ben là, moi, c'était pour le Gémeaux, mais je vais aller t'acheter celui-là.
0: Mais non, mais là,
1: t'es
0: obligé de me l'acheter.
1: En sortant, pharmacie,
0: ouais, en sortant, on va faire ça.
1: Let's go, dépanneur, pharmacie, on va chercher notre horoscope de l'année.
0: Parfait. Puis Mel, tu dois savoir ça, mais j'ai deux derniers petits trucs à te dire.
1: Ben oui.
0: Le chiffre 13, c'est vraiment, les gens n'aiment pas ce chiffre-là, là. C'est vraiment, il y a même des édifices qui ont pas l'étage 13, qui passent de 12 à 14.
1: Je le sais. Des
0: ça
1: hôpitaux,
0: pas de bon sens.
1: Des hôtels, le Château Frontenac,
0: oui.
1: L'Hôtel Dieu de Québec.
0: Les chambres d'hôtel, plein d'affaires de même que les gens... Tu sais, parce que on part du chiffre 12. Chiffre 12, là, c'est vraiment en équilibre. Je veux dire, oui. Les 12 mois de l'année, les 12 heures. Tu sais, de...
1: 12 signes zodiaques.
0: Exactement. Puis le chiffre 13, il est comme venu tout, en bon français, scraper ça. Fait que les gens, ils l'aiment pas.
1: Ça, c'est depuis, c'est ça, c'est religieusement, le repas là, des 12 apôtres là, avec
0: Judas. Ben oui,
1: comme... En tout cas, bref, ça repart de loin.
0: Un
1: là.
0: Siège d'avion aussi,
1: oui,
0: c'est bon.
1: Oui, oui, absolument.
0: Puis j'ai fascinant. Même une de nos collègues de travail qui me dit aujourd'hui qu'il ne faut pas croiser un chat noir le vendredi 13. Mais là, notre collègue a un chat noir, donc ça marche pas. Dis-moi, déjà vendu.
1: Il y en a tellement, des superstitions.
0: Il y a tellement d'affaires. Là.
1: Moi, ma mère, elle me disait, là, OK, on passe au-dessus d'une traque de chemin de fer, levez vos pieds.
0: Oui. Et je dois dire, je finis avec ma petite affaire quétaine, mais moi, ma date de avec mon chum, c'est un 13. On a choisi cette date-là parce qu'on s'est dit, oh, des vendredis 13, puis ça va être heureux parce que ça va faire plus de temps qu'on est ensemble.
1: Oh!
0: Fait qu'on a choisi cette date-là.
1: Ça fit dans vos moments que vous êtes rencontrés, là.
0: Ben oui, c'est la, dans le fond, c'est la soirée qui a rencontré ma famille. Donc, on a décidé cette date-là.
1: Hey.
0: Bon, on s'est dit, je t'aime aussi.
1: Oh, vous êtes trop cute.
0: Ouais, donc, je finis ça avec ma petite touche quétaine, là, de la soirée, là.
1: Hey, mais regarde, il y a quelqu'un sur le texto qui dit, à ma job de béton dans le temps, il n'y avait pas de table de coulée numéro 13.
0: Ah!
1: C'est fou quand même.
0: Il y a plein d'affaires de même, là.
1: Ouais, vraiment.

0: Vraiment. Puis, en tout cas, moi, je trouve ça vraiment, vraiment, vraiment fascinant.
1: T'as-tu des superstitions dans la vie auxquelles tu crois vraiment? Puis que tu. T'sais, t'es-tu une personne.
0: Pas vraiment.
1: Non?
0: Ma mère, elle était beaucoup.
1: OK.
0: Tu sais, t'échappes un couteau à terre. Bon, il va y avoir de la visite.
1: Oui.
0: Ou tu renverses du sel, là, faut que tu l'envoies derrière ton épaule.
1: Ouais, ou moi, je me fais souvent. Je sais pas si c'est une superstition, mais moi, mettons, moi, ça m'est jamais arrivé de faire un accident. Puis là, le monde, ils disent touche du bois ou touche ta tête.
0: Faut jamais, jamais.
1: Oui, c'est ça, des affaires de
0: même.
1: Je
0: touche du bois. Je touche du bois.
1: Ouais?
0: Ouais, j'avoue que je touche
1: du
0: bois.
1: Moi, ça aussi, je le fais. Mes parents m'ont appris ça. Mais moi aussi, j'ai fait du sport, fait que j'avais des petites. Tu sais, des superstitions par-ci par-là, là. Mettons, j'attachais tout le temps mon patin gauche avant mon droit.
0: Dans le sport, il y en a énormément, des superstitions comme ça, comme la barbe des séries, puis le.
1: Ben oui. Tu sais, des affaires, les bâtons de hockey, les patins. Tu sais, moi, c'est pas si je connais ces sports-là, là, mais il y en a plein, là. Il y a du monde qu'il faut qu'il se tape un doigt.
0: Oui,
1: moi,
0: j'avais une. Je sais pas si vous en avez, mesdames et messieurs.
1: Une. Voyons, comment qu'on dit ça? Une. Voyons, une joueuse, là, avec moi dans mon équipe, là, une. Pas une adversaire, une coéquipière.
0: Coéquipière.
1: Elle mettait tout le temps un bas à l'endroit, un bas à l'envers au soccer.
0: Ah, ouais.
1: C'est fou, hein?
0: Oui.
1: Elle a toujours fait ça. Toujours, toujours, toujours.
0: C'est...
1: Elle, c'était sa superstition que quand elle faisait ça, ça allait bien.
0: Ouais. Non, il y en a vraiment beaucoup.
1: Ouais.
0: Il y a des choses fascinantes quand même. Tu sais, comme l'incendie qui s'est passé là, en Suisse en début d'année. Ben, il y a deux jeunes qui, semble-t-il, portaient une croix à leur cou. Et dans l'incendie, une jeune femme a vu un jeune homme tenir sa croix et ne pas être touché par les flammes. Ouais. J'allume des lampions. J'avoue que j'allume des lampions,
1: ouais.
0: C'est vrai.
1: Ouais, moi aussi, on fait ça un petit peu.
0: Mais, ouais, j'étais très croyante, plus jeune. C'est disparu au fil du temps. Mais depuis le décès de ma petite maman, elle était très croyante, tout ça.
1: Tu retrouves ça un peu?
0: Un petit peu. Ouais, ça revient un petit peu. Je vais à l'église allumer des lampions pour ma mère, puis des trucs comme ça. C'est la bonne Sainte-Anne. Puis, mais je sais pas. C'est comme si je sais qu'il y a quelque chose.
1: Mm-hmm.
0: Je sais pas quoi, mais il y a quelque chose, tu sais.
1: Ouais. Ah, on a un autre témoignage ici.
0: Oui.
1: Ma mère, elle voyait des souliers en croix X, on devait les placer droit.
0: Oui, il y a ça aussi.
1: En croix X rouge, on devait les placer en droit.
0: Oui.
1: Je comprends pas.
0: Ben, en fait, tu sais, mettons, t'es dans une entrée de maison. Ben, t'as des souliers.
1: Oui.
0: Mais s'ils sont croisés, il faut que tu les décroises.
1: Ah, ouais.
0: Ouais. Après ça, qu'est-ce qu'il y a? Il y en a tellement.
1: Il y en a plein.
0: Je préfère les craques de trottoir.
1: Quand tu traverses un poteau, ou je sais pas trop, faut que tu dises poteau. Si tu passes, on est deux personnes, puis là, il y a comme un poteau qui va nous séparer, il faut dire poteau en même temps.
0: C'est vrai?
1: Oui, j'ai déjà entendu ça. Ouais, j'ai entendu ça.
0: Mais je veux juste un peu.
1: Ouais, on va aller en pause au retour. On va faire un petit dernier coucou.
0: Okay,
1: ça va pas bien aller.
0: Pause.
1: Oui, c'est ça.
0: Oh mon Dieu, ça y est, on est en train de l'échapper. Là, j'ai perdu le fil.
1: Ben non, mais tout va bien. Je suis là pour ça, Mel.
0: Merci de me ramener, Mel. Mesdames et messieurs, je vous rappelle qu'on est sur le live TikTok si vous voulez nous voir, voir notre chère Mel au travail devant sa belle console et moi-même au micro. Eh bien, ça se passe sur Mademoiselle Trudel Radio et on vous invite à interagir avec nous au 88-670-9098. Puis au retour de la pause, j'aimerais ça dire d'où est-ce que vous nous écoutez. Donc, écrivez-nous ça, le 88-670-9098. D'où est-ce que vous nous écoutez et qu'est-ce que vous faites en ce moment? 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
3: C'est déjà la fin. Merci beaucoup à tous les auditeurs d'avoir été des nôtres encore une fois ce soir. Merci Mel.
4: Ben, merci à toi, Mel.
3: Merci Mélanie, merci Mathieu. Je vous souhaite à tous une magnifique fin de soirée, un super week-end et on se dit à vendredi prochain, la sexploratrice sur les ondes de choix, 98h Radio X.
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0: c'est ça, ouais. L'autre fois, on a pris un verre, tu sais. C'était agréable, on s'est donné des nouvelles, là. On a jasé, là. On n'a pas jasé de nécrophilie ou de théorie du complot, là. On a jasé de l'affaire normale.
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0: Merci, Mary Much.
1: Wow.
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Sais-tu parce qu'à un moment donné, quand il était jeune, il est allé dans un centre d'achat. Puis là, il y avait des jeunes femmes qui maquillaient des enfants en chat. Puis là, ben, il avait demandé à son père, « Papa, peux-tu me faire maquiller en chat? » Puis là, son père, il avait dit, « Non, fais pas ça, tu vas avoir l'air cave. » Puis là, ben lui, ça y avait fait comme de la peine. Puis là, plus tard, quand il est arrivé dans son groupe rock, il a décidé de se maquiller en chat pour confronter l'autorité parentale. Mais voyons pourquoi le drummer de Kiss se maquille en chat. 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
1: Ouais,
0: les gars, vous savez pourquoi, hein?
2: Non.
0: Mais j'ai enfin, je l'ai eu, mon augmentation de salaire.
3: Ouais.
0: Je pense bien qu'avec ça, là, cette année, je vais être capable de payer de l'impôt.
3: Oh! Écoute ça, écoute ça.
0: Oh non, c'est fou.
3: Oui, oui.
0: Non, non.

0: T'émouvant.
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0: C'est des cannes de Coca-Cola.
1: Des cannes de Coca-Cola.
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0: Non, franchement, là,
1: attends.
0: Mais tu parles de quoi, en fin de compte? Mais c'est quoi, le sujet? Non, j'aime pas ça.
1: Bon.
0: Moi, ce que je veux savoir, c'est quand est-ce que ça sort. Ah, non, regarde, j'ai une bonne idée, là. L'achètes-tu, là? Bon, ça doit être la fin, ça.
1: Bon.
0: Écoute, là, ta chanson, le bledin, là.
1: C'est ma chérie que ça s'appelle, en passant.
0: Ben, c'est pas bon.
1: Hein?
0: C'est même mauvais.
1: Hey, c'est raide, ça.
0: Mais excuse-moi, mais j'ai l'habitude d'appeler un chat un chat.
1: Ben là,
0: c'est tout.
1: T'aurais pu choisir un chat qui s'appelle d'autres choses.
0: Ben, t'as cassé.
1: Je comprends pas, mais moi, quand je chante, là, ça vient vraiment des tripes.
0: Ben, c'est ça. C'est de la merde. 98.1 Radio.

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1: Bon début de week-end, c'est officiel, vendredi 3 juillet, comment ça va? Dan Gravel, Camille Bergeron.
2: Allô Dan, comment ça va?
1: Toujours bien.
2: D'allégresse.
1: L'allégresse, je vous dirais, la miséricorde et tout ce que vous voulez.
2: L'abondance.
1: Je suis, non, pas trop dans l'abondance ces jours-ci, non. Les vacances ont coûté cher. des choses qui arrivent à Max.
3: Moi, je suis pauvre ben raide. T'es allé au State v'là un mois.
1: T'es allé où, hein?
3: New York, Cape Cod. J'ai fait 4-5 états à peu près, mais c'est en US, hein? Fait que quand on vient ici, tu te dis, ça a passé sa carte de crédit, on ne le sentait pas, puis là, le bill arrive, puis là, on le sent.
1: Ça, c'est niaiseux parce que t'as raison. On dirait qu'on pense pas à ça là-bas.
3: Non.
1: C'est la même chose que je suis en Europe. Ah, 10 piastres, une bière. Non, non, c'est 10 euros, c'est plus 18 piastres.
2: Et le déni, c'est une belle solution à quelque part pour en profiter. Hein? Parce que si tu commences à... Tu subis le taux de change, malheureusement. C'est ton pays à toi qui a pas une bonne monnaie. Là. C'est pas eux autres. Là. Fait que faut pas que tu... Moi, je me refuse de penser comme ça. Parce que sinon, tu fais juste compter, t'en profites pas.
3: Ah ouais, moi, je te dis que,
2: moi, y a pas de
3: que la prochaine fois, je vais y aller...
1: Tu vas y penser.
3: On va faire attention un peu au déni, parce qu'en ce moment...
1: On va se le dire, là, c'était un peu plus simple à l'époque où on allait au bureau de chance puis qu'on se ramassait du cash.
2: Ouais.
1: Parce que là, tu savais combien il t'avait coûté, tu l'avais dans les poches, tandis que là, ce qui est plate, c'est qu'il y a beaucoup... à l'étranger, c'est pire qu'ici, hein. Il y a beaucoup de places qui refusent l'argent en cash, de plus en plus.
3: Ben, je l'ai fait avant de partir. On est allé sortir pas loin de 700 US, puis... Effectivement, comme tu dis, le trois quarts des places où on allait, ils prenaient juste la carte. T'allais voir un show, prenaient juste la carte.
1: Ouais. Les arénas, les amphithéâtres aux États-Unis, tout ça, là, les stades, il y a plus aucune caisse enregistreuse. Là. C'est juste des... Puis encore, faut que tu payes Rapid Pass.
2: Oui, avec le PayPass.
1: Même mettre la carte d'une fente, ça commence à être de plus en plus... rare.
3: Et même à ça, sortir du cash, tu te fais des entourloupes, là. Tu te joues toi-même à ton propre esprit. Tu te dis, ah, je vais garder de l'argent, je vais payer avec ma carte ce coup-ci. Je vais garder le cash pour un peu plus tard. Même s'ils prennent le cash, t'arrives, tu te dis, ah, regarde, je vais garder mon argent comme ça.
2: Je suis en contrôle.
3: Finalement, t'arrives à la fin du voyage, t'as plus un maudit token cash, puis sous ta carte de crédit. Là, on mange du craft dinner.
1: Tu vois, moi, je suis parti avec 100 euros dans mes poches, qui est pas tant, là.
2: Non, parce que c'était 10 cartes de crédit.
1: Ouais, exactement.
2: Trois quarts du temps.
1: Je suis revenu, il me restait 15 euros dans mes poches. Tu sais, j'ai même pas été capable de dépenser le 100. Je l'ai donné à Doom Moret pour qu'il se paye une bière au Portugal. On va s'en reparler, mais qu'il revienne de vacances. Salutations à Doom Moret, qui va vous raconter ses histoires, ses péripéties de vacances à son retour. J'ai parlé à Doom cette semaine. Il est en forme. Il vous salue. Salut Camille, salut Max, de la part de Doom. Doom qui a pris une semaine pour se reposer. Il a commencé à travailler sur le show que vous allez entendre à partir du 9 août. C'est notre Doom, c'est le même qu'on l'aime.
2: Il est comme ça.
1: Ouais, exactement. Donc, 5 semaines de vacances, c'est beaucoup trop. Donc, il a commencé à travailler. Là. Parfait. Doom qui est en top shape sur le retour. Puis Nick également. Nicolas qui revient, lui, lundi.
3: Il revient d'une grande tournée de camping.
1: Ouais. Oh! Il fait du camping. C'est sûr qu'il fait ça parce que ça le tient loin de la bouteille.
2: Ah oui!
3: C'est ça qui arrive là-dedans.
1: Parlant de camping, je salue mes voisins qui s'en vont à Old Archer dans le camping aussi. Tu sais-tu quoi? Je pense que je m'ennuie de Old Archer.
3: C'est le fun.
2: Ben oui, ça fait deux fois cette semaine. Ben en fait, cette semaine, ça veut dire hier. Ça fait deux fois en deux jours que tu mentionnes. Je pense que c'est un signe que tu le...
1: Je pense que je m'ennuie. Tu sais, c'est assumer son côté quétaine. Ça se fait un peu du côté de Old Orchard. Là.
2: J'aime que ça se produise deux minutes après avoir dit que tes vacances avaient coûté cher.
1: Oui, non, c'est sûr. Mais tu sais quoi? J'ai vu trop de monde dans ma vie depuis quelques années se prendre leur retraite avec un super gros coussin en se disant « Tabarnouche, c'est là que je vais voyager. »
2: Ça marche pas.
1: Puis à un moment donné, il arrive, la santé rattrape. Hein? Ouais. Ça court à côté de nous autres, ça rattrape. Donc effectivement, je veux voyager le plus possible. Puis je dois avouer que je fais de l'angoisse. Je m'excuse là, s'il y a du monde qui trouve que ça fait prétentieux. C'est vraiment, vraiment pas mon intention. Mais je fais de l'angoisse au fait de passer mes vacances ici.
3: Ça fait prétentieux.
2: Non, je comprends.
3: Ça me stresse de rester ici beau Québec.
1: Ça me stresse. Angoissé, c'est pas le bon mot. Mais on dirait que j'ai pris la décision que je restais ici. Et je l'assume pas.
3: Ah, ouais. Mais c'est parce que tu vas faire quoi? C'est ce que tu te demandes?
1: Ben, c'est ça que je me demande. Je vais faire quoi? Je vais aller au Musée de la civilisation.
2: À la nouvelle expo, elle a l'air pas si pire. Parle, mais
1: j'adore
2: plaisir.
1: Le Musée de la civilisation. Là.
2: Moi aussi, mais c'est vrai qu'il faut chercher des activités. C'est pas aller voir les loutres à l'aquarium.
1: C'est ça, tu sais.
3: Et les rats.
2: Oui!
1: Parce que la dernière chose que j'ai envie de faire, tu sais, mettons, il mouille, là.
2: Oui.
1: Dernière chose que j'ai envie de faire, c'est écouter Netflix chez nous, là.
2: C'est ça.
1: Donc, c'est pour ça que...
2: Parce qu'en vacances, même s'il pleut, Dan, tu vas faire de quoi pareil. Parce que t'es là, puis t'as pas le choix. Tu vas la subir, la météo, et le faire comme mort, mais
1: exactement.
2: Je vais m'en sauver.
1: On sort, on va se mettre un poncho, on va prendre un parapluie, on va faire quelque chose. Fait que oui, j'essaie de trouver des affaires plus proches qu'ici, parce que ce qui était supposé, on devait aller en Nouvelle-Écosse. C'était ça le plan cet été. On va en Nouvelle-Écosse, puis finalement, on a tout annulé ça parce qu'on l'a vraiment échappé en Europe, côté budget, fait qu'on n'a pas le choix. Sauf que là, tu te dis, tu sais, tu regardes ta carte de crédit, tu te dis, là, elle existe.
2: Ouais.
1: Elle peut frapper en relève, là. Elle est prête. Tu dis, vas-y, frappe en relève. Même pas obligé d'enlever son jacket, là, elle est prête. C'est prêt, moi. Mais en même temps, faut essayer de faire attention un peu à tout ça. J'espère que vous allez profiter de vos vacances, que vous allez triper comme des malades. À chaque vendredi l'été, on le sait, on souhaite bonnes vacances à différentes personnes. C'est pas ton cas, toi. Tu finis le matin, mais tu t'en vas ailleurs dans le gris horaire.
3: M'en va de midi, puis après ça, ciao! Bye!
1: Ah, toi aussi!
3: M'en va en vacances pour une semaine, mais je suis un peu à la même place que toi. T'sais, on faisait des gags avec le côté prétentieux, mais... Moi, écoute, la carte de crédit est pas loadée, mais pas loin de l'être. Fait qu'on prévoit un peu moins d'affaires. Puis, en restant à Québec, en prévoyant un peu moins d'affaires, tu te dis, as-tu resté assis le cul sur mon sofa à écouter des séries? Ça me fait faire de l'anxiété.
1: Oui, non, je comprends.
3: Je sais comme pas quoi
2: mais
3: faire.
2: C'est normal parce que ça déroge peut-être pas nécessairement d'une routine, même s'il y a des belles activités et des belles régions à visiter au Québec.
3: C'est un bon point.
2: À quelque part, c'est le sentiment de gaspiller ce temps-là que tu aurais l'opportunité. Moi, je suis pareil, là. Il est hors de question que mes semaines de vacances ou mes heures en banque accumulées servent pas à autre chose que voyager ou de sortir. Faut que je sorte. Faut que je m'en aille. Ouais. Que ce soit de traverser les lignes, là, je peux pas passer ça ici. À part, mettons, pour des circonstances exceptionnelles, genre j'ai un anniversaire ou j'ai encore, mettons, un déménagement ou autre. Là. Si j'ai une semaine de vacances, je ne suis pas ici, c'est sûr.
1: C'est un peu dans cette situation-là dans laquelle je me trouve. Puis en même temps, je magasine pas loin. Tu sais, je magasine autour, je me dis...
3: Valleyfield.
1: Non, parce que je suis pas en vacances pendant les régates.
3: Ah, ben c'est ça qui arrive.
1: J'aurais aimé ça aller manger des grillades de Valleyfield avec tout le monde là-bas, boire de la bière en fût. Ça aurait été parfait, mais...
3: Le rêve.
1: Puis remarque, je regarde ça, je dis n'importe quoi. Peut-être que je suis en vacances pendant les régates. Tu sais quoi? Donne-moi la date des régates si je suis en vacances pendant les régates. Je vais à Valleyfield. C'est réglé, c'est décidé. Mais fait que c'est pour ça que tu regardes proche.
3: C'est aujourd'hui?
1: Ben non.
3: Le début des régates?
1: Ça commence aujourd'hui.
3: Ben oui.
1: Tabarnouche.
2: Il est pas là la semaine prochaine.
3: Ah oui, aujourd'hui.
1: on fait de l'esprit. Ben, salutations à tous ceux qui se dirigent vers Valleyfield pour les régates. Soyez prudents si vous êtes compétiteur. C'est pas un sport qui est évident. Puis surtout, gâtez-vous de bonnes grillades de Valleyfield. Ça fait flotter les selles juste à point. Il y a du gras, rien qu'en masse.
3: Petit addendum à mon « c'est aujourd'hui ». On a des performances DJ là, tout le week-end, mais les courses, je pense qu'elles commencent vendredi prochain, 10 juillet.
2: Ouais, 11-12 juillet.
1: Ils font comme un pré... en fait, ils préparent tout ça avec des DJ. Des préliminaires, tout à patin.
3: Non, ça va vite. Là. Puis vendredi prochain, début des courses est à 9. Et à 9h30 le soir, la pointe est là.
1: Éric Lapointe
3: est au régate de Valleyfield.
1: Éric Lapointe, du gaz, des bateaux de course et les grillades de Valleyfield.
3: C'est le mix parfait, ça.
2: C'est ton week-end.
1: Je pense que j'en fais toutes mes plaies la fin de semaine prochaine. C'est grandeur. Pour vrai, c'est un événement que je serais curieux d'aller voir. Avec beaucoup de bonnes intentions, là, m'amuser. Et, avez-vous déjà mangé des grillades de Valleyfield?
2: Non, c'est quoi la réputation de ces grillades-là?
1: Ben, des grillades de Valleyfield. D'abord, ça scrape un barbecue. Si vous voulez faire des grillades de Valleyfield, vous devez absolument penser à le faire à partir du moment où vous changez de barbecue, vous gardez le vieux pour faire ça, exclusivement okay.
2: Vous demandez au beau-frère.
1: C'est les flancs de porc, là, le bacon. De la pièce de bacon, mais qui n'est pas faite en bacon. On fait ça directement sur le barbecue avec des épices. Des épices que je vous dirais que vous avez assez salées, un petit côté chili, mais pas trop piquant. Il y en a, là, vous allez entre autres chez Pépé Harley au 2610 Boulevard Amel à Québec.
2: Oui, une plug, Dan, t'es bon.
1: Vous allez chez Pépé Harley, puis ils en vendent là, des épices qui sont faites pour les grillades de Valleyfield. Puis tu pètes ça direct sur la grille. Fait que c'est pour ça que je te dis que t'as besoin d'un barbecue qui a déjà vécu un peu, parce que tu comprendras que le gras, il te torche le barbecue sur un moyen temps.
2: Hey boy.
1: Mais c'est bon, là.
3: Ah, puis il y a deux
2: c'est sûr,
3: écoles.
2: C'est gras. C'est bon.
1: Ben oui, voilà.
3: Exact. Il y a deux écoles de pensée, là. Il y en a qui font ça à pleine chat.
1: Ouais,
3: il y en
1: non.
3: a qui font sur un barbecue. Il y a un excellent documentaire là-dessus qui a été fait par Philippe, le pim de la saucisse. Il est allé à Valleyfield, puis il a tenté de retracer les origines des grillades de Valleyfield. Puis il va dans un restaurant où les premières auraient été aperçues. Puis dans le temps, ben, tu sais, c'était un repas qui était très populaire pour les gens qui n'avaient pas beaucoup d'argent. Puis ça a évolué en plusieurs sortes de recettes, plusieurs variantes. Mais Philippe, man, is the man. Il est vraiment intéressant. Ça dure environ une demi-heure. C'est disponible sur YouTube. Ça vous tente
2: ça a vraiment l'air bon.
1: Entièrement raison. Philippe, là, j'ai... À toutes les fois que je le vois faire une vidéo, je me dis, j'aimerais ça être assis en face de lui. C'est sûr qu'il roule quand il sort d'un restaurant, là.
3: Ah, c'est sûr que oui.
1: C'est sûr qu'il chauffe pas.
3: T'as envie d'être son chum, ce gars-là.
1: Comprends? Absolument.
3: Quel
1: absolument,
3: nice dude.
1: T'as entièrement raison. T'as envie d'être son chum. Donc voilà, passez un bon week-end ce week-end et le week-end prochain du côté de Valleyfield. Et surtout, mangez des grillades pour nous autres. Ramenez-nous-en. Moi, je suis partant. Mais c'est ça, oui, Old Orchard, c'est à côté. Puis Old Orchard, c'est juste des bons souvenirs. Je sais que ça a changé. C'est encore quétaine, mais ça a changé. Ça a changé. Puis quand on va là, c'est parce qu'on a besoin de notre dose de quétaine. On a besoin de notre dose de fluo. On a besoin de notre dose de barbe à papa. On a besoin de notre dose de frites au vinaigre. On a besoin de notre dose de Bill's Pizza. Tu sais, on est comme... C'est comme... Tout est proche, là. Tu sais, t'as Saco à côté, qu'il y a des parcs d'attractions, qu'il y a des glissades d'eau. Tu manges du homard, le homard de la Nouvelle-Angleterre. Tu sais, il y a un paquet de beaux souvenirs qui nous reviennent en tête. Une plage à laquelle t'as pas le droit de boire, mais tout le monde boit. C'est ça. Les lumières de Noël au mois de juillet. C'est ça, Old Orchard. Puis quand tu y penses, parce que moi, j'allais là à chaque été quand j'étais petit.
2: C'est hot, ça.
1: Tu sais, nos parents nous amenaient là à chaque été.
2: Moi, je suis jamais allée, jamais.
1: C'est vrai?
2: J'ai jamais été sur la côte Est avec mes parents, sur le bord d'une plage. Nos vacances, c'était plus des zoos, nous autres. On faisait le tour des zoos au Québec.
3: Des zoos?
2: Je les ai toutes faites.
1: Tu les as toutes faites?
2: Toutes faites. Il y a un moment donné, il a fallu que je mette un frein à ça, là.
1: Fini les zoos, là. Ouais. Ça sent, puis...
2: Ça va être correct. C'est des animaux qu'on garde beaucoup trop à la chaleur.
1: C'est lequel que tu préférais, hein?
2: Ben, Granby, c'est sûr qu'il se démarque, là.
1: Il se démarque parce qu'il y a des éléphants.
2: Puis parce qu'il y a le gros parc aquatique aussi.
1: Oui, c'est vrai, t'as raison. Le parc aquatique, il grossit un peu, je pense, d'année en année du côté de Granby. Moi, j'aime bien les zoos plus petits, là. Tu sais, les zoos que tu traverses en une demi-journée, là.
2: Ouais.
1: Comme Saint-Félicien. Moi non plus, je suis pas un fan.
3: Des zoos plus petits, les zoos en bosse, des zoos privés.
2: Mais c'est surtout que
3: juste des chiens.
1: Ben, le Miller Zoo, effectivement, c'est un zoo.
2: Ben, à côté, ben oui.
1: C'est juste à côté.
3: Ah, ça a l'air cool, ça.
1: Puis effectivement, c'est un zoo qui se fait quand même assez rapidement. Les enfants trip, tout est là.
2: Parce que c'est devenu un running gag. Tu t'es pas tanné, toi, été après été, d'aller sur le bord de la plage. Il y avait des jeux, tu faisais peut-être des affaires différentes, mais quand tes vacances estivales se résument à des zoos. Moi, à un moment donné, adolescente, je me suis rebellée un peu. Là.
1: Ben, avec raison.
2: Je cracherais pas là-dessus. Aujourd'hui, on me dirait, tu vas dans un zoo, on va au Miller en fin de semaine, je serais folle, là. Je serais wow, c'est cool. Oui. Ben, parce que j'ai fait une cure pour être capable après ça d'y retourner. Non, mais c'est vrai, il faut se réinventer un peu des fois là, dans les vacances aussi.
1: C'est très important, effectivement. Donc, c'est ça. Pour revenir à Old Orchard, je m'ennuie un peu et puis je me dis, why not?
2: C'est à côté. C'est combien de temps de route, à peu près?
1: 5h30, 6h.
2: Oh, ça se fait bien.
1: Oui. On partait toujours le matin très, très tôt, là, histoire de passer aux douanes, mais on n'est jamais seul qui passe aux douanes à ce temps-là.
2: Non,
1: c'est ça. On n'a pas pareil. Puis c'est toujours l'excitation, là. Tu passes aux États-Unis, quand t'arrives à Skowhegan, tu le sens. T'arrêtes de tanker, le gaz est moins cher. Il y a un Tim Hortons quand même à Skowhegan, mais c'est... Il était pas là quand j'étais jeune. Moi, quand j'étais jeune, c'était le McDo, puis on arrêtait de manger un déjeuner chez McDo. Puis là, tu te rends jusqu'à Old Orchard, peu importe que ce soit un hôtel ou encore... Les hôtels, la dernière fois que j'étais allé, il y avait quand même besoin d'être rafraîchi un peu, là. Encore beaucoup d'hôtels qui ont... Tu sais, les motels qui ont un couvre-lit tapisserie, là?
2: Ouais, ouais.
3: Il y a du tapis dans la chambre.
1: Non, c'est ça. Peut-être le camping peut être une bonne option. Puis là, ben, t'es avec les enfants. C'est une place où il faut que t'ailles avec les enfants. Là. Je comprends, mais c'est une place où il faut que t'ailles avec les enfants parce que, tu sais, dans leur regard, sur les lumières de Noël au mois de juillet. C'est là que tu vas chercher un peu de plaisir. Les arcades sur le bord de la plage, c'est tout. Puis quand j'étais jeune, il y avait des glissades d'eau, comme une espèce de toboggan brun qui était sur la plage. Puis là, tu pouvais aller te chercher une passe. Tu peux y aller rien qu'une fois, tu glisses, hop, on retourne en mer. Dans une heure, on y retournera. C'est vraiment une place qui est créée. C'est un camp de vacances.
2: Pour le fun.
1: C'est un camp de vacances. Je me demande ce qui se passe là l'hiver.
3: Rien. La réponse, rien.
1: Ben ça doit ressembler à ça.
3: Ah ouais, le temps, il est long, là.
2: Il y a quand même des restaurants, tu sais, qu'il faut qu'ils vivent ou qui sont saisonniers, mais ça m'étonnerait.
3: Les locaux, là, d'après moi, ils font vivre ce secteur-là. J'étais allé, moi, un peu plus bas, Cape Cod, en revenant de New York.
1: C'est très beau, Cape Cod.
3: Man, incroyable. Tu sais, c'était 3h30, peut-être 4h plus bas que Old Orchard, puis t'es sur le bord de l'océan. Nice. Fascinant aussi, l'histoire de Cape Cod. Hein. À la base, cette péninsule-là, c'était une péninsule où on voyait beaucoup de bateaux s'échouer à cause des grandes dunes de sable.
2: Okay.
3: C'est pour ça qu'ils ont populé cet endroit-là pour venir en aide aux bateaux qui s'échouaient. On parle d'environ 3 à 5 000 bateaux qui s'échouaient au début des années 1900 sur cette péninsule-là. C'est pour ça qu'ils ont mis des gens dans le coude de Provincetown.
2: Pour qu'on voit qu'il y a quelque chose qui va s'échouer dedans directement.
3: Il y a une industrie de la pêche qui s'est développée autour de ça. Puis quand tu arrives vraiment à Provincetown, qui est l'endroit le plus gay que j'ai jamais vu de ma vie, là, ça c'est fascinant. Quand tu vas là, tu te promènes dans la rue, tu as des peintures de monsieur qui se tiennent le morceau dans les mains. C'est vraiment pété quand tu vas là, mais la place là, c'est magnifique. C'est un genre d'endroit là où tu as accès à l'océan comme ça. Vraiment pas le même feeling que le fleuve.
1: C'est plus Cape Cod.
2: Ouais, c'est ça.
3: T'arrives vraiment à Provincetown, qui est l'endroit le plus gay que j'ai jamais vu de ma vie. Là. Ça, c'est fascinant quand tu vas là, tu te promènes dans la rue, t'as des peintures de monsieur qui se tiennent le morceau dans les mains. C'est vraiment pété quand tu vas là, mais la place là, c'est magnifique. C'est un genre d'endroit là où tu as accès à l'océan comme ça. Vraiment pas le même feeling que le fleuve.
1: C'est plus Cape Cod.
2: Ouais, c'est ça.
3: Ah oui. Ah, c'est ça. Il y a beaucoup

0: un peu.
1: Ben, y en a un là, qui est en route vers Ogunquit sur le texto actuellement, ouais, juste pour te tourner le fer. Là,
0: tourner dans la plaie. En plus, il va faire beau, il va faire chaud. C'est parfait pour se pitcher dans l'océan. Moi, ça me dérange pas trop, l'océan à 58 degrés. Là. Tu rentres là-dedans, t'as frais, t'en reviens, le soleil, la bière dans la gourde, c'est important. C'est très important. La gourde est importante dans le Maine parce que il n'y est pas avec ça. Du moins, les souvenirs que j'ai, c'est qu'il n'y est pas avec ça. Profitez-en. Il y en a des plages ici, là, au Canada. Il faut aller au Nouveau-Brunswick. Mais je pense qu'il y a un peu moins de lumière de Noël.
2: Rawdon.
0: Oui, oui, c'est toutes des belles places. La base de plein air à Sainte-Foy aussi, à la limite, si vous êtes très, très mal pris.
1: La station La Plage sur le boulevard Champlain?
0: La station La Plage sur le boulevard Champlain, c'est vrai, il n'y a pas trop de monde en plus. C'est,
1: non.
0: C'est parfait pour en profiter.
1: Une journée comme aujourd'hui, là, cet après-midi, ça va être tranquille.
0: Donc, toi, c'était zoo quand tu étais jeune?
1: Un peu plus, oui.
0: Max, toi?
2: Moi, quand j'étais jeune, on passait nos étés à Sorel, dans les îles de Sorel.
0: OK.
2: Ouais, j'ai été élevé
0: est-ce
2: là, mais
0: tu,
2: en fait.
0: Est-ce que tu viens de Sorel?
2: Moi, je suis né là-bas. J'ai grandi sur la base militaire, mais mon père avait acheté une roulotte quand j'avais peut-être 4 ans. Puis on passait nos étés sur un camping, puis on allait faire du bateau dans les 103 îles. Il y a un archipel d'îles, là, juste à côté du lac Saint-Pierre, sur le fleuve. Ça ressemble à Louisiane quand t'es là-bas, finalement. C'est petits chenots où tu roules 5 km/h. Tout le monde est sa brosse d'un bateau. C'est le party. Il y a des vaches sauvages chez l'île de Grâce, le chenin avec du moine. Vraiment trippant, là. Je pense même y retourner pendant mes vacances, aller faire un petit tour de bateau là-bas, montrer ça à ma blonde.
0: J'ai jamais été à Sorel.
2: Man, faut que t'ailles là. Honnêtement, là, c'est une des belles places qu'on a au Québec qui est très méconnue. Puis on pense qu'il y a juste des gens pas de dents qui habitent là-bas. Là.
0: Ouais, non.
2: Ce qui est en partie vrai. C'est ça, puis Éric Salvaille, tu sais.
0: Ouais. Mais lui, c'est parce qu'il est parti.
2: Ah, il n'y avait pas le choix, tu sais. Mais c'est vraiment une belle place. Les 103 îles, faut que tu vois ça au moins une fois dans ta vie.
0: Les 103 îles.
2: Ouais, c'est un archipel, exactement.
0: Bien compté.
2: Ouais, à peu près. Tu sais, ça, je te dis.
0: J'en parle tout
1: les changements climatiques, c'est encore les 103 îles.
2: Jusqu'à preuve du contraire.
0: Okay. J'embarque Arthur en fin de semaine. On s'en va à Sorel. Qui ont un maire, ils ont changé de maire, hein, mais il y avait un maire un peu.
2: Péloquin. Ouais, qui mettait des micros dans les bureaux de ses employés.
0: C'est ça. Lui, il est parti parce qu'il s'est fait pogner.
1: C'est le deuxième. Deuxième à avoir acquitté.
0: Mais il y avait du swag, Pam. Il y avait du swag, ça. C'était un maire qui nous donnait un peu de. Qui nous donnait de la bonne clip.
2: Ça devait coûter cher de gel.
0: Ça devait en plus coûter cher de gel. À bien des niveaux. Je veux vous parler maintenant d'un autre maire, celui qu'on a ici à Québec, Bruno Marchand. Bruno Marchand, écoute, on parle de lui par billet. Je veux vous faire entendre un extrait. C'est Monique Néron, qui est animatrice. Principalement animatrice à Radio-Canada,
1: oui.
0: Qui fait une entrevue avec Martin Matt, une longue entrevue, quelque chose qui dure une heure sur Martin Matt, la vie, la carrière et les commencements. Puis finalement, il pose une question concernant les limites, c'est jusqu'à quel point peut se rendre pour faire un gag. Et elle le fait avec un extrait de Vitrerie Joyale. As-tu vu Vitrerie Joyale, Camille?
1: Ah, c'était excellent. Moi, j'ai adoré, je sais pas toi, là, mais... Moi,
0: absolument, on écoute l'extrait.
3: On parle d'une contribution de... On est dans une fourchette de quoi, là? En haut de 10 000, 20 000?
4: En haut de 20 000.
3: Excellent. Dès cet après-midi, il y a une commande qui va être passée. Pour la suite, ça va être 3 % en cash des contrats.
4: Mais là, nous, on fait pas une grosse marge de profit, là. Si je vous donne 3 % de chaque contrat, il m'en restera pas gros.
3: Mais chargez-nous 3 % de plus. Tous nos fournisseurs font ça.
4: Ces citoyens qui vont payer ça avec leur taxe? Vous pensez qu'ils sont contents de ça?
3: Ça fait 4 mandats de suite que le maire Valcourt est réélu. Je pense que les citoyens sont très satisfaits.
5: Bon, ça
3: devrait faire
5: l'affaire.
3: Un
5: c'est
3: plaisir.
6: Pas du tout.
5: Très
6: romancé,
5: tout ça. Hein?
6: Pas du tout. Pas du tout. Non, mais c'est drôle parce que c'est su. Oui. Les maires, oui. C'est des fraudeurs. Depuis toujours, on le sait, ça. Ça a toujours été et c'est comme ça.
1: Le rire, la production.
5: Je suis en désaccord.
6: Ah oui?
5: Oui, oui.
6: Ben voyons.
5: Oui, non, non, mais
6: j'ai connu des maires honnêtes.
5: J'ai connu ça, moi, des maires honnêtes.
6: Ben voyons.
5: Oui, oui, oui.
6: Mais
5: j'ai
6: de
5: connu des
6: ville?
5: Maires humains, oui, oui, qui s'en souciaient de leurs citoyens.
6: Mais
5: on
6: pour
5: va
6: vrai,
5: revenir
6: ça,
5: à nos moutons, Martin.
6: De ça, quelle maire?
5: C'est ça.
6: Quelle maire as-tu rencontré qui était un
5: Bon, je vais avoir changé de couleur, là, c'est ça. Non, mais le maire Valcourt, pour avoir couvert oui. En plus à l'époque.
0: J'avais pas le choix de faire entendre ça. J'avais pas le choix. Parce que ça s'est passé
1: sur. Les beaux malaises.
0: Ça s'est passé réellement sur les zones publiques, là.
1: Oui.
0: Ouais, j'ai trouvé ça assez drôle.
2: Donc, hey, on l'aime-tu, ce gars-là? Moi, je l'adore. Martin Matt, là.
0: Ben oui, Ben. Il est parfait.

0: parfait. Puis, tu sais, j'écoutais ça. Le gars a roulé pas mal, là. Sorti de l'École nationale de l'humour en 95. Ça a l'air de rien, mais ça fait 31 ans qu'il est là.
1: En même temps que Mike.
0: En même temps, oui, dans la même cohorte. Tu nous as fait entendre du monde qui, ben, en fait, qui nous le disent, là. Faites vos recherches. Angine de poitrine, c'est pas banal. C'est pas banal. Si vous écoutez angine de poitrine, on n'est pas certain que vous allez vous rendre jusqu'à 50.
2: Ah ouais? Ah
0: ben oui, c'est... Ben écoute, je...
2: Mais tu sais, combien de temps les gens vont écouter angine de poitrine? Ça, c'est une autre question, là, parce que je regarde le phénomène au loin, là, puis je me
0: c'est
2: dis...
0: Sûr c'est sûr que ça va passer. Là.
2: Ben c'est le prochain... C'est le futur Hubert Lenoir, je trouve.
0: Ben peut-être.
2: Hubert Lenoir, grosse vague...
0: À plus grosse échelle, là?
2: Oui, ben, à l'international, surtout.
0: Le fait qu'ils ne chantent pas, donc personne ne le sait qu'ils parlent en français, fait que ça va peut-être les aider à l'international un peu plus. Mais tu sais, parce qu'il nous a fait entendre des extraits, lui, au début de la semaine, comme quoi, angine de poitrine, c'est... écoute, c'est un gros complot pour jouer avec tes fréquences intérieures, tu comprends?
2: Ah ouais.
1: Parce qu'en arrière des tunes, on entend le son de la 5G et de la 6G qui n'existe pas encore, là, mais on l'entend arrière. Ouais. Tu sais, okay. C'est des précurseurs.
2: Oui.
1: Ce qui fera en sorte qu'à cause que tu as été vacciné pendant la pandémie,
2: ah, c'est toujours ça, hein,
1: le
2: c'est...
1: son de la 5G va réagir avec les nanoparticules qu'on t'a shootées dans les veines. Et si tu n'es pas vacciné, c'est pas grave, les chemtrails t'ont donné les mêmes métaux lourds. Fait que
2: ah, fait que tout le monde est foutu.
1: Dans les deux cas.
0: Je te fais entendre un autre vulgarisateur.
3: Si tu as fait tes recherches un peu à l'époque, tu vas te rendre compte que la musique... Actuellement, ça vient sur des fréquences comme 432 Hz, le canon de Bachapelle, qui a été une musique, et ça a été prouvé, regarde, va faire des recherches sur YouTube, n'importe quoi, que les fréquences de la musique viennent avoir une incidence particulière sur ton état de santé, sur ton ADN, sur tes cellules dans ton système. Quand tu garoches des fréquences sur des particules d'eau, il y a des fréquences spécifiques que ça fait des genres de beaux flocons de neige. C'est harmonieux. À partir du moment que tu bombardes ton corps de musique complètement désorganisée de cette façon-là, avec aucune harmonie, ok, il n'y a rien d'accordé là-dedans, fais juste imaginer à quel point que ça vient créer un débalancement dans ton système. Et là, moi, je me pose la question, est-ce que c'est un rituel, c'est un test de voir à quel point ils sont capables de programmer les gens? Est-ce que c'est les nanoparticules qui ont shooté dans toutes ces personnes-là, puis que là, c'est jamais dans ton cerveau, puis là, tout à coup, que ce soit avec des taux 5G, ou de la fréquence, ou de la musique, est-ce qu'ils sont capables de te contrôler?
0: Donc, voilà.
2: j'ai déconnecté.
1: Man, je l'aime, lui.
0: 473 Hz, qui est la fréquence du bonheur. Ça, c'est... écoute, ça a été dit déjà, 473 Hz, c'est la fréquence pure. En fait, la fréquence du bonheur se trouve beaucoup entre 451 et 550 Hz, si vous voulez que ce soit un peu plus précis. Et puis, ben, angine de poitrine, c'est carré là-dedans. Là. Je veux dire, c'est dans la fourchette. Mais les tours 5G, toute la patente, je sais pas pourquoi. Ouais, je sais pas pourquoi. Angine de poitrine, c'est deux gars qui se sont mis des déguisements.
2: Qui ont fait de la musique.
0: Parce qu'ils faisaient de la musique un peu bizarre. Puis on les connaît, là. On sait c'est qui. Puis il y a un paquet de monde, toutefois, qu'on les sort, qu'on dit, ben voyons, c'est telle band qui a existé au Saguenay. Là, les gars, ils jouaient pas de masque avant. On se fait dire, ah, shit, arrête de le dire, là. Arrête de le dire. Ben non, je veux dire, c'est un peu comme le Père Noël, là. On sait que c'est des personnificateurs.
1: Ouais, et puis les gars jouent avec ça, là, en faisant des signes d'Illuminati, les triangles.
0: Ah oui, non, les autres, ils en faisaient pas avant.
1: Ben non, ils jouaient avec les codes.
0: Là, c'est vraiment depuis qu'on est en train de cibler ça, eux autres, ils ont du fun.
1: Puis il y a quelque chose aussi dans les microtons qui fait que pour une oreille qui est pas avertie ou qui connaît plus ou moins la musique, qui a jamais écouté de prog, par exemple, il va avoir l'impression que ça fausse. Donc, peut-être qu'il essaie de m'hypnotiser de cette façon-là. Puis tu parles des fréquences, là. Dans le milieu du complot, le 440 Hz, qui est la fréquence utilisée par tous les instruments aujourd'hui, il y en a beaucoup qui pensent que c'est une invention du Troisième Reich. Parce que ça a été effectivement inventé par les Allemands en 1939, mais ça a découlé d'une évolution qui est tout à fait normale. Parce que même Bach jouait en 415 Hz. Tous les grands musiciens à l'époque jouaient sur des Hz différents en fonction de leur instrument. Puis pour uniformiser ça, on a créé un Hz que tout le monde peut utiliser pour jouer ensemble. Sinon, tout le monde est faussé, t'sais. Personne n'était des bonnes fréquences. Fait que, man, on peut tomber longtemps dans ce trou de lapin-là.
0: Et je sais, c'est pas Pachabel, là. C'est Pachel, mais... Écoute, il parlait vite, là, ça arrive à tout le monde des fois de l'échapper. J'ai pas fait d'attention particulière là-dessus. Il y a un gros buzz sur des vidéos de filles qui parlent du féminisme next-gen. Et qui s'y attaque un peu. C'est quand même assez partagé. Je vous fais entendre le premier extrait.
4: Sans le féminisme, tu n'aurais même pas le droit de porter un pantalon. Alors là, on a atteint un niveau de profondeur politique. Les vêtements ont toujours changé avec les besoins, les métiers, la technique, la mode, la guerre. Tu crois vraiment que si l'histoire avait été différente, on serait toutes encore légalement condamnées à la jupe en dentelle par décret royal? Et puis, surtout, si votre grande victoire, c'est que je puisse mettre un jean, bon, ça en dit long sur la pauvreté du projet. Surtout si c'est pour ensuite militer pour l'outil de soumission de la femme qu'est le voile islamique. Allez, bouche de là le PNJ, j'ai une vidéo à faire. Bon, quand je dis que je ne suis pas féministe, c'est pas juste une phase, c'est juste la continuité logique de ma vie. J'ai grandi dans une famille avec des schémas traditionnels, des rôles genrés, c'était assumé et très clair. Et devinez quoi, j'ai jamais eu l'impression d'être en prison. Au contraire, ces repères-là, ils m'ont structuré, ils m'ont rassuré, ils m'ont donné un cadre. Je n'étais pas moins libre, j'étais même mieux orientée que beaucoup pour pouvoir faire des choix plus tard. On m'a appris qu'un homme, ça protège, ça prend des responsabilités, ça apporte des choses lourdes. On m'a appris qu'une femme, ça a une place spécifique au sein du foyer, mais aussi de la société, une dignité, une mission, tout ce que le féminisme appelle des stéréotypes, l'horreur, quasiment le nazisme. Moi,
0: Je peux vous en faire entendre un autre là, parce que c'est quand même assez partagé ces vidéos là.
4: Les garçons ne sont pas devenus moins intelligents, ils sont simplement devenus inadaptés à un système qui a banni la virilité de ces salles de classe. À l'époque, on ne considérait pas qu'un garçon qui préférait démonter un moteur plutôt que d'analyser un texte était un élève en échec. Le système était en phase avec le monde réel. Les métiers techniques, de l'artisanat, de l'industrie et de l'agriculture étaient les piliers de notre puissance et de notre liberté. Un homme pouvait quitter l'école à 16 ans, maîtriser un savoir-faire physique et devenir le pilier financier de son foyer grâce à la force de ses bras et à l'intelligence de ses mains. Sa valeur sociale, elle n'était pas uniquement dictée par un diplôme de bullshit en communication, mais par sa capacité concrète à construire, réparer et produire. En dévalorisant le travail manuel au profit du tout tertiaire, on a coupé l'herbe sous le pied des hommes. On a transformé des bâtisseurs potentiels en employés de bureaux médiocres, forcés de rivaliser avec des femmes sur le terrain de la docilité et de l'administration.
0: Donc, vous comprenez, c'est un paquet de discours qu'on entend. Le problème, les vidéos sont hyper partagées. Là. Le problème, c'est que cette fille-là n'existe pas.
1: C'est de l'IA.
0: C'est de l'IA et que c'est fait par des gars. Fait que ça vient un peu scraper un peu le narratif.
1: Mais honnêtement, si tu me l'avais jamais dit, j'aurais pas pu le dire.
0: C'est capoté, hein? On est rendu là, pour vrai, c'est...
1: Ça me fait peur, ça, là. C'est de l'IA?
0: C'est de l'IA.
1: Holy shit!
2: Ça a l'air quasiment d'un semi-manifeste un peu masculiniste, là.
0: On l'entend.
2: Comment il pense, là?
0: Mais écoute, le premier extrait, là, on l'entend un peu dans la façon de parler de la fille, là. Écoutez les 6-7 premières secondes.
4: Sans le féminisme, tu n'aurais même pas le droit de porter un pantalon. Alors oui, là, on atteint un niveau de profondeur politique.
0: Dans ses titres, dans sa façon de l'amener, on l'entend un peu aussi de l'IA.
1: Mais il y a quand même...
2: Qu'elle a ce qu'elle dit.
1: Ouais.
2: On parle pas de même.
1: Mais elle ajoute de l'intention. Alors là, un peu de rire, d'espèce de décomplexion en arrière de la voix. Ça, c'est capoté. Mais tu sais, le discours qu'elle entretient, le néo-féminisme, il y a beaucoup d'hommes puis beaucoup de femmes aussi qui sont contre ça. Cette espèce de féminisme-là dans lequel on a inclus les luttes antiraciales, les luttes raciales, c'est-à-dire les luttes pour les droits LGBTQ, l'écoféminisme est là-dedans, Free Palestine, tout ça est rendu une espèce de micmac, une giblotte, un gumbo auquel il y a beaucoup de femmes qui s'identifient plus.
0: Oui, t'as entièrement raison, mais tu sais, en même temps, je pense que les choses sont en train de se faire tout seul, t'es pas obligé de l'accélérer en faisant croire qu'une fille tient ses propos-là.
2: Non, mais ça,
0: en créant des affaires IA, continue à faire des... Le Québec, c'est de la merde!
2: Ah ouais, c'est ça.
0: À cause de Trump! Ça, c'est plus drôle encore.
1: Hey, mais d'ici 10 ans, l'Internet va probablement mourir. Hein? J'ai l'impression que 10 publications sur 10 vont être générées par l'IA.
0: Ma prédiction, c'est qu'on va être obligé de revenir au service mano à mano.
1: Oui, par abonnement.
0: Ben pas juste par abonnement, mais les gens vont vouloir parler avec une vraie personne, tu sais, dans la vraie vie, là.
2: Un contact social.
0: Pareil comme il y a 40 ans, tu sais, se déplacer, aller à un comptoir, voir Lisette est là à travail, je le sais. C'est pas un anagramme, c'est pas un robot, c'est pas l'intelligence artificielle. Je pense que les gens vont faire de moins en moins confiance à l'Internet puis à tout ce qu'ils mettent sur l'ordinateur.
2: Je renchérirais en disant confiance en l'humain tout court.
0: Oui, je pense même que les gens vont... ne serait-ce que les transactions financières, je pense qu'on va retourner en succursale aussi. Tu sais, des choses qui peuvent avoir un impact majeur parce que l'intelligence artificielle prend vraiment beaucoup de place puis ça va être difficile de truster ça. Ça va être difficile beaucoup de truster ça. Là. J'ai sorti un paquet d'extraits sonores cette semaine. Je n'ai pas fait jouer un. Fait que là, je suis dans ma besace. Je fais jouer ça.
2: Il y en a qui disent « T'es sûr de toi? » Elle est connue depuis longtemps.
0: Ah oui, je suis certain de moi.
2: Ben oui, mais c'est ça. Je suis rendue là, moi aussi, je suis peut-être coupable. Il y a des extraits, des fois, que j'entends puis que je me dis « C'est-tu vrai? C'est pas vrai? » Puis je me fais avoir avec l'intelligence des bandes-annonces de films ou des trucs comme ça, que ça a l'air vrai.
0: Savez-vous quoi? Ils le cachent même pas. Parce que eux autres, quand ils publient les messages, je vais retourner les chercher ici, là. J'avais autre chose à vous faire entendre.
2: Mais, c'est contenu généré par l'IA, là. C'est écrit maintenant
0: c'est
2: en banderole.
0: C'est écrit sur ces vidéos. C'est écrit, je vais revenir les chercher. C'est vraiment en fin de semaine que j'ai vu ça. Faut que je descende un peu plus.
1: C'est la fille qui s'appelle Thaïs Descuffon.
0: C'est un peu...
1: Ouais. La blonde, là.
2: Ce serait elle de ce que les gens écrivent sur le texto.
0: Ouais,
2: je la connais pas.
0: Je vais vous faire entendre c'est quoi le... Ça a été fait, des vidéos qui ont été faites par... je l'avais ici.
2: Pendant que tu cherches ça,
0: il y a
2: moi,
0: une application sur laquelle... Tu sais, Opus Clip. Check, c'est quoi Opus Clip sur...
1: Je sais quoi. OK, ils ont fait ça avec ça.
0: Ils ont fait ça avec Opus Clip. C'est marqué, là, tu vois la vidéo, tu vois le logo d'Opus Clip sur la vidéo. Là.
1: Mais Opus Clip, c'est aussi un logiciel de montage, right?
0: Right, sauf que c'est...
1: Tu peux générer du contenu IA avec ça?
0: Oui, c'est ça, exactement. Tu peux générer du contenu IA avec ça.
1: OK.
0: C'est la façon dont tout ça a été passé. Mais écoute, c'est... qu'est-ce que tu veux? C'est le même. Puis la fille a de l'air réelle. Là. Je comprends que les gens disent ça parce que moi aussi, au début, j'ai vu...
2: Ça s'y méprendre.
0: J'ai été chercher un paquet de vidéos d'elle. Je trouvais ça bon. Puis je m'en suis rendu compte à la dernière minute que c'était quelque chose d'intelligence artificielle. J'ai vraiment fait...
1: Ouais, mais tu parles bien de Thaïs Descuffon.
0: Je ne sais pas c'est quoi son nom.
1: Il y a une page Wikipédia où on nous dit qu'elle a été porte-parole de Génération Identitaire. De
0: ça se peut que ça soit
1: 2021.
0: Une vraie fille qui existe puis qu'on lui fasse dire autre chose aussi avec l'intelligence artificielle, là.
1: C'est possible.
0: Mais ce que je vous dis, c'est que les deux extraits que je viens de faire entendre ont été faits avec l'intelligence artificielle.
2: Okay.
0: Je dis pas que la fille n'existe pas.
2: Et qu'elle n'a pas des propos dans la même thématique.
1: Exact. Non, elle a des propos dans la même thématique.
0: Elle a des propos dans la même thématique, mais visiblement...
1: C'est une fille qui existe pour vrai, là, d'après ce que
0: la
1: je vois.
0: La fille existe.
2: T'imagines, ça veut dire qu'il y a quelqu'un qui peut littéralement prendre mon identité, des photos que j'ai mises sur Facebook, des vidéos, prendre ce que je suis puis me faire dire n'importe quoi.
1: Ouais.
2: Voilà, Camille Bergeron de Radio X, c'est ça qu'elle a dit.
1: Pire, ils peuvent te mettre tout nu, envoyer ça à tes contacts.
2: Bon,
1: regarde,
2: tout nu, je suis capable de dire si c'est vrai ou pas. Tu sais, je suis capable de dire que ce gars sort pas si rond que ça. Okay?
0: Non, c'est,
2: ça,
0: c'est
2: je suis capable. Mais les propos, je trouve que c'est plus lourd de sens que de la nudité à la limite, même si ça peut scraper autant des vies et des carrières. Je vais vivre avec des saints AI, pas avec des affaires que je vais dire extrémistes ou qui sont carrément de la diffamation. Tu comprends un peu la ligne est où, là?
1: Ouais, effectivement. Mais si c'est très crédible, puis on te fait dire des affaires abominables, c'est vrai que c'est aussi dangereux que de la nudité qui est publiée en ligne, par exemple. Toi qui es dans un film de cul publié sur un site de film de
2: je vais demander des redevances. C'est ça, l'affaire.
1: Ça, c'est une business moment.
0: Sur la deuxième vidéo, j'ai pas les avis d'intelligence artificielle. Sur la première, je les avais. Donc, peut-être qu'il y a un extrait qui est vrai que je vous ai fait entendre, puis que l'autre l'est pas. Le premier que je vous ai fait entendre, lui, j'ai des avis d'intelligence artificielle. C'est même marqué sur la publication, tu sais, la fameuse annonce Facebook. Voici ce que vous devez savoir sur l'intelligence artificielle.
2: Ah, ouais.
0: Mais pourtant, la même voix, c'est à s'y méprendre. C'est hallucinant.
2: Imagine la job de fact-checking qu'il faut faire à chaque fois, valider. OK, c'est-tu vrai? Y a-tu un article là-dessus? C'est comme double, triple vérification de décortiquer la personne. C'est son intonation. Est-ce que c'est vraiment un discours qui a été repris avec un montage, avec une danse TikTok au travers? C'est n'importe quoi. Puis ça va pas aller en s'améliorant parce que j'ai trouvé hier un article, la Chine qui va lancer des robots à apparence humanoïde, là, ouais. Les premiers au monde, là. Et on s'en va vers ça. Là. Non seulement on grandit avec cette technologie-là puis ça va nous dépasser, mais on est en train de créer un premier prototype personnalisable de tu pourrais prendre, encore une fois, la face à Max, en faire un robot pour à peu près 25 000 piastres canadiens. Ça s'en vient, ça aussi. Là.
0: Ça s'en vient.
2: Pour accompagner notre quotidien. C'est pas du monde qui sont faits et il dit du bon gars. J'ai fait un lapsus. C'est pas des robots qui sont faits présentement pour des tâches ménagères et tout. Là. C'est pas des esclaves qu'on est en train de se créer numérique. Là.
1: Ben, faudrait ça. Là.
2: Mais ça va être des accompagnateurs de solitude. Ça va détecter si tu fais de l'anxiété ou tu files pas pour essayer de te rassurer ou encore d'être ton, littéralement ton psychologue à portée de main.
1: Ça, là. C'est maniaque. Là. Moi, je préférais qu'il fasse mon ménage, ma vaisselle.
2: Ouais.
1: Oh, je fais mon changement d'huile. Puis ça
2: il va en avoir d'autres, mais ceux-là, c'est littéralement. Généralement des robots de
1: relationnels.
2: Ça peut être des conjoints de fait, mais non, pour ceux qui se demandent, il n'y a pas de prise USB là-dessus. Il n'y a non, rien y pour pas. Faire de cochonnerie.
0: Oh!
2: Non!
0: Mais ça.
2: Ça va peut-être. Dirais, la première version, on n'a pas.
0: Est-ce que. Peut-être que.
2: Peut-être, je sais pas.
0: Un jour, peut-être.
2: Avec ça demandera à Ubitech.
0: Je veux rêver, s'il vous plaît. Laisse-moi rêver.
2: Va au Japon, il y en a déjà.
0: Le collectif Nemesis, vous connaissez, on le sait, c'est pas l'intelligence artificielle, c'est toujours Mathilda, c'est pas la première fois que je vous la fais entendre. Voici.
5: On vit littéralement dans un épisode de South Park. Donc là, le dernier scandale en Suisse, c'est une femme transgenre, donc comprenez un homme, qui est rentrée dans une piscine municipale réservée aux femmes naturistes. Je précise, c'est important. Et qui fait un scandale parce qu'il s'est fait virer. Donc, genre, le mec, il est arrivé, l'oiseau à l'air, quoi. Il s'est dit, c'est OK vu que je m'identifie comme femme. Attendez, je vous lis un extrait de l'article parce que c'est lunaire. Dimanche soir, une femme qui se trouvait au Marzili, bon, une femme trans, hein, il faut préciser quand même, mais n'était pas perçue comme telle par d'autres baigneuses en raison de certaines caractéristiques physiques
2: d'hommes.
5: Ouais, en raison de.
0: Ben, d'homme.
5: Du fait qu'il avait un zizi, quoi, probablement.
2: D'homme, c'est ça.
5: Bon, en vrai, j'en rigole, puisque la situation est grotesque. Mais c'est quand même dramatique, en fait, de même pas pouvoir avoir des piscines naturistes réservées aux femmes, sans avoir, en fait, des hommes qui viennent se mettre à poil dedans, parce qu'ils se disent que c'est OK.
0: Il y a plusieurs choses là-dedans.
2: Oui, je sais.
0: Il y a plusieurs choses. D'abord, pourquoi vous avez besoin de piscine naturiste?
2: Vos femmes! Oui! Ta cour c'est, chez vous oui, peut mais... être une piscine naturiste réservée à ton moment personnel.
0: Puis mesdames, en 2026, vous pouvez assumer votre lesbianisme. Aller dans une piscine naturiste pour femmes, on comprend. Puis l'autre histoire... Tu sais, au moins, ils ont mis les culottes, là. Ils ont dit, non, non, tu t'en vas de là avec ton zizi, là, pis ton poil, pis toute la patente. Ils disent, ouais, mais je peux considérer comme étant une femme, tu sais, c'est
2: aujourd'hui, sûr que... ça marchera pas.
0: C'est... Non, aujourd'hui, c'est, en tout cas, avec moi, ça marchera pas. Tu peux essayer demain, c'est pas moi qui travaille. Je sais pas comment ça fonctionne, mais ça a juste plus de bon sens, là. Ça a juste plus de bon sens. Imagine à quel point t'es décomplexé. Par rapport à ça, dire, moi, je me considère comme étant transgenre.
2: OK, oui. Non,
0: je pense. Je m'appelais Roger, j'ai de l'air d'un Roger, mais je me mets une perruque où je me suis fait pousser les cheveux, j'ai un rouge à lèvres trop rouge, puis je m'en vais d'une piscine naturiste pour femmes. C'est particulier. Très particulier. Puis il semble avoir beaucoup de problèmes avec les piscines publiques en Europe, là. Beaucoup de problèmes avec les piscines publiques en Europe. Des histoires de viol, des histoires de... C'est pas une place où tu veux aller. En Belgique, il y a des certaines piscines publiques où les gars n'ont pas le droit d'avoir des costumes de bain. Bermuda.
2: Lousse.
0: Ouais, ils sont obligés de mettre des speedos. Parce que tu peux rien cacher d'un speedo.
1: C'est ça que ma blonde me disait.
0: Mais vous dire à quel point c'est rendu tout croche, là. Parce qu'il y a du monde qui cachait des couteaux.
2: Ah.
1: Mais même ici, c'est pas mieux, là. T'en souviens-tu à Montréal l'été passé? On a eu des histoires de Pakistanais qui. S'assoyait près des piscines publiques pour regarder les femmes se baigner. Mmh. Les diablesses.
0: Ouais, non, c'est... Le pire, c'est des bonhommes qui vont s'asseoir à côté des piscines pour regarder les enfants. Là.
2: Ben, c'est...
1: Non, mais ça, oui. Ça marche pas, là. Si t'en vois un, là, tu le reviens dans ses shorts. Bye bye.
2: On peut pas faire justice populaire, malheureusement.
0: Même.
1: Non, mais c'est pas une question de faire justice populaire, c'est une question de dire votant.
0: Ouais. Mais tu sais, quand tu vois un bonhomme, là, sur le bord d'une piscine où il regarde les filles, ou encore qui s'en va voir deux filles en jupe jouer au tennis, là. Puis il reste là, tu sais, les filles, c'est pas Steffi Graf, là. C'est loin d'être un spectacle qu'ils donnent, là, ces deux filles qui font ça pour s'entraîner, se mettre en forme, puis là, t'as le bonhomme qui reste à côté, avec son petit bicycle, là, puis son bas banane, la main dessus, une autre main dans les poches. Ouais.
2: Comment on sort de ça? Combat de regard?
1: Non, tu vas lui dire. Hey, tu fais là, mon homme. Puis, t'es en train de te rincer l'œil. Ah, c'est pas gras, hein?
0: Ouais.
1: Tu vas le challenger. Ouais. Habituellement, ce monde-là, ils ont honte rapidement.
0: Ma jupe est-tu assez longue?
1: Ben oui. Tu sais, à un moment donné, je pense qu'il faut mettre son pied à terre. On vit tellement dans une société où on est de plus en plus docile face à l'incompréhensible. Je pense qu'il faut prendre acte de ces situations-là qui sont dérisoires qu'on peut le faire.
0: OK. Donc, voilà. Ça ressemble à ça. J'en ai d'autres, des vidéos, mais écoute, l'été est encore long. On aura l'occasion. Entre autres, j'en ai un de Cuba que je vais peut-être te faire entendre un peu plus tard dans le show, Camille.
2: Oui.
0: Je vais avoir ton avis sur un point, sur un principe. Regardons ce qui se passe dans l'actualité, parce qu'il est quand même déjà 6h42 minutes. Il y a un nouveau sondage, parce qu'il n'y en a pas assez. Cette fois-ci, le sondage est vraiment axé sur la région de Québec. C'est le Parti conservateur qui l'a commandé. On peut voir les résultats dans le soleil. En fait, Éric Duhaime et sa gang se sont dit on veut vraiment savoir, on veut un visage clair de ce qui se passe dans la région de Québec parce que, on va se le dire, le Parti conservateur du Québec, cette année, à la prochaine élection, je pense que c'est un secret de polichinelle, va beaucoup, beaucoup, beaucoup travailler dans la région de Québec. Des annonces sur les quatre roues faites à Gatineau, je pense qu'il n'y en aura pas beaucoup, là. Je m'attends pas à voir Éric Duhaime faire des conférences de presse aux îles de la Madeleine. Puis à Rouyn-Noranda, tu sais, on va vraiment se concentrer là où c'est possible d'aller chercher des sièges. Et ça va se faire dans la région de Québec. Donc, la formation politique d'Éric Duhaime arrive en tête, selon le Palace qui a été fait, avec 27 % des intentions de vote. Dans la grande région de Québec, si on inclut la Rive-Sud, le Parti québécois arrive deuxième avec 21 %. Donc, quand même 6 points d'avance pour le PCQ. La CAQ et le PLQ sont au coude à coude à 14 %. Puis QS, ben QS, vous le savez, dans la région de Québec, c'est dans la marge d'erreur aux alentours de 4 %. C'est les conservateurs, je vous l'ai dit, qui l'ont commandé ce sondage-là, donc ça vaut ce que ça vaut. Par contre, il y a des chiffres qui peuvent être le fun, entre autres. Si on sépare Rive-Sud, Rive-Nord, ça commence à être intéressant. Là. Sur la Rive-Sud, c'est 34 % les intentions de vote pour le Parti conservateur du Québec. Et le Parti québécois arrive deuxième. Et puis, du côté de la Rive-Nord, c'est 23 % et c'est le PQ qui est premier sur la Rive-Nord à 25 %. Donc, encore là, la différence est dans la marge d'erreur. Chez les électeurs décidés, enclins, les électeurs qui disent « moi, je changerai pas d'idée », le PCQ a 30 %, 26 % pour le PQ. 20 % pour la CAQ, 19 % pour le PLQ. Donc, il n'y a vraiment pas beaucoup de monde qui se disent que pour qui le vote est gelé, là. C'est sûr, je vote pour le PCQ, je vote pour le PQ. Tu sais, c'est quand même assez... mais les pourcentages sont un peu plus élevés du côté de la Rive-Sud. Donc, on voit dans la région de Québec que c'est très bon pour Éric Duhaime. Puis quand on regarde les circonscriptions dans lesquelles il y a de chances de passer, bien évidemment que la Rive-Sud, c'est... T'sais, la Rive-Sud, c'est très, très bon là pour le PCQ. On a souvent parlé de, par exemple, Jonathan Julien. Écoutez, ce que ça donne, Belle Chasse, Éric Duhaime, ça passerait pour le Parti conservateur du Québec. Beauce-Nord, avec Patricia Drouin, ça passerait pour le Parti conservateur du Québec. Jonathan Poulin également dans Beauce-Sud. Maïté Blanchette-Vézina dans La Pelletrie. Karim El-Ayoubi dans Chauveau. Ça, c'est une super prise pour Éric Duhaime. Marcel Bouchard dans Portneuf passerait. Et puis après ça, dans ceux qui ont aussi des chances quand même assez bons, là, on dit que c'est Tanclin, c'est eux autres qui mènent en tout cas. Renaud Labrecque dans Lotbinière-Frontenac. Dominique Dumas. Ah, oh, me dites quoi ça? Dominique Dumas dans Chute de la Chaudière et Marie-Josée Élie dans Montmorency. C'est vraiment là où on domine du côté du PCQ. On n'a pas encore fait toutes les annonces de candidats. Il y a d'autres candidats qui vont se présenter. Je sais qu'on s'enligne pour avoir vraiment une grosse formation, de grosses présentations pour toutes les circonscriptions dans la région de Québec. C'est un dossier à suivre, l'élection. On est commencé, là. C'est commencé. Tu sais, Christine Fréchette, hier, qui était en point de presse pour dire, savez-vous quoi? Je me présente dans Trois-Rivières. C'est ici que je suis né. C'est mon monde. On laisse faire. Puis l'autre, M. Terrien, là, le bonhomme qui se présente pour le PQ, il a écrit une lettre hier, je ne sais pas si vous l'avez vu dans les journaux, où il dit « Elle n'est pas fière de ce qu'elle a fait dans Sanguinette, parce que sinon elle se présenterait dans Sanguinette. » Fais attention à ce que tu dis, man, parce qu'on ne sait pas encore dans quelle circonscription ton chef va se présenter. Tu sais, ça se pourrait que cette belle lettre-là puisse se revirer contre toi. Ça se pourrait. Je dis ça, je dis rien, là, des chefs de partis politiques qui changent de circonscription. Moi, je m'attends à ce qu'on voit ça de plus en plus souvent. Le chef, faut qu'il passe. Le chef, faut qu'il passe. C'est dans notre façon de faire la politique, il est loin d'être parfait, notre système politique. Il est même très, très loin d'être parfait. On peut en trouver 3000 autres qui sont mieux que le nôtre. Mais notre système démocratique fait que le chef doit absolument passer. Puis s'il faut que tu le changes de circonscription, ben tu le changes de
2: circonscription. C'est une stratégie parmi tant d'autres. Là.
0: C'est ça, exactement. Mmh. On le voit avec Éric Duhaime. La CAQ, c'est une bonne stratégie aussi. T'sais, tu veux que ton chef soit là. Les chances de passer dans Sanguinette sont pas très, très élevées pour la CAQ. Donc, tu t'en vas à Trois-Rivières, c'est correct. C'est de la stratégie. C'est pareil comme placer un attaquant sur la ligne bleue sur Power Play.
2: C'est la même fois que le parachutage de candidats aussi. Là,
0: c'est du parachutage.
2: C'est ça.
0: C'est du parachutage.
2: Du numéro un du parti.
1: Chef passe pas, ça fait ralentir tout. Là, on l'a vu avec Poilievre au fédéral quand il a perdu. Ils l'ont parachuté dans une autre circonscription.
0: Ils ont perdu 6 mois.
1: Mais oui, ça a fait reculer le bateau. Là.
2: Vote de confiance après ça. Puis tu sais, ça mine un peu la crédibilité d'un chef de parti.
0: À 5 partis, là. Avant, on en avait 2. C'est pas compliqué. 2 partis. T'avais le Parti libéral, le Parti québécois, puis la circonscription dans laquelle le chef se présentait, tu présentais un poteau. C'était le même, ça marchait. Il y avait cette espèce de non-dit-là.
1: La tradition.
0: Robert Bourassa se présente dans telle circonscription, c'est parfait, je vais présenter une madame qui travaille pour le parti, mais qui fera pas campagne. Là.
2: La madame qui va chercher le café.
0: Ben oui.
2: On retourne dans les vieilles valeurs. Là.
0: Pas, elle va pas le chercher le café à l'épicerie parce qu'elle avait pas son permis de conduire. La
2: c'est ça. Ah non, mais j'ai partagé ça cette semaine. Là. Avant 1964, j'étais pas au courant de cette stat-là, là, qu'on était considérés comme incapables, les femmes au Québec. Ouais,
1: vous pouviez
2: au
1: même
2: Canada.
1: Pas ouvrir un compte de banque
2: 64,
1: sans votre mari.
2: Je pensais que c'était avant ça. Non.
1: Ça hein? Fait, l'histoire est récente là, au niveau des luttes du féminisme et de l'avancement de votre statut au Québec.
2: Yep.
1: Même en Occident, je te dirais au sens large. Là.
0: OK, je vous parle maintenant de la ville qui se montre favorable à un vieux Québec sans automobile, mais...
2: Ah! Je suis tanné.
0: L'administration Marchand, j'ai un petit problème. Tu peux... Je vais juste demander à mon invité de m'appeler parce que je pense que j'ai un problème avec Messenger ce matin. C'est ça. La ville se montre favorable à un vieux Québec sans automobile. On dit... On ne s'en est jamais vraiment caché avec M. le maire qui s'était que c'était quelque chose qu'on souhaite de mettre à jour. C'est ce qu'a confirmé la conseillère Mélissa Coulombe-Leduc. En fait, ce qu'on veut, c'est vraiment... on le savait que c'était ça l'agenda. Il y a 17 commissaires qui sont là pour étudier la mobilité dans le quartier. Mais on veut un vieux Québec sans voiture. Es-tu surpris de ça, Stéphane Lachance?
6: Bon matin tout le monde. Premièrement, bonne fête à tous les citoyens. Aujourd'hui, c'est la fête de la ville de Québec. 418 ans aujourd'hui.
0: Combien? 418?
6: Ouais, 418 sur le compteur.
0: Il va falloir se faire un autre beau gros party dans 7 ans.
6: En tout cas, ce matin à 10h, je serai à la basilique de Québec pour une messe pour la ville de Québec. Et cet après-midi, il y a une activité avec la première ministre sur les terrains de l'hôtel de ville.
0: Oh, ça va être le fun, ça.
6: Oui, ça va être extraordinaire.
0: Comment c'est moustillé un vendredi après-midi? Allons sur les jardins de l'hôtel de ville avec Christine Fréchette.
6: Ben écoute, s'il fait chaud, peut-être que les jets d'eau vont vous aider. On ne sait pas, on l'a vu durant la campagne électorale, alors peut-être que ça pourrait réutiliser, on verra. Pour revenir à ton sujet principal, ben écoutez, êtes-vous vraiment surpris? Les gens souvent me demandent, lorsque me parlent des voyages, des nombreux voyages de l'équipe Marchand et du maire, qu'est-ce qu'ils vont faire lorsqu'ils vont en voyage? Ben, c'est inscrit dans l'article de ce matin du Journal de Québec. Québec veut également s'inspirer des recettes développées dans d'autres villes européennes comme Cordoba et Bruges, que la conseillère municipale a visité lors de ses dernières visites. Donc, c'est ça. Ça revient à dire, je reviens à mon discours du dernier conseil, c'est le principe C40 qu'on veut établir à Québec. Et ce matin, là, c'est carrément un ballon de plage à la veille des vacances qu'on vous envoie, toujours sous la même plume. Hein. La même plume nous a sorti l'histoire des tickets avec les policiers. Là, on nous sort l'histoire qu'on veut avoir des commissaires. Je peux vous dire que le rapport, il est déjà écrit, là. Ils disent qu'ils vont se consulter quatre fois, là. Le rapport, il est déjà écrit. Puis d'ailleurs, ça me fait beaucoup rire parce que concernant les gens qui composent ce comité-là, vous avez entre autres là, Claudia Benicelli, qui travaille en aménagement du territoire et en urbanisme chez Vivre en Ville. Une grande majorité de ces gens-là viennent du 870 à la Berry. Pensez-vous vraiment là que c'est des gens qui vont être vraiment, ils vont être capables de juger le pour et le contre? Ben non, ça fait partie de l'idéologie de cette administration-là qui s'est fait élire de façon majoritaire. On l'avait dit durant la campagne électorale, voter un deuxième mandat de Bruno Marchand, ça serait un petit peu copier-coller de ce que Valérie Plante a fait en deuxième mandat à Montréal, et c'est ce qu'on vit.
0: On parle de 50 000 déplacements par jour du côté du Vieux-Québec. Tu sais, ces 50 000 personnes-là, c'est pas du monde qui font ça pour faire un tour de machine, parce qu'ils partent de quatre parts, puis ils vont quatre parts aussi. Là.
6: Absolument. Puis après ça, vous avez parlé en début de semaine, là, et après ça, vous avez des commerçants, le propriétaire là, du restaurant Café Buade, là, qui rêve de faim, là, parce que avec les interminables travaux, là, c'est impossible de pouvoir avoir accès à son restaurant. Écoutez, à un moment donné, il va falloir réaliser que il y a une idée derrière tout ça, et on amène Québec dans cette idée-là du C40. D'une ville sans voiture, puis on va dire, écoutez, comme on a moins de voies de circulation, on a réduit les voies de circulation, bien, notre objectif, c'est de faire en sorte qu'il y ait moins de véhicules qui soient disponibles dans les rues. Ça va aider en fonction de gérer la circulation. Mais je trouve ça abominable, mais je suis pas surpris. Je suis pas surpris une minute. Ce matin, on envoie un ballon là, pour voir la réaction des gens, voir si les gens vont continuer à dormir, ou si certaines personnes vont lever la main. Ça va peut-être brasser pour peut-être 2-3 jours, puis après ça, on n'entendra plus parler.
0: Puis surtout que, tu sais, on fait des grands comparatifs, là, Bruges, arrêtez, là, Bruges, c'est Walt Disney pour les résidences personnes âgées, là. Tu sais, c'est loin, t'sais, on est quand même assez loin du Vieux-Québec, là, dans le sens qu'à chaque adresse, t'as un commerce, là.
6: Cordoba, je sais pas c'est où, je sais pas si Max peut vérifier, je sais pas même pas c'est où. Cordoba, c'est marqué dans l'article, là, mais...
2: Cordoba, c'est pas en Espagne, ça?
6: Ah oui, c'est vrai, on a notre conseiller voyage avec nous.
0: Hein, ben oui. Mais tu sais, en même temps, c'est des places où les villes sont les rues sont à peu près 3 pieds de large. Tu passes dans un auto, faut que tu fermes tes miroirs. C'est un peu plus.
6: Ouais. Faut que tu sois en Fiat 500, sinon ça passe pas.
0: C'est exactement. Oublie ça, le Ford F-150, tu sors de là, la brique est maganée. Là.
6: Mais écoutez, le timing, on sort ça à. Alors, mardi, c'est notre dernier conseil de ville avant la pause estivale. On sort ça juste avant. Ballon de plage. On va voir comment les gens vont réagir. Mais il n'y a aucune. Je pense pas qu'il y a personne qui est surpris de voir ça, mais je trouve ça pathétique parce que c'est pas ce que les gens de Québec veulent avoir. Puis surtout, avez-vous, et toi, Dan, qui est un fervent de l'actualité, as-tu entendu parler de ça durant la campagne électorale?
0: Non.
6: Moi non plus. Et j'étais dedans, les deux pieds dedans. Alors, c'est toutes sortes de choses qu'on nous arrive à la dernière minute. Hier, j'ai rencontré un groupe de jeunes étudiants ontariens qui sont de visite à Québec, puis ils voulaient rencontrer quelqu'un qui œuvrait dans le milieu politique, là, whatever. Puis les gens, je leur ai parlé, tout ça, mon expérience, tout ça, puis les gens me disaient, après mon exposé, pourquoi t'as décidé d'embarquer dans tout ça? Ben justement, j'ai dit, parce que je suis tanné de voir des politiciens arriver, promettre maire et monde, comme on le constate actuellement à l'aube de la campagne provinciale, et par la suite faire tout le contraire ou pas rien du tout. Alors ça, là, à un moment donné, là, il va falloir se sortir de ça. Et moi, j'ai décidé d'y aller. J'ai décidé de sauter sur la glace parce qu'à un moment donné, là, se faire mentir en pleine face, puis se faire compter des menteries, ça fait un temps, là. Moi, j'en ai plus qu'assez de ça. Et ça, ce matin, ben, je suis pas surpris, mais sauf que ça m'indigne. J'ai la même indignation pour ce type de nouvelles-là.
1: Un projet qui est complètement délirant, là, Stéphane. Mettons qu'on essaye de prendre 2 secondes pour le raisonner. Là, je comprends que dans ce qu'il propose, il permettrait aux automobiles d'accéder à leur domicile, ceux qui habitent en ville. Les trocs de poubelles, ça va y aller. Les livraisons, tout ça va pouvoir continuer d'être et d'exister en ville. Mais c'est une industrie touristique en ville. Les commerces, ils n'ont pas d'afflux qui viennent de l'extérieur des quartiers. Est-ce que ça peut devenir viable de maintenir des commerces au centre-ville dans les conditions qu'on nous propose?
6: Absolument pas. Puis les hôtels, comment les touristes, c'est quoi là? Tu vas laisser ton tu vas laisser ton véhicule dans un parc au bus puis tu vas embarquer tes bagages dans un autobus.
1: Ben, dans le tramway, ouais, là.
2: Sont où les stationnements incitatifs pour pallier à ça? Là,
0: ben, en fait, c'est un problème. Il y a trop de mots dans ta question, Camille. Sont où les stationnements? Ça devrait s'arrêter là.
2: Sont où les stationnements?
0: Parce que pendant que tu es là, Steph, il y a quand même deux, trois patentes là, encore dans le soleil ce matin. On apprend que les stationnements, en fait, tu sais, les parkings qu'il y a en arrière des blocs appartements, là. On veut plus ça, là. On va demander au monde de se parquer dans la rue, puis on va construire d'autres blocs appartements sur les parkings.
2: Et tu sais qu'on limite aussi les espaces de stationnement dans les nouveaux projets?
0: Oui, je sais.
6: On fait plus que les limiter, Camille. Maintenant, les gens qui construisent des appartements, ils sont plus obligés d'offrir des stationnements tout court. Ils ont libre choix de décider d'en avoir ou pas. Avant, on avait réduit le nombre. Et puis, après ça, par la suite, on a dit, on va laisser ça à la discrétion en tant que tel des promoteurs, à savoir s'ils offrent. C'est sûr que, en tant que promoteur, offrir des logements en disant aux futurs locataires, j'ai aucun stationnement à vous proposer, d'après moi, ça va être un petit peu plus difficile pour louer, mais il y a des gens qui vont peut-être surtout.
0: C'est ça, ils vont louer pareil. C'est le calcul qu'ils font. Eux autres, ils vont louer pareil. Ils loueront pas à la famille, mais en même temps.
2: C'est ça. À une certaine clientèle, moi, j'ai refusé de signer. J'étais à ça de signer un bail sur la rive sud, sur le nouveau Medway, puis il y en avait pas. Il y en avait pas pour moi. Ce logement-là, le 3,5, il y en aura pas malheureusement de stationnement.
0: On est vraiment rendu là. C'est, puis les promoteurs, eux autres, ils disent, moi, soit je fais un stationnement ou soit je construis 6 unités de plus. Je vais construire 6 unités de plus, c'est 8000 pièces de plus par mois. Parce que les promoteurs, c'est sûr qu'ils sont d'accord à ne pas mettre de stationnement. Eux autres, ce qu'ils voient, c'est le stationnement, je ne le loue pas. Le logement que je mets à la place du stationnement, lui, il va être rentable.
6: Ça, c'est sûr et certain. Puis même, j'ai vu des projets là, où on avait une norme de 0,86 véhicules par logement. Alors, je sais pas, 0,86, c'est soit tu mets le char, tu vires le véhicule sur le côté ou t'enlèves les roues, je sais pas trop comment ça fonctionne.
2: C'est littéralement un véhicule pour un 4,5, donc une famille de 4 ou de 5 personnes.
6: C'est ça. Fait que, encore une fois, on comprend l'idéologie, on veut vous faire accepter quelque chose que vous avez pas choisi, mais à la petite cuillère, bouchée par bouchée, on va vous le faire avaler, tout comme le projet Tramcité, tout comme le retrait des pistes, l'ajout des pistes cyclables et le retrait des stationnements. C'est toujours la même chose. On avance toujours. Puis, écoutez, là, on parle de consultation. Si ça ressemble aux consultations qu'on a eues pour le projet Tramcité, où on présentait des PowerPoint avec des images, puis tout était déjà dessiné, puis on vous demandait juste à savoir, pensez-vous que le tramway, ça serait mieux qu'il soit bleu ou blanc ou rouge? Écoutez, c'est pas, moi, j'appelle pas ça une consultation, là, j'appelle ça une présentation. Alors, c'est pas surprenant, puis on vient, encore là, on sait même pas, ces 17 commissaires-là vont avoir ce qu'on appelle, dans le jargon, des jetons de présence. Étienne Grandmont, lorsqu'il était présent, là, pour le projet de tramway, là, son jeton de présence, à chaque fois qu'il assistait à une réunion, ça lui donnait 1 000 $.
0: Oh, que ça, c'est le fun!
2: Hey.
6: Alors, est-ce que ça va être le même principe pour ces, parce qu'on n'en parle pas du tout dans l'article, là? Mais ces gens-là, ils vont pas là gratuitement, là. Ils vont être rémunérés pour faire ça, là.
0: Non, alors, c'est peut-être pour ça que c'est le seul QS qui a du beau linge aussi. Hey, salut Steph. Sors ta cravate à paillettes, là, puis va célébrer avec le Québec.
6: Vous allez voir. Puis on a eu, je vais quand même le porter, mais on a eu un message du département de protocole hier que compte tenu de la chaleur, on n'était pas obligé, durant la cérémonie, de porter le veston. Mais
0: non, toi, il faut que tu portes ça. Faut que tu portes ton veston, t'as pas le choix.
6: Moi, c'est sûr. Mon veston et ma cravate seront présents, mais je vais mettre la tenue estivale de mise dans des teintes pâles. L'autre jour, j'ai fait l'erreur. À ma conférence de presse pour l'aréna du Verger, j'étais habillé tout en noir puis il faisait un soleil de plomb. C'était pas la meilleure idée, fait que on va s'ajuster.
0: Ah, j'aime ça. C'est le fun quand on te parle puis qu'on prend du temps pour parler un peu de gunning. C'est merveilleux. Bon week-end, Steph.
6: Il y en a qui parlent de l'ingénieur nucléaire, il y en a d'autres qui parlent de
0: Guinée.
6: C'est correct.
0: Salut Stéphane, bon week-end. Toujours un plaisir. On va s'en parler la semaine prochaine, évidemment. Je vais vous le faire réentendre, du moins. Parce que effectivement, c'est le dernier conseil municipal avant les vacances estivales, mardi prochain. Donc oui, les locataires, entre autres, là, ce qu'on nous parle dans le soleil, c'est le 21-10 avenue Chapdelaine. C'est un 12 logements. Tu sais, 12 logements, c'est du char, là. Si on calcule... deux parkings. Tu sais, tu prends deux parkings par appartement, puis je dis 12 logements. Marc, ça se peut fort bien qu'il y ait une 4 de plus que je vois pas parce que, selon moi, il y en a 4 de plus au sol. Là.
2: Ah, il y en a plus que ça, sûrement. Là, tu comptes le nombre de balcons.
0: Ouais, je compte le balcon.
2: On est en plein quartier étudiant, hein, Chapdelaine. Là. On est entre le cégep Sainte-Foy, Saint-Laurent, l'Université Laval. On est là-dedans, là, en plus, là, avec des étudiants, avec des bazous qui ont besoin d'aller chez papa-maman faire le lavage parce qu'il y a un buanderie au sous-sol qui marche à moitié dans ces blocs-là. Là.
0: Ce qu'on utilise, c'est que c'est les promoteurs qui disent ça. C'est sûr que les promoteurs, je vous l'ai dit, là, eux autres, ce qu'ils voient, c'est une possibilité de louer des unités de logement de plus sur le terrain. Si la ville dit oui, c'est beau, fuck les stationnements, eux autres vont dire ben fuck les stationnements, mettez-vous à leur place. T'sais, t'es propriétaire d'un terrain sur lequel t'as aucune rentabilité parce que des chars de parquer dessus, et du jour au lendemain, la ville te dit oh, faut pas obligé de parquer les chars là, construis 12 autres unités.
1: Oui, mais en même temps, quand tu regardes pour te louer un appartement puis il n'y a pas de stationnement puis tu as un char, ça devient souvent un make or break.
2: Puis maintenant, de plus en plus, soit que c'est annexé à un bail, mais tu le payes ton stationnement. Là.
1: Ben oui.
2: Ouais,
0: ben oui, c'est sûr que tu le payes.
2: Mon ancien bail, c'était 50$ le premier stationnement, le deuxième 110. Là. On avait deux chars. On a payé deux parkings. 160$ par mois de plus.
0: Mais 160$ par mois, c'est tel que tel. Là, 160$ ouais. par mois, là, le promoteur, ce qu'il va faire...
2: Oui, là, c'est ça, lui.
0: C'est 1400 fois 3.
2: C'est ça. Non, non, je sais. Je sais, c'est la différence entre un parking qui est existant puis de toute façon, je regarde la bâtisse, tu peux pas creuser par en dessous pour faire un stationnement souterrain à côté ou, tu sais, lui, ça va être bien plus rentable de justement louer ses nouveaux appartements de luxe ou tu es abordable à partir de 1400$ par mois. Là.
1: Non, mais le problème demeure. Les chars, ils vont aimer tout.
2: Ben, ils vont prendre l'autobus. Là. Il y a un arrêt sur Chapdelaine. Ben,
1: ils vont
2: trop
1: prendre
2: loin.
1: L'autobus. Et la personne qui a un char va garder son char. Elle ne vendra pas. Ou elle n'habitera pas
0: rester là.
1: Ben, elle n'habitera pas là.
2: Ben, ils vont alterner de parking parce que dans ce coin-là, ça doit être le lundi, mercredi, vendredi. Tu te parques d'un bord, tu te parques de l'autre. Opération déneigement.
0: En fait, la Ville de Québec essaie de dire si vous voulez garder votre véhicule, vous n'êtes plus bienvenue.
1: Ouais. Plus en ville. C'est ça le message. Ouais. Hey, pendant des années, Bruno s'est afféré à nous dire qu'il n'y en avait pas de gare à l'auto, que c'était une invention. Il a même dit que ceux qui remettaient en question le prix du tramway et pensait aussi que la Terre était plate. Tu comprends? On est dans cette rhétorique-là. Quand tu remets en question ce qu'il dit depuis des années, tu te fais traiter de complotiste. Maintenant, on a la preuve textuelle. C'est papier, c'est noir sur blanc que c'est exactement ça qu'ils veulent faire depuis le début.
0: Mais n'oubliez pas que... Parce que oui, c'est une gare à l'auto. On pose même plus la question. Est-ce que c'est une gare à l'auto? C'est clair que c'est une gare à l'auto.
1: Mais il a dit le contraire pendant des années.
0: Mais n'oubliez pas qu'il y a 7 mois de ça,

0: C'est la démocratie qui parle.
1: Point, point.
0: C'est la démocratie qui parle, effectivement. Les gens de Québec ont voté pour ça. Ils ont voté pour ça deux fois plutôt qu'une. Là.
2: Quand il y a 50% de personnes, des gens... Quand il y a 50% des gens qui votent pas, c'est-tu vraiment de la démocratie?
0: Ben oui, parce que ça fait partie de la démocratie de, de choisir de ne pas aller voter. Mais en même temps, moi, je pense qu'on est rendu au point où il faudrait peut-être que la classe politique réussisse à allumer le monde qui ne vont plus voter. Parce que la majorité des gens qui vont plus voter, bon, il y a ceux qui s'entorchent comme dans l'an 40, là. Ceux pour qui tu dis la politique, ça existe, ils s'en foutent.
1: Ouais, ils veulent pas accrocher, là.
0: Tu pourrais leur dire, tu pourrais leur présenter n'importe qui, puis dire que c'est le premier ministre du Québec, puis dire, ah ouais, c'est beau, je te crois. Puis il y en a d'autres qui sont complètement désabusés, là. Autant à gauche qu'à droite, là. Mais il y en a qui sont complètement désabusés. Ça donne rien. Ils sont tous pareils. Ils sont pas capables de rien changer.
1: La vie, c'est de la merde. Ça va jusqu'à là.
0: Ils finissent toujours par être corrompus. Ils sont tous corrompus. Donc, ils décident de pas aller voter. Donc, on a la démocratie qu'on mérite. Puis, tu sais, en plus, au municipal, on l'a dit 100 fois, là, on a l'occasion de voter pour un maire et pour une opposition. Mais cette année, les gens de la région de Québec ont décidé de voter pour le maire autant à la mairie qu'à l'opposition. Ben, qu'à l'opposition. Je parle des conseillers municipaux, là. Donc, oui, il y a une opposition, c'est Stéphane Lachance, ça. Mais autant les conseillers que les maires, ils ont décidé de voter pour respect citoyen. Ben, c'est ça que ça donne. Ça donne aussi des églises transformées. Ça, on en voit de plus en plus. Là, deux églises dans le secteur de Sainte-Foy. L'église Saint-Mathieu, l'église Saint-Yves, qui vont être transformées en logis. C'est 700 logis supplémentaires qu'on va être en mesure de construire dans ce coin-là. Faudrait peut-être aussi qu'on écoute le monde puis qu'on bâtisse des logements à prix modique.
1: Oui.
0: Je dis ça, je dis rien, là, mais pour certaines personnes, ça semble être un peu plus important parce que on le sait, là, les prix, ça marche pas. Ça fait pas diminuer les prix des logements.
1: Non.
0: Tu bâtis, mais si les promoteurs n'ont pas leur prix, ils louent pas. Ça fait pas diminuer le prix des logements. Il y a du monde dans la rue. Encore un matin, là, je voyais à Montréal, il y a une mère avec ses enfants. T'sais. Elle a une mère avec ses enfants monoparentales. Elle est dans la rue. Elle dort dehors avec ses trois enfants parce qu'elle trouve pas de logement. T'sais, jamais j'ai pensé que c'était ça le Québec moderne. Là.
1: Non.
0: J'ai jamais pensé ça, puis visiblement, on est encore là-dedans. Il y a un paquet d'affaires qu'on pourrait jaser. On pourrait jaser des maisons en carton qu'on a annoncées hier du côté de la CAQ. On pourrait parler de Christine Fréchette qui a officialisé sa candidature dans Trois-Rivières. On pourrait parler d'Hydro-Québec. Hydro-Québec qui veut surtaxer les gros consommateurs. En fait, Hydro-Québec, un gros consommateur, c'est quelqu'un qui aime.
1: Encore un char, un parking, puis une piscine en banlieue.
0: Si tu as une piscine, là, on va te charger, on va créer un étage supplémentaire pour te charger encore plus d'argent. Il y a un paquet de monde qui lève la main en disant ouais, tu vises peut-être pas la bonne pioche, je sais pas. Je sais pas. Et puis en même temps, vous avez, pour sortir rapidement de ça, des heures et spectacles avec Dan Gravel.
1: Oh!
0: Patrick Bruel, je vous dis, c'est terminé. Terminé hier, le parquet, la police, tout le monde ont accepté de rentrer trois nouvelles plaintes, trois nouvelles accusations contre le chanteur. Écoute, ça commence à faire beaucoup de monde. Puis là, tu sais, on se disait toujours, les accusations viennent pas. Non, mais là, les accusations, c'est 3-4 qui rentrent de plus par semaine là, pour Patrick Bruel. Ça se pourrait que vous le voyez moins souvent en spectacle du côté du Centre Vidéotron. Je dis ça, je dis rien. Camille!
1: Oui?
0: Taylor Swift
1: et Travis Kelce.
0: C'est un écran de fumée, ce mariage-là.
2: Ben oui!
1: Qu'est-ce que tu veux dire?
0: Ils sont déjà mariés.
1: Ah, mais ils font une cérémonie
0: officielle. Je le sais.
1: Ben oui. Il y en a plein qui font ça, qui se marient avant, puis d'aller se marier après. Ben nous, quand les gens vont se marier dans le Sud, ils sont déjà pré-mariés pour aller se marier après. C'est pour ça que j'ai l'air zéro impressionné. Je suis comme, ben oui. Ils se sont légalement mariés, puis ils vont faire une célébration de leur union.
0: Ils se sont mariés en fin de semaine passée, puis là, ils vont aller au Madison Square Garden flexer tout ça à tout le monde avec une fausse cérémonie.
2: On vit dans un monde où on n'arrête pas de nous mener en bateau.
1: Ouais, c'est
0: incroyable.
1: C'est pas les haïs, c'est des menteurs.
0: Maudite man. Fait que tout le gros show que vous allez voir en fin de semaine à Madison Square Garden, là, c'est rien. Ce n'est pas la vraie patente.
1: C'est pas rien. Oh, les gars, OK. Bon, là, faut que je défende le mariage, là.
0: C'est pas la vraie patente.
2: Oui, c'est rien.
0: C'est du fake.
1: Ben voyons, ben hey, non.
2: C'est comme les Harlem Globetrotters.
0: Ils sont mariés.
2: C'est pas du vrai basket.
1: Ben oui, mais c'est là, ils font leur cérémonie de mariage. Ils peuvent avoir le mariage avant puis un party après.
0: Concept,
1: un party à 3 millions.
0: Puis le concept de la lune de miel.
2: Ouais.
1: Ouais, ils sont allés en Italie avant aussi. Hein. Ils sont allés au lac de Combes, je pense.
2: Des menteurs.
0: Là, visiblement,
1: ils déconstruisent tout. Là, moi, cette société-là. Là,
0: visiblement, l'amour a été consommé cette semaine.
1: Ah ben déjà, hein? Avant le mariage.
0: Avant le mariage. Mais ben, techniquement, c'est pas avant parce qu'ils sont déjà mariés.
1: C'est avant ou après? On ne sait pas.
0: Ben, moi, je trouve que c'est de la poudre aux yeux. C'est de l'esbrouffe pour montrer qu'ils sont pleins de cash. Ils nous font ça d'en face de même.
1: Ah, puis juste pour nous faire filer encore plus cheap, ils ont donné 26 millions à des œuvres de charité juste avant leur mariage. J'imagine pour compenser la pollution puis tout le l'aria que ça va avoir causé en fin de semaine, bloquer les rues puis tout. Quand on a donné 26 millions, on fait ce qu'on veut. C'est ils font ce qu'ils veulent, c'est ça la morale, Dan. Ils font ce qu'ils veulent.
0: Ben oui, visiblement.
1: C'est qui pour juger?
0: T'as raison. T'as raison. Possiblement que je ferais la même chose si j'étais à leur place. Non, je pense pas que je ferais la même chose si j'ai.
1: Mais te marierais-tu?
0: Ben,
1: t'es-tu déjà marié?
0: Non, je me suis jamais marié. Me marier, c'est...
1: Il se fait bien dans les poches, ça a l'air d'être un gros sujet touché.
0: Mais me marier, c'est... ça reste un...
1: un projet?
0: Ben, c'est un beau party.
1: Ben, c'est ça qu'ils vont faire en fin de semaine. C'est un party.
0: Mais le mariage, en tant que tel,
1: c'est un contrat.
0: Oui, c'est un contrat. Mais t'es-tu obligé de vraiment te marier pour faire le beau party?
2: Non.
0: Parce que moi, je pense qu'aujourd'hui, la majorité des gens qui se marient, c'est pour le party, là. C'est pour la robe, c'est pour... la fille, elle veut voir son chum dans un complet trois pièces.
1: Oui.
0: c'est...
1: Sans aucun doute.
0: C'est surtout ça, là. Le monde sont propres. C'est plus un rêve de princesse qu'une obligation pour avoir des enfants comme ça l'était dans le temps.
1: Oui, ben avant, c'est parce que c'était mal vu tout court de faire autrement. Là. Il n'y avait pas d'autre façon. C'est l'Église qui dirigeait un petit peu l'avenue de ta vie puis même de ta
0: ceci.
1: Famille.
0: Je me suis jamais ennuyé dans un mariage. C'est jamais arrivé.
1: Ça fait très garçon d'honneur comme citation. Là. Je me suis jamais ennuyé.
0: Je me suis... Pour vrai, j'aime ça, ces parties-là. J'aime les parties de mariage. Et plus tu as une proximité avec les mariés, plus tu as une proximité avec les invités aussi.
1: Ben oui.
0: Et plus le mariage est le fun. C'est rare des mariages. J'ai jamais vu de. Tu sais, ça arrive, là. On voit de l'anecdote un peu partout, des mariages où tout a chié. Le garçon d'honneur était bien sous, c'est chicané. Il a pogné le cul de la fille d'honneur. Tu sais, il y a un paquet d'affaires qui peuvent arriver des mariages, mais j'ai jamais vu ça. Moi, j'ai toujours été dans des mariages où c'était la fête, le bonheur, la joie, l'allégresse. Où tu ne peux pas repartir de là en auto. C'est moi, je trouve que ça fait des beaux parties. Donc, je reviens à ta question.
1: Oui.
0: Non, je ne suis pas marié. Mais je ferais ça, un party de même, Pam.
1: Ben, moi aussi, 100%.
0: Je ferais ça, ce type de party-là, parce que c'est vrai que c'est agréable, c'est vrai que c'est le fun. Puis, t'es pas obligé de faire ça à 55 000 piastres pour te marier, mais t'es pas obligé de faire ça cheap non plus.
1: Non. Un juste milieu, mais je sais pas, ça peut tourner autour de combien. J'entendais Mel Trudel en parler hier après-midi.
2: En moyenne, c'est 30 000 piastres,
1: ouais.
2: D'après ce que Mel disait.
1: 30 000, quand même.
0: 30 000, c'est... Puis 30 000, là, il y a l'histoire des cadeaux aussi qui vient avec, parce que le monde donne les cadeaux. 30 000, ça, 30 000, c'est sur le monticule au stade municipal?
2: Non, c'est la moyenne de ce que les gens dépensent pour se marier. Ouais. 30 000, man, c'est un char électrique chinois, là.
0: 30 000, c'est bien des affaires. Là.
1: Ben, c'est un pas pire cash down pour la maison mobile 4.0, là, comme
0: ça.
1: Dans le soleil le matin. Là.
0: Mais 30 000, c'est sûr que ce serait non.
2: Ben, c'est sûr à 150 000 pour 5, c'est non, 30 000.
0: À 30 000 piastres, tu choisis la bouffe pour tout le monde. Là.
2: Tu peux même marier une autre femme, si tu veux.
0: C'est pas un food truck. À 30 000, c'est 15 000 par femme. À 30 000 piastres, je commence à trouver que ça fait de l'argent pour un party, Pam. Mais ça, ce que je trouve plate, c'est quand tu vas dans ces montants-là, ben, le monde s'attend à recevoir des cadeaux qui viennent avec. Puis les cadeaux, ça, c'est un gros, gros, gros problème. Parce qu'avant, c'est vrai que le monde donnait des poêles à fondue. Tu sais, t'allais sur une Nice, puis tu donnais des poêles à fondue, des sites de vaisselle, ce genre de patente-là. Là, aujourd'hui, le monde s'attend à avoir de l'argent. Là.
1: Ouais.
0: Un bouquet de fleurs, c'est pas assez.
1: Mais tu sais, t'invites des gens. Là. Je comprends le principe, il faut que tu te repayes à quelque part. Là. On n'est pas cave à brûler 30 000 piastres comme ça pour le fun, mais t'invites des gens à un événement, pourquoi faudrait que tu le charges aussi cher?
0: Ben, ils chargent pas.
1: Mais il y a un nom dit pareil que je tu sais. Charges cher parce que tu feels cheap de pas donner assez. Il y en a un qui va arriver. T'sais, c'est pas tout le monde qui est en moyenne de la même façon. Fait qu'il y en a un qui va arriver et va déplier peut-être 250$ de cadeaux. Puis là, tu regardes ton chum et tu dis, ben là, c'est assez. Moi, j'ai jamais été invité encore dans un mariage récemment, là, dans le sens que ma mère, elle s'est remariée en 2018. Je commençais sa radio. Mais j'ai pas d'amis encore dans mon entourage qui s'est lancé dans...
2: T'as des amis, mettons.
1: J'ai des amis, okay. Ce qui est surprenant encore compte tenu de mon rythme de vie, mais j'ai encore du monde dans mon entourage, mais personne de marié encore. Des enfants, oui, mais le mariage, non. Fait que je connais pas les codes, je sais pas quoi donner.
0: Ça dépend. Tu sais, si par exemple, je suis obligé de coucher à l'hôtel pour aller à ton mariage, ça se pourrait que le cadeau soit moins gros que normalement. Puis il faut aussi que tu prennes pour acquis ce que t'as, là. Tu sais, t'es marié, tu t'en vas dans un mariage dans un Super 8.
2: Ou les cafards, les souris.
0: Non. Ou le menu, c'est une poitrine de poulet sec avec de la purée de pommes de terre. T'es pas certain qu'elle ait été faite aujourd'hui.
1: Ça fera pas de Noël un peu, là.
0: Ouais, ce genre de patente-là, tu donneras pas le même cadeau, le même montant en argent, même si t'aimes autant les personnes, là. Que si le mariage est au Château-Frontenac avec un menu un peu plus personnalisé,
1: quatre
0: tu comprends?
1: Service,
0: puis ouais. Tu sais, faut que tu regardes ça aussi. Le faire part en dit beaucoup sur le montant que tu dois donner en cadeau.
1: Pas vrai?
0: Ben, je pense que oui. Là, tu sais, l'endroit où ça va avoir lieu, le menu, ce genre de patente-là, c'est... La pire chose à faire, c'est de mettre une thématique.
2: Ou c'est la meilleure?
0: Mariage glow in the dark.
1: Mais ça en a pas de la route. Invitez-moi, moi, je veux tout voir ça.
0: Ça, c'est plate parce que tu obliges le monde, en plus, à s'acheter un outfit.
2: Oui.
0: Ça, c'est... Puis c'est souvent ça, là, le mariage. Quand tu te maries, t'invites la gang de ton chum, mettons, un garçon d'honneur, parce qu'il y en a un qui est électricien, l'autre est plombier. Et il y en a un qui est vendeur de char, lui, ça ne dérange pas. Des complets, il y en a un paquet, il y a juste ça dans son walk-in. Mais les deux autres, ça implique qu'il faut cacher les tip-top, là. Ou chez Mars, s'acheter un kit un samedi après-midi avec sa blonde, parce que lui, il a jamais acheté ça, il sait pas. Il se dit une chemise verte avec une cravate mauve, ça fait. Ben, peut-être pas. Donc, tu sais, ça devient problématique. C'est vrai que tu mets ton entourage dans beaucoup de frais.
1: Oui.
0: Donc, bon mariage, ça a lieu. Moi, le best, là, en fin de semaine, là, je veux vous parler si vous allez vous marier à Old Orchard. Ça, là, on vient vraiment de faire la boucle. Oui, exactement. Vendredi, 7h16.
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0: Et tu allé au cinéma cette semaine, Max?
1: Non.
0: Non.
1: Mais je vais y aller pendant mes vacances.
0: Les sorties, les nouveautés, qu'est-ce que tu vas aller voir, hein?
1: Je le sais pas encore. Je pense que j'ai du choix.
0: Oui, ben, il y en a. L'été, c'est ça, là. L'été, un jour, est arrivé Steven Spielberg avec Jaws. Et puis, tout le monde a compris que, ça existait, le cinéma d'été. On peut remplir des salles l'été. Ben, c'est ce qu'on peut voir actuellement. Aller faire un tour au clap, là. Il y en a un paquet, surtout pour la famille. Je vous dirais que la famille est vraiment gâtée, dans cette période estivale parce que, il y a plein de films et puis des grosses franchises.
2: Ben, histoire de jouer.
0: Histoire de jouer 5. Là, je suis passé en face du cinéma cette semaine puis je voyais un paquet de monde qui allait se rafraîchir. C'est ce qu'on peut voir actuellement. Aller faire un tour au clap, là, il y en a un paquet, surtout pour la famille. Je vous dirais que la famille est vraiment gâtée dans cette période estivale parce que il y a plein de films et puis des grosses franchises.
2: Ben, histoire de jouer.
0: Histoire de jouer 5. Là, je suis passé en face du cinéma cette semaine puis je voyais un paquet de monde qui allait se rafraîchir avec les enfants au ciné.

0: Jackass.
1: Pour les mots.
0: Jackass,
1: ouais,
0: la semaine passée, oui. Jackass,
1: ouais, je public averti.
0: J'ai pas vu de critique. Remarque, j'en ai pas cherché non plus. J'ai pas vu de critique du nouveau Jackass. Ça ferait partie des films que j'irai voir. T'sais, moi, j'attends un petit après-midi qui pleut, là, pour aller voir ça. On a beaucoup parlé des films indépendants qui font la cote cet été, Max, au courant des dernières semaines, soit Backroom puis Obsession. Ils sont encore là, sont encore à l'affiche.
2: Des gros hits.
0: C'est vraiment des gros hits. Puis vous avez les méga blockbusters, là. Disclosure Day est encore là. Devil's Wear Prada 2 est encore là également. Donc, vous avez un paquet, une panoplie de bons films. Puis il y en a Supergirl. Ben oui, Supergirl, c'est vrai. C'est j'ai pas vu les chiffres du box-office cette semaine. Je pense qu'on est un peu déçus du côté de la production de Supergirl, ça marche pas autant qu'on aurait voulu, autant qu'on l'aurait apprécié. Mais voilà. Et puis il y en a d'autres, là, je vous redis. Moi, j'aime les sorties de cinéma d'été parce que c'est tout le temps des gros films, des gros blockbusters qu'on veut absolument voir. Je sais que l'été est quand même assez avancé en ce qui a trait en sortie de cinéma. Le Star Wars, c'est fait. Vous avez un paquet de gros films qui sont déjà sortis. Disclosure Day, c'est Robin des Bois également.
1: Mais t'as Spider-Man qui s'en vient à la fin du mois de juillet, le Brand New Day.
0: C'est ça. Ouais. C'est là qu'on s'en va. Spider-Man s'en vient. Vous avez également, Moana en a parlé, L'Odyssée de Christopher Nolan. Oui.
1: Ça a l'air bon, ça aussi.
0: L'Odyssée de Christopher Nolan, ça a vraiment l'air d'un film qui est sur la grosse, grosse coche. Donc, voilà. Allez faire un tour au clap, regardez tout ça, amenez les enfants. Toy Story 5, les mignons, ça va être difficile de faire un choix. Moi, je pense que Toy Story, c'est ma franchise préférée de Pixar.
2: Et de loin.
1: Je pense que c'est celle qui a le mieux perduré, parce qu'ils sont rendus justement à plusieurs, mais Pixar, là, moi, je capote, là. Tu sais, autant Wall-E que ouais, là-haut, c'est des vieux, un peu plus classiques, là, de quand j'étais jeune, mais.
2: Cars.
1: Très fort. Ben oui, les bagnoles aussi.
0: Nemo, ça a été solide aussi. Nemo a fait sa place. Mais Toy Story, ils sont rendus à 5, là, quand même. J'en parlais hier, justement, à maison, avec les enfants. Je vois, tu vois, Toy Story, ils veulent rien savoir. Ils sont rendus ben trop vieux.
1: Un grand enfant, tout heureux.
0: Moi, je me dis, je me semble que le monsieur, là, tu sais, le monsieur tout proche de 50 ans, les cheveux poivre et sel, habillé louche, qui s'achète un popcorn puis qui va voir Toy Story tout seul, ça se pourrait que la police m'attende en sortant des salles. Je trouve ça un peu plus hasardeux.
1: Oh.
0: Fait que je vais l'écouter sur Disney Plus, là, mais qu'il sorte. Voilà, 7h21, allez faire un tour au clap toute la fin de semaine. Il y a des films, la semaine prochaine aussi, c'est l'été, profitez-en. Jean-François Caron, lui, il est à l'autre bout de la pipe, il nous attend, puis on y parle au retour de la pause dans Montréal.
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6: Tiens, tiens, tiens, avec un petit peu de retard, je vais monter mes écouteurs, merci.
7: Je pense que c'est un record.
6: Avec un petit peu de retard comme ça, ben j'en suis en partie coupable. Merci à Dan Gravel et à toi, Louis, qui a mis en place une stratégie pour faire en sorte que m'en venir de Saint-Émile à ici, c'est 50 minutes que ça m'a pris. Tout ça parce qu'un chauffeur de tapis volant a décidé de jackknifer son affaire puis qu'il a bloqué la rue.
7: C'est-tu moi ou d'habitude? OK, regarde, je suis pas chauffeur de van, là. Mais jackknife un truck sur l'asphalte. C'est de l'asphalte.
6: Ouais, hein? Mais c'est en reculant, c'est en faisant une manœuvre.
7: OK.
6: Puis là, il s'est coincé entre un poteau de l'hydro puis une autre affaire. Fait que là, il essaye, puis il a vraiment jackknifé.

0: au point où le tracteur est plus assez suffisant pour... Donc, ça bloque la voie de circulation.
1: Il bouge plus.
0: Non. Puis là, okay. Ben, à un moment donné... Le...
1: D'épine hors pine ou bien tu peux plus dépiner?
0: Lâche le truc puis va-t'en. C'est ça que je dis.
1: Sauve-toi!
0: Sauve-toi, va-t'en. Essaye de te mettre un sac de papier brun sur la tête.
1: Prends-toi un à vélo.
0: Ouais.
1: Décolle.
0: Ouais, c'est ça. Parti. Bonjour, bienvenue, auditeurs, auditrices. C'est un Couture dans le mid en vacances du vendredi. Je suis accompagné de mon ami Louis Gauvin, mon acolyte depuis longtemps et depuis beaucoup de temps.
1: Oui. Yes.
0: Que je retrouve enfin pour deux semaines.
1: Ben oui, c'est fun.
0: Cette semaine qui s'achève et la semaine prochaine, on le fera encore une fois. Jusqu'à mes vacances. Ah ben, ça c'est le fun.
1: Faut des vacances, toi.
0: Ouais.
1: T'arrêtes de travailler des fois.
0: Ouais, là, j'ai besoin de temps.
1: Ah ben.
0: J'ai besoin de temps.
1: Je pensais que t'étais pas capable d'arrêter de travailler.
0: Breaking news, on a la confirmation. Parce que là, tantôt, Pee-wee a dit qu'il n'y a absolument rien à Québec. La réponse est faux. Il y a de la lutte.
1: Oui.
0: On pourra le voir en bobette et se faire garrocher dans les airs.
1: Il sera en bobette.
0: Mais, maladroitement, il n'y a pas pensé. Mais il y a le plus gros festival de tir de tracteur qui est à Saint-Agapy.
1: Oui, monsieur.
0: En fin de semaine, ce soir et demain soir, je serai de la partie. Gênez-vous pas. Je vais porter un chandail aux couleurs de Carbo, fait que vous allez pouvoir venir me donner une bine. Je veux faire le calcul. Comment d'auditeurs vont être là à soir qui me connaissent?
1: Puis combien
0: là, gênez-vous pas, là. Combien de bines je vais recevoir? Moi, je vous souhaite de me casser un bras. C'est ça que je veux. Tu sais, quand tu faisais char jaune?
1: Oui.
0: Bon.
1: Ben, moi, je le fais encore.
0: Ah ouais?
1: Mais avec des risques comme notre truc, des chars jaunes, il n'y en a pas assez. Fait que nous autres, on se cogne chaque fois qu'on voit une Mustang.
0: Ah si, Paul.
1: Puis une Mustang jaune, c'est deux coups.
0: Ah, une Mustang jaune, c'est lit. Un gars qui a une Mustang jaune, il y a un sérieux problème.
1: Une Camaro jaune, je comprends. Bumblebee, Transformer.
0: Okay.
1: Mais une Mustang jaune, hey. McDonald's, hey. Ça va, là?
0: Ça va être beau, la Mustang du Saint-Hubert, là. Ça va être correct, là. En plus, souvent, ces gens-là qui ont un Mustang jaune poussent la look. Vont écrire dans le côté du char Mustang ou encore pire, oui. Vont faire une décalcomanie de cheval au galop sur le côté du char.
1: Encore pire, des flammes.
0: Oh. Ben, j'aimerais mieux des flammes qu'un Mustang jaune dans le côté.
1: Un Mustang jaune avec des flammes. Ouais. Noir.
0: Ben, tu sais, souvent, le gars qui a un Mustang jaune fait partie du club Mustang. Puis là, le club Mustang, écoute, c'est la réunion des papiers. Puis là, ben, on a toutes 1000 forces. Puis on roule toutes 100 000 à l'heure, mais on n'est pas capable. On suit à queue leu-leu, ça a 20 pour s'en va aux pommes pour frais. Ça, c'est une activité palpitante, extraordinaire.
1: Ben, c'est une activité de propriétaire de vieux Mustang.
0: Ben, c'est ça. Et de jeunes Mustang aussi. Puis là, t'as toujours le gars qui s'achète un Mustang 4 cylindres puis qui va avoir le bruit d'un V8 parce qu'il était trop cheap pour acheter un V8.
1: Coupe ça.
0: Puis là, lui, il va te demander, ben oui, il va te demander de faire du bruit. Puis il comprend pas pourquoi ça gronde dans le char ou encore celui qui a un V6. Lui, c'est vraiment là le prix qui l'a arrêté.
1: Mais pourquoi?
0: Pourquoi?
1: Pourquoi?
0: Ben, c'est ça, dans la vie, là.
1: Tu sais, moi, j'ai déjà chauffé un Mustang V6, là.
0: Ouais.
1: Je me demandais pourquoi un char aussi lourd
0: ben,
1: que
0: écoute,
1: ça pour
0: François Garriépy est venu avec un projet un jour de vouloir se gâter à la hauteur de ses moyens. Puis ce qu'on a trouvé, c'est un poney. Une voiture poney, un V6, Cologne, convertible, qui est excessivement propre.
1: Il est beau le Mustang à Gary, là.
0: Il a du fun avec. Pis ça coûte une bouchée de pain. Puis il s'amuse. Mais lui, il s'attend pas d'avoir un V8 sous le capot, là. Le gars s'attend d'aller faire un petit tour ici, là, faire une balade en voiture, écouter de la musique, parce qu'il adore écouter de la musique. Les cheveux au vent, c'est parfait. Mais jamais que François Garriépy me dit « Hey, Carbo, on peut-tu changer mes mufflers? Parce que je voudrais que ça fasse vroom-vroom. » Ben non, ça arrivera pas. Ça arrivera pas. Tout ce que j'aime de jaune, moi, c'est le fromage dans le burger.
1: Ah, c'est bon.
0: J'aime pas les dents jaunes, j'aime pas les chars jaunes. Puis oui. Banane non plus, j'aime pas ça, une banane. Pis surtout non. Pas quand toi, tu la manges puis tu me regardes. Ça arrive pas.
1: Moi, c'est pas long, manger une banane.
0: Si on va dans la justice et le frais d'hiver aujourd'hui, parce que c'est pas ouais. Très frais hein, dans les shorts de personnes.
1: C'est chaud d'été.
0: Après avoir été secoué par des rébellions, en particulier dans l'Est du Québec depuis 2-3 ans, les Hells Angels replènent du poil de la bête et redeviennent la priorité pour la police partout au pays. Donc, un bel article de Daniel Renault de l'équipe d'enquête du journal La Presse qui nous dit ça là, dans le papier là pour regarder ça là, puis allumer après ça au camping. Et là, ben là, même plus, c'est version Internet. Fait ouais. Si tu brûles ton portable, t'as un maudit problème. Non, ça fait mais... de la belle couleur dans le feu, par exemple.
1: Si t'es pour brûler des 8,5-11, fais imprimer ça dessus avant.
0: Ouais.
1: Tu sais, gaspille un peu d'encre.
0: Bon, oui. Question d'avoir de la couleur pour les enfants dans le feu.
1: Exactement.
0: Ça se vend, des bidules, pour faire de la couleur?
1: Oui, ouais, le feu, il brûle vert.
0: Ouais.
1: Wow. Mmh. Oh, ça doit être santé. Pas fait ça.
0: C'est pas grave, là. Tu te fais des guimauves là-dessus après.
1: Oh.
0: Les guimauves sont molles et vertes.
1: C'est pas grave, c'est pas grave.
0: Les motards reprennent le contrôle au Québec, se sont lancés dans la chasse aux trafiquants de drogue non autorisés, c'est-à-dire ceux qui vendent des stupéfiants dans leur territoire et sans leur consentement. Donc, t'as toute une équipe de strikers, là, pas juste les full patch. On va avoir une gang. Et les trois clubs subalternes, on les appelle les Satan's Crew. On dirait un groupe métal de garage dans le coin de Beaupré. On les appelle les Full Metal et les Red Bones.
1: Satan's Crew, mais écrit C-R-U-E, puis c'est un groupe de reprise de Motley Crue.
0: Ouais, Motley Crue.
1: Satan's Crew.
0: Ouais. Ouais, c'est bon, ça. Il aurait fallu une trame de... Ça aurait fallu une trame de Motley Crue, en hein, quelque part.
1: Ben là, c'est pas compliqué, ça.
0: Ouais, c'est ça. Donc, ouais, on les appelle les Satan's Crew.
1: Continue à me parler des ouais. Mon Carbo.
0: Oh, ouais, bébé. OK, oui.
1: Satan's Crew.
0: Fait que là, les Satan's Crew, les Full Metal et les Red Bones
1: oh.
0: se sont fusionnés pour former un seul club école. C'est comme une équipe de baseball... mais comme fusionné aussi. Ça s'appelle les Red Devils du New Jersey. Non, non, de toi, hier.
1: Hey!
0: Oh, ouais! Bref, le momentum perdu. Les gangs qui se sont rebellés contre les Hells dans l'Est du Québec ont perdu un peu de momentum, évidemment, avec le Pic Turmel puis avec Hall Boivin.
1: Ben oui.
0: Ben là, même si on est capable de gérer ça de la prison, un peu, en tout cas du moins... Ben là, c'est toute l'histoire du trafic de narcos, là. Tu comprends les narcos québécois. Bon. Quand bien le fasse, moi, écoute, j'ai aucun problème parce que je cherche pas à essayer de m'acheter du pot ni de la pinotte nulle part. Fait que je vis pas avec ce monde-là. Ça m'intéresse pas. Faites votre moto comme vous voudrez. Faites-vous vos clubs que vous voudrez. Là, de toute façon, vous savez ce qui va arriver. Est-ce qu'il va gagner à pas?
1: Puis, dans un certain monde... c'est quasiment mieux ça que les gangs de rue. T'sais, on veut pas...
0: Il n'y a rien de mieux.
1: Mais c'est moins pire.
0: Mais oui, mais il n'y a rien de mieux.
1: Tu sais, les motards, ça a un peu plus d'honneur qu'une gang de rue qui sont sans foi ni loi. Ben, on tue des enfants, les femmes, puis tout, là.
0: Ils ont un code un peu plus... ben, en tout cas, ce que je vois dans les films,
1: moins
0: j'ai jamais été de l'intérieur.
1: Ouais.
0: Mais surtout, vont pas... Comment je pourrais dire? Vont pas se plaindre de se faire arrêter, de se faire vérifier. Ils n'iront pas à jusqu'à clamer, mettons, le racisme en lien avec ça.
1: Non. Ça va être tough, là. Si t'es un Hells Angels, clamer le racisme, c'est un petit peu compliqué, mettons.
0: Oui, c'est ça, exactement.
1: D'habitude, t'es assez blanc, là.
0: Oui. Exact. C'est... en passant, il y a des gens qui me disent que c'est mieux le crime organisé que le crime désorganisé.
1: Mais voilà.
0: Ça, ça pourrait être aussi, là... C'est si tu choisis dans le pire ou dans le moins pire, je sais pas quoi faire. Le verre est plein ou le verre est vide, à moitié vide ou à moitié plein, je le sais pas. Bref, ce qu'on dit dans le journal pour l'instant, ben c'est que les Hells reprennent du poil de la bête. Les Hells vont être de plus en plus ciblés. Il y a des commissions consultatives qui visent justement à mettre en place une commission qui va se pencher sur ça pour regarder un peu qui on va cibler. Parlant de commission consultative, as-tu vu passer dans le Journal de Québec, ça c'est le Journal de Québec, sous la plume de Mme Martin. Mme Martin, elle aime bien ça, elle, préprogrammer ses articles. Et je ne sais pas s'ils en ont parlé dans le show du matin ce matin, mais l'administration Marchand voit d'un bon œil le retrait des automobiles du Vieux-Québec.
1: Ils s'en sont jamais cachés, hein?
0: Oui, ils s'en sont cachés. Pourquoi ils s'en sont cachés? Moi, je pense que oui. Ils s'en sont cachés, Louis, parce qu'on a dit que c'était jamais une guerre à l'auto. Mais tu sais, quand tu caches la vérité, tu te mets un drap sur la tête, puis tu veux pas dire la vérité. À un moment donné, elle finit par sortir d'elle-même.
1: C'est pas une guerre à l'auto, Carbo, c'est une guerre à la congestion.
0: Ben oui.
1: Si t'enlèves toutes les automobiles du Vieux-Québec, n'a plus de trafic dans le Vieux-Québec.
0: Il y en a pas de problème. Hein? C'est le plan. Moi, il n'y a rien de plus beau qu'une belle rue Saint-Jean, comme je suis allé en week-end passé là avec mon amoureuse, main dans la main. On a fait Saint-Jean, on est monté sur Grande Allée. Je suis allé à la taverne Grande Allée. J'ai découvert une nouvelle tequila que je connaissais pas. capoté comme... C'était bon, pas besoin de lime à rien, là. Ça sec, je sais que t'aimes pas ça, Louis. Mais c'est beau, le vieux Québec.
1: Ben oui.
0: Mais il faut être capable de t'y rendre.
1: C'est pratique.
0: Je me suis stationné côte du Palais. J'ai marché jusque-là. C'est un bel effort, mais je veux, dans ma processus de perte de poids, réussir à me débarrasser de quelques livres de beurre de trop encore. Mais si tu décides de m'empêcher d'aller à l'intérieur des murs avec la voiture, ben je me demande comment est-ce qu'on va faire pour se ravitailler au niveau des commerçants. Là, tu vas me dire, ouais, mais c'est de 6h à 7h. OK, c'est bon.
1: Ben, de ce que j'ai compris, dans leur plan, ils vont essayer de trouver un moyen pour que, tu sais, genre circulation locale seulement. Fait que les trucks de livraison vont pouvoir passer.
0: Les résidents
1: vont pouvoir passer normalement les services d'urgence. C'est ce qui analyse ce groupe-là. Parce que, tu sais, je vais m'en faire l'avocat du diable un peu un matin, là. Veux-tu vraiment aller dans le Vieux-Québec en char?
0: Ben oui.
1: Où c'est que tu vas te parquer?
0: Ben, juste le fait de se balader. Voyons
1: en
0: donc.
1: En char, mais il n'y a pas de fun à se balader dans, ben oui, c'est dans le Vieux-Québec en dedans des murs.
0: Ben non, moi je me promène en char, puis c'est pas parce que j'ai des chars sports.
1: T'es tout le temps pris dans les côtes, là. Il y en a un qui vient te coller dans le cul, t'essayes de te déclocher sans y reculer dedans. Là, ça klaxonne parce que là, t'as de la misère. Là, après ça, c'est des one-way partout. Là, il y a des piétons qui passent parce qu'ils s'en foutent, eux autres aussi. Il y a une trottinette électrique qui te coupe.
0: Ben oui, mais c'est ça la vie. Mais c'est ça la vie en ville. Si tu vas aller dans le bois, ben, tu vas aller dans le bois.
1: Moi, ça,
0: voyons donc. Pour les... Hey, moi, je me promène avec des chars d'exception. Ça fait depuis toujours.
1: Oui.
0: Me promène avec ce petit gros moteur V8, c'est le fun. C'est vrai que je peux pas rouler 160 km/h. C'est normal. C'est pas à place. Mais y a-tu quoi de plus trippant, les touristes? En background du château, prennent ton char en photo. Oui. Tu vois des belles voitures, tu vois des belles madames, tu vois des beaux messieurs. Il y a toutes sortes de monde. Tout le monde est souriant, tout le monde est relax. Il y en a des lunatiques, mais ça va être partout dans la vie. Il y en a, je mets trop des lunatiques.
1: Ouais, ça vient avec, là.
0: Ça vient avec. Mais, hop, ça me donne, il y a une belle terrasse, là. Il n'y a pas trop de monde, parfait. Tu trouves un parking souterrain, place Duoville, tu t'en vas à pied, puis là, tu vois ça à la terrasse. C'est accueillant. Mais si tu fermes,
1: ben à la place Duoville, se parquer, ça sera pas un problème. Eux autres, ils parlent à l'intérieur des murs.
0: Ouais, l'intérieur des murs.
1: Tu peux rentrer à la place Duoville, parquer à Duoville.
0: T'arrêtes ça là, de toute façon.
1: Mais le monde se parque tout le temps là.
0: Oui, oui. Mais sur chemin Saint-Louis, rue Saint-Louis, pas chemin Saint-Louis, rue Saint-Louis, je vais dans un resto, le valet parking est là.
1: Il n'aura plus de valet parking.
0: Mais non.
1: On va terminer.
0: Tu vas enlever ça, cette magie-là qui... Le Portofino, là, tu sais, l'Italien, là, qui mange fromage, là.
1: Oui.
0: Bon, lui, là, la Dolce Vita, là. Il va falloir y aller à pied. Mais j'irai pas à pied. Je vais aller dans le Bourgneuf. Ouais. Ça va s'arrêter là. Je vais aller à Trois-Rivières. Je vais aller sur la côte de Beaupré.
1: C'est parce qu'on y va déjà à pied. Moi, toutes les fois que je suis allé manger dans le Vieux-Québec dans les 5-6 dernières années, je me suis parqué à Diauville. Tu sais pas d'être parqué en bas là, c'est un calvaire.
0: Ça pue à pisse dans Diauville.
1: Ouais,
0: c'est dégueulasse. Faut que tu retiennes ton souffle. Tu débarques de ton char, t'essayes de pas le parquer où il y a un morceau de béton qui va tomber dessus parce qu'il y a des colonnes partout.
1: C'est ça, faut que tu te watch.
0: Ouais. Puis là, tu t'en viens avec ton char, là, tu parques ça là, les parkings, je sais pas pourquoi ils ont fait des parkings. C'est comme chez Canac, là, t'es pas capable de stationner ton truck parce que les parkings, les miroirs se touchent. Ben mais bref, tu réussis de trouver une place, là, tu prends l'escalier pour sortir de là. Quand il fait chaud de même, là. Puis en part de ça, je peux-tu comprendre, s'il te plaît, pourquoi tu pisses dans le parking?
1: Mais ça, c'est dans le parking.
0: Mais pourquoi tu pisses dans le parking?
1: Partout dans le carré d'Yoville, après 11h, il y a tout le temps un monde, quelqu'un sur le coin, en dehors du parking aussi, qui pisse. Là. Le Vieux-Québec, c'est une belle place à pisse. Il n'y a pas de toilette.
0: T'en as déjà des cabanes à pisse à 20 et tout ça? Vas-y dans ta cabane à pisse avant. Va chez Morton, va chez McDo.
1: Alors ça je suis d'accord avec toi, c'est le monde qui s'aime pas vivre.
0: Encore une fois, une ville si accueillante. Parce que j'en ai visité des villes dans ma vie.
1: Oui.
0: Nomme-moi d'autres trois endroits où ce que tu peux aller pisser.
1: À Québec?
0: Oui, sans aller écœurer les commerçants.
1: Je sais qu'il y a une toilette en bas là, qui coûte genre 150 000 par année, là, bon. Que Renault avait déjà sorti.
0: Oui. Il y a à Place Diauville où il y a la patinoire.
1: Oui, ou l'ascenseur si, aussi,
0: quand
1: y a une toilette.
0: Quand c'est débarré, tu peux aller pisser là. Sinon, rue Saint-Jean, le Cherche-le, il n'y en a pas.
1: Mais tu sais, ces toilettes-là, je pense que t'es mieux de pisser dans le parking, ça va être plus propre.
0: À côté de l'hôtel de ville, OK? À côté de l'hôtel de ville,
1: oui.
0: Ils ont mis des cabanes à pisse.
1: Mm-hmm.
0: Des genres de boîtes en plastique bleu, là, qui a de la feuille qui flotte là-dedans, que c'est pas tant très trippant.
1: Mm-hmm.
0: Mais ils en ont mis deux, des temporaires. Puis où est-ce que l'horloge du gars, que ça a coûté beaucoup trop cher, là?
1: Oui.
0: Il y a aussi, là, des endroits pour uriner. Mais sinon, là, va te promener sur la terrasse du frein. Là. Tu pisses pas au travers des barreaux, t'auras pas le choix. Mais dans l'escalier casse-cou, il y a aussi là un endroit en dessous du fameux kiosque sur la terrasse, là, en bas du château. Sinon, il faut aller au château. Mais si tu vas au château, tu vas dans des toilettes privées.
2: Oui.
0: C'est pas. Je te parle de la ville. Quand tu vas à Amsterdam dans le Red Light, là, il y a des boîtes à pisse partout. Dan Gravel est allé là, ce printemps, là. Puis lui, il a pas trouvé que ça sentait à pisse parce qu'il faisait pas ce qu'il fait là présentement à 40 degrés.
2: Ah, là, ça doit pas être chic.
0: Mais à Amsterdam, c'est tous des genres de chemins parsemés de canaux, de l'eau. Il y a de l'eau. Il y a de l'eau partout.
2: Uh-huh.
0: C'est normal, c'est une zone inondable. Ils ont bâti là-dessus. Oui. Puis là, il y a une espèce de tôle en demi-lune. Puis tu vas là-dedans, puis tu pisses. Puis ça tombe dans l'eau. En plein milieu de la ville.
2: Ah.
0: Partout. Il y en a partout. Des cabanes rouges. Ceux qui sont allés à Amsterdam, là.
2: OK.
0: C'est le même.
2: Dans l'eau.
0: Oh, tu te vides, là.
2: Bon, ben, c'est de la pisse.
0: Oh, oui.
2: C'est de l'eau.
0: Je vais aller vider mon chum.
2: Pourquoi pas?
0: Par contre, ta blonde, c'est à côté dans la piste, là, pas certain. Là.
2: Non.
0: C'est plus type masculin piste, là.
2: OK. Les messieurs, après avoir fait ce qu'il y avait à faire dans les cabanes rouges,
0: dans les maisons Red Light, là. Ouais, ça, c'est assez douteux, là. Il y a beaucoup de masking tape, là.
2: Faut bien se vider.
0: Beaucoup de masking tape.
2: Ouais.
0: Ouais. Il y a d'odeur aussi.
2: Ah, ça
0: quand
2: doit...
0: il se met à faire chaud, c'est. Mais c'est ça. Mais ça, c'est le questionnement que j'ai face à moi. Donc, le Vieux-Québec sans automobile, c'est l'administration Marchand qui voit ça d'un très bon œil. Je vous répète encore, vous avez voté pour lui.
2: Mais c'est-tu quoi? J'ai comme cheminé en te parlant, OK?
0: Ouais.
2: Puis, je pense que j'ai pogné la stratégie. Je te dis, là, depuis tantôt, tu sais, c'est pas grave. Anyway, c'est quand la dernière fois que tu as été en char dans le Vieux-Québec? C'est justement, c'est quelque chose qui se planifie depuis longtemps. Tranquillement, pas vite. Ils nous ont emmerdés dans le Vieux-Québec en char. Ils ont rendu ça de plus en plus difficile. Ils ont enlevé des parkings. Ils ont mis des one-way. Ils ont barré des rues. Fait que là, tout le monde s'est mis pour aller dans le Vieux-Québec à se parquer en dehors du Vieux-Québec, à Duhauville, à Stadel, un peu partout. Tu sais, on se parque en dehors. Fait que là, quand ils arrivent avec le piéton partout, tout le monde va penser comme moi, ou une grande majorité du monde va penser comme moi. Ah, oh, c'est pas grave, anyway, on y va déjà à pied, on se parque déjà pas là parce que c'est déjà trop emmerdant.
0: Ouais.
2: Puis là, un coup que ça, c'est fait, parfait. Là, c'est au rempart. Là, après ça, ouais, on va élargir ça. On va monter ça jusqu'à Grande Allée, jusqu'au Vieux, jusqu'au Grand Théâtre. Puis là, après ça, on va agrandir ça. On va descendre ça en Basseville aussi, Saint-Roch. On pourra plus aller là en char. Puis c'est, ils vont agrandir
0: c'est ce qu'ils veulent, que Saint-Roch, qu'on aille plus là.
2: Exactement.
0: Moi, quand je viens me restaurer, je m'en vais voir mon chum Phil Bolduc de Phil Smoked Meat. C'est rendu un asile de me parquer là. Stéphane Leblon, ça a créé son camp de Saint-Roch.
2: Ben oui.
0: Pourquoi? Parce que dans son immeuble, il y a une microbrasserie. Puis lui, il était propriétaire occupant au deuxième étage. Pour y accéder, il y a un escalier. Ramassait de la merde à tous les jours. Parce que les itinérants allaient là. C'est une maudite bonne place pour se vider, là. Dans l'escalier de Stéphane Leblon.
2: Mm-hmm.
0: Ben, quand tu veux te stationner là aujourd'hui, là. C'est le festival du no-parking, du rack à bicycle, du à vélo, puis des terrasses ajoutées. Ça, je suis correct pour le commerçant, veut pas. Manque un peu de place, et essaie de s'en faire un peu de sous. Bon, avec tous les permis puis les autorisations, je comprends qu'il peut prendre un bout du trottoir pour qu'on s'assoie sur Saint-Joseph. Mais fais-moi pas à croire que c'est le fun de s'asseoir à l'extérieur sur Saint-Joseph pendant que l'autre jour, un itinérant sniffait les bottes de ma blonde.
2: Ça gueule sur le perron de l'église, puis ça chie à terre.
0: Pogne les bottes de ma blonde, puis ma blonde est en Doc Martin en 17 trous, là, les longues à mi-mollet. Là. Elle lui a dit, ôte ta face de là, parce que ça va sonner. Là. Je te le dis tout de suite. Puis tu sais que Stéphanie
2: elle a long de patte, ça doit fesser.
0: Oui, oui. Mais là, c'est parce que, tu sais, qu'est-ce que tu fais, là? Ben c'est ça, là, t'essaies de t'asseoir, puis moi, je suis témoin, là. Sur Saint-Joseph, parce que j'y vais, je vais plus dans le Vieux-Québec, là, c'est très rarement. J'y vais sur Saint-Joseph pour continuer d'encourager ces commerçants-là qui en ont besoin. On est en train de la vider, la rue Saint-Joseph, tranquillement, pas vite. Là.
2: Mm-hmm.
0: De regarder des itinérants, je comprends là, qu'il y a certaines personnes qui sont limitées, puis intellectuellement parlant, ou par des substances, puis qu'ils vont arracher à la porte du frigo partage. Quand je te dis l'arracher, je l'ai vu faire de mes yeux. Là. C'est parce qu'il y a le cave. On met de la nourriture là pour t'aider. On veut la conserver pour pas que tu t'empoisonnes. Ben, c'est ça, innocent. Parce qu'il y a rien dedans, tu vas arracher à la porte. Fait que ça va donner la chance à Georges Fernand Poirier d'aller remettre un peu un autre batch de sauce à spaghetti là-dedans. Hein? Ben, c'est sûr, hein. Ben, il y a plus de porte. On peut pas en mettre là. Ben, tu comprends? Fait que toi, t'es un commerçant qui t'accueille comme il peut, sur une terrasse comme il peut, puis de l'autre bord, t'as l'itinérant, parce que la ville de Québec s'en fout de ça, là.
2: Ben.
0: L'itinérance, là. Viens pas me faire à croire, lui-là, là, qui gère la misère humaine, là. qui est capable de gérer ça. Il n'est pas capable.
2: Qu'est-ce qu'il fait pour Saint-Roch? On va mettre de la lumière.
0: Mais oui.
2: On sait que quand il y a de la lumière, les itinéraires sont pas là.
0: On va enlever les chars. On va enlever le monde. Puis on va laisser libre champ à ces gens-là qui vont se contrecarrer des commerçants qui coûtent des taxes à ne plus finir. Incroyable, ces taxes-là. Pour... Puis mettre aussi, c'est vrai, parce que à côté de la bibliothèque Gabriel-Leroy, on a mis des cabanes à piste, la Ville de Québec, là. Des espèces de roulottes à mancher. Aussi, à côté de l'Aubrière, il y en a un set de cabanes à piste. Ah, j'irais pas pisser là, là. Moi, ma chum Lorraine a été secrétaire du coroner aux incendies, Cyril Delage. Le bureau est à côté de celui de Stéphane Leblon. Elle venait travailler en botte à cap d'acier. Pourquoi?
2: Pas piler sur une seringue.
0: Pas piler sur une seringue, pas se piquer qu'une seringue en allant travailler. Elle me disait tout le temps, moi, Carl, j'ai pas le choix, là. Tu sais, ici, là, c'est soit ça, ou tu te piques avec une seringue, tu peux pas venir en petite sandale pis en orteil ici, là.
2: C'est terrible. On est à Québec.
0: Ça a pas changé, ça, là.
2: On n'est pas à Caracas, ça.
0: Non.
2: T'es à Québec.
0: Mais on est dans le red light. On est dans un endroit où c'est très névralgique, où on va retrouver une masse concentrée de ces gens-là. Crois que, moi, je viens travailler à 5-6 heures le matin, là, ici à Radio X, la fin de semaine, puis j'en vois étendu, là. Ça dépasse l'Angelier, ça monte sur la à Hauteville. On a des itinérants là, on en a à Beauport. J'ai quelqu'un qui m'a signalé des itinérants aussi dans le coin de Charlebourg.
2: Ouais.
0: Il n'y a rien de drôle à la misère humaine. Pour vrai, il n'y a rien de drôle. Puis ces gens-là, ben écoute, sont laissés un peu à eux-mêmes. Quoique toute la communauté qui travaille pour ces gens-là, je pense à l'Aube-Rivière, je pense à plein d'organismes, les policiers qui sont sur la multi aussi, qui vont travailler là-dessus, on fait tout de notre mieux pour aider. Là.
2: On a un dévouement incroyable, oui. Travaille très, très fort. C'est juste que tu peux pas vraiment aider quelqu'un qui veut pas s'aider.
0: Ben voilà. On est encore dans une société où tu peux pas forcer et contraindre et de restreindre.
2: Non.
0: C'est son libre choix, son libre aventure et tout ça. Bon, qu'est-ce que tu veux? Ça fait partie de la vie. Quand je suis sur les réseaux sociaux, Louis, j'ai toujours du fun, tout le temps. Tout le temps du fun à regarder ce qui se passe là, puis tout ça. Moi, j'ai vécu, puis je le vis encore assez régulièrement, le Google de mon commerce. On a des étoiles, puis on aime bien ça. Mais étant donné que je dis des affaires qui sont pas d'accord avec la clique du plateau, ou je dis des affaires qui sont pas d'accord avec une gauche bizarroïde, ou un parti politique voudrait tellement me surtaxer, là, parce que moi, j'ai pas le droit d'avoir un Corvette dans la vie, puis encore moins d'avoir un char sport, puis d'avoir 3 chars. J'étais un innocent qui pollue la planète, puis tu sais, j'étais un mort. Fait qu'on s'en va souvent à contre-courant, puis on utilise mon commerce où j'engage des pères de famille, hein, des gens qui sont dévoués au service d'autrui. Moyennant contribution, évidemment, on n'est pas un organisme à but non lucratif.
2: Non, mais crime, t'es une business, tu fais rouler l'économie.
0: Et voilà.
2: T'aides même des jeunes qui, des fois, sont sur le bord du décrochage scolaire à se trouver une nouvelle voie dans la vie. Là. Je le sais, tu m'en as parlé souvent, j'en ai même rencontré là, de tes jeunes là, qui passent, puis qui viennent faire leur tour là, puis qui.
0: J'en ai un aujourd'hui qui. Il n'y avait pas grand-chose, puis tu sais, j'ai dit, garde, Léo. Viens faire un tour au garage aujourd'hui, tu sais, tant qu'à niaiser chez vous, que t'as rien à faire. Il dit, t'es sérieux? Je peux venir travailler? Ben oui, tu vas venir, mon homme. J'ai besoin de toi, là. On va refaire une mise au carré, là, de toute l'histoire. On va replacer notre inventaire. On va placer les filtres à lui. Tu comprends? Moi, le jeune, là, je veux pas que je sois dans la rue pour rien. Je garde, viens, je vais t'aider. Bon. Là, arrivent les réseaux de le Google de ce monde où on a des étoiles, puis là, ben, client est jamais venu chez nous. Je fais pas d'alignement, mais on me dit que j'ai mal fait mon alignement. Tout ça pour nuire au commerce puis baisser le nombre d'étoiles. Quoique, là, de plus en plus, les étoiles, je m'en fous éperdument, mais ça me fait toujours de quoi. J'étais un gars honnête dans la vie, j'étais un gars de cœur, j'étais un gars émotif. Puis, tu sais, de se faire dire qu'on est cave par quelqu'un qui est jamais venu chez nous, ça m'écœure. On va dire comme la madame, ça m'écœure. Mais quand tu réussis de trouver je vais être poli, la personne mal intentionnée qui a voulu nuire à ton commerce sans être venu à ton commerce ou parce qu'il y a un conflit de personnalité ou un conflit de discours avec toi, il y a des idées opposées, Louis. Parce qu'on vit dans le public, puis moi, j'ai fait le serment que, étant donné que je suis personnalité publique, ben oui, peut-être que je suis un être humain, je peux faire des erreurs, je peux prononcer des mauvais mots, je peux mal m'exprimer dans l'émotion, mais aussi, je gagne ma vie. Tu sais, je gagne ma vie. Je la travaille, cette vie-là. Puis quand tu trouves quelqu'un qui te dit un mauvais commentaire, j'en ai trouvé un il n'y a pas longtemps. Là, j'ai dit à personne, parce que ce qui est arrivé, je le raconte assez vite, j'ai des terrains. Cette personne-là a accédé à mes terrains sans ma permission, puis a décidé de manger son McDo, puis après ça, comme tout bon Québécois tout croche, baisse la fenêtre, il a crissé ça dans le parking, puis il est parti. Je m'excuse du juron. Fait que moi, quand j'ai vu qu'il était en train de nourrir les goélands en lançant ses frites, parce que là, à un moment donné, il se trouvait qu'il n'avait pas si faim que ça, j'ai mis mon truck dans la sortie.
1: Ah ben, tu sors pas de site, toi.
0: Ouais. Puis là, dans la sortie, il n'y a rien qu'une sortie. Parce que je clôturais tout le tour. Lui, il pensait être sur le bord de la forêt, parce que moi, mon terrain est adjacent à la forêt.
1: Uh-huh.
0: Mes bons voisins, Wendake. Donc, lui, ce qu'il a fait, c'est qu'il a rempli son gogloton de comme un goéland le ferait.
1: Uh-huh.
0: Puis après ça, il a tout foutu ça là, puis tu sais, vers le bois.
1: Moi, pendant que tu étais parqué, là?
0: Non.
1: OK, non.
0: Pendant que je travaillais là au bord, okay, ouais. Tu comprends?
1: Tu le voyais quand même.
0: Fait que là, j'ai dit à toi, mon. J'ai pogné mon truck, j'ai mis ça en travers comme ça. Tiens, toi, tu sors pas de là. Après une demi-heure, il commençait à avoir de la sueur dans le front.
1: Ah ouais?
0: Ouais.
1: Parce qu'il bougeait pas, lui.
0: Il bougeait pas,
1: il attendait.
0: Là. Mais là, il a bien vu que le truck va finir par repartir. Il a pas cliqué que moi, je suis propriétaire de ce terrain-là.
1: Ah ben.
0: Mais là, après une heure, et là, il a commencé à paniquer, puis là, il est allé cogner à mon autre propriété où il y a personne. Puis là, il a dit, savez-vous, c'est qui a mis un pick-up là? C'est lui, là, qui a mis un pick-up là? C'est moi. Puis sais-tu quoi? Tu vas passer la fin de semaine là, mon gars. Hey, là, il paniquait, il graffinait, là. Il a fait 18 allers-retours, là. J'ai dit, premièrement, tu vas aller ramasser ta marde. Tu vas remettre ça dans ton char. Deuxièmement, quand je vais te libérer, ça va être le temps. En attendant, check la pancarte qu'il y a là. Check la pancarte qu'il y a là, c'est l'autobus. Elle se rend direct au terminus du zoo. Parce que ton char, il est pris là. Il est en fourrière, mon homme. Oh, qu'il tripait pas. Ben, sais-tu qu'est-ce qu'il a fait? Il est allé sur Google, puis il m'a traité de raciste.
1: Ah.
0: Il est jamais venu dans mon commerce.
1: C'est ça a totalement rapport.
0: C'est pas grave.
1: Ça a totalement
0: quand
1: rapport.
0: Tu sais qui ça vient, ça me dérange pas.
1: Ouais.
0: Ben, je l'ai traité de cochon.
1: Parce qu'il l'était?
0: Ben oui. Mais c'est pas raciste, ça, de dire cochon.
1: Au
0: c'est
1: grand
0: la
1: rapport.
0: Réalité. T'as jeté tes déchets, tes détritus, t'as jeté tes vidanges, t'as jeté ta nourriture, là. Ça attire la vermine, ça attire tout ce que tu voudras.
1: Que ce gars-là soit blanc, noir, bleu, gris,
0: un cochon, vert, c'est universel, oui.
1: Il n'y a pas d'affaire là, premièrement, puis il n'y a pas d'affaire à garrocher ses affaires par la fenêtre.
0: C'est
1: le commentaire que tu m'as dit, on peut même pas savoir quelle couleur il était, ce gars-là.
0: Voilà. Donc, moi, je suis allé voir, il travaille au C3S. Là, j'ai essayé de parler à quelqu'un, je suis pas capable. Bon, c'est pas grave, ça s'est arrêté là, j'ai tourné la page. Mais le cas que je veux te raconter, tout ce gros parallèle-là, c'est Airbnb. Bon, t'en as utilisé des Airbnb, toi?
1: Oui.
0: Moi aussi. Je suis un consommateur, puis tu sais très bien que tu peux laisser un mauvais commentaire.
1: Bien sûr.
0: Si c'est pas propre.
1: Oui.
0: J'ai arrivé, moi, d'un Airbnb.
1: Toute la vaisselle. Il y en a qui mérite des mauvais commentaires.
0: La vaisselle, t'as dégueulasse. Oui. Les facilités, t'as pas là. Nick Cloutier, un Airbnb au Mexique, était supposé avoir un toaster, puis une bouilloire, puis une cafetière. Il n'y avait rien de ça. Ben, il a écrit, écoutez, vous annoncez que toutes les facilités sont là, puis c'est ça. Bon, mais il y a un gars qui a laissé un mauvais ami. Dans les commentaires, le propriétaire, il a décidé de sais-tu quoi? Parce que lui, son Airbnb, il y a des caméras. Puis à l'extérieur, pas dans les toilettes du Airbnb, mais à l'extérieur, tout le monde a des caméras. Ça donne que le gars qui a laissé un mauvais commentaire, lui, il pensait que laisser un mauvais commentaire sur Airbnb aurait jamais autant de répercussions que ça. Ce qui est arrivé. C'est que le gars, il a fait des commentaires injustifiés, il a communiqué avec le propriétaire, bref, il y a eu un échange, puis ça n'a pas bien fonctionné, l'échange. Puis au lieu de se faire un homme de lui, ben il a décidé d'aller sur Airbnb puis il a laissé un mauvais commentaire.
1: Mm-hmm.
0: Le propriétaire, il a tellement pas aimé ça, il a pogné les mouches. Puis il s'est dit, mais voir les caméras, c'est si vrai que ça. Puis en regardant les caméras, il a découvert le gars et qui? Sa maîtresse.
1: Oh, là, il y a le gros morceau, là.
0: Oui.
1: Là, lui, c'est lui qui va gagner.
0: Et dans l'annonce, il avait dit que c'était pour lui, mettons, puis sa femme.
1: Mm-hmm.
0: Puis qu'il avait précisé que toute personne supplémentaire doit être nécessairement déclarée. Évidemment, sa femme est partie. Sa femme avait réservé l'Airbnb. Mais lui, il s'est dit, on va venir à Madrid.
1: Ah!
0: Fait que là, quand Pamela est arrivée, elle s'est mis à embrasser le gars à pleine gueule.
1: Oups!
0: C'est le perron. Ben là, le gars, il s'est dit, ma seule riposte que je peux faire, c'est de prendre ces photos-là et envoyer ça à sa femme.
1: Tu dis, il y a de personnes de trop. Karma! Qu'est-ce que tu veux? C'est fait pogner.
0: Ben oui!
1: Dans le sac.
0: Il s'est fait pogner. Puis là, ben écoute, lui, il avait reçu des plaintes déjà parce qu'il y avait eu des cris, des injures, des insultes, toutes ces affaires-là. Ben il dit, tiens, moi, je vais riposter. Voilà les photos, madame, de votre mari en train d'échanger des fluides avec ce qui doit être normalement, probablement en principe, sa maîtrise.
1: Délicieux.
0: Mais tu sais, l'autre jour, tu m'as parlé de la justice. On va aller faire une pause après.
1: Oui.
0: De se faire justice soi-même.
1: Oui.
0: Moi, je suis pas d'accord avec ça.
1: Non.
0: Mais par contre, le Batman au Mexique, qui tape au poteau avec du duct tape gris les voleurs de moto.
1: Oui.
0: Ça, je trouve ça bon. Mais c'est sûr qu'on veut pas ça, là.
1: Ben, tu sais, toi, de mettre ton pick-up pour barrer le gars, c'est un peu de faire justice toi-même.
0: Ben,
1: là.
0: C'est ça. Ouais. Donc, moi, j'ai mis mon pick-up là, je vais barrer porte, puis regarde, tu s'organiseras, là.
1: Pas fait de mal à personne.
0: Oh, oui, ton pick-up, je vais appeler le service de police, m'excuse. Le service de police, appelle-les tant que tu voudras. T'es une fourrière, innocent. C'est 20$ par jour, l'entreposage. Va falloir que tu payes 20$ pour sortir.
1: Bon.
0: Hein? Parce que, tu sais, c'est très discret, mais en même temps, c'est très délicat, l'histoire de remorquage à vos frais. Tu sais, je l'ai participé à quelques reprises.
1: Ouais, c'est toi qui faut que paye.
0: Ben oui, mais la mode de chez nous, c'est quoi? C'est de démolir une petite maison pour faire un 6 logements. Mais comme Bruno Marchand, lui, n'est pas intéressé à savoir comment est-ce que tu stationnement pour un 6 logements, ben, il autorise n'importe quoi, n'importe où. Puis ça, c'est pas un de chez nous. En passant, c'est partout. Fait que tu te ramasses avec la rapace qui vit autour, avec leurs chars qui sont pas capables de serrer. Puis, évidemment, ben, ils les stationnent sur les propriétés privées de tout le monde. Toi, en revanche, par exemple, parce que moi, je l'ai fait, hein. J'ai quelques chars.
1: Mm-hmm.
0: Fait que moi, le gars en face, chialait, qui pouvait pas stationner chez nous, ben, moi, j'ai mis deux chars chez eux pendant deux jours. Tu comprends?
1: Ah, ben là, c'est moins drôle, ouais. Hein, tout d'un coup.
0: Puis là, la rue adjacente à ça, ben, monsieur Steve Verrette, conseiller municipal, s'est fait un plaisir de mettre des no-parking autour de mon commerce. Fait que c'est no-parking pour Carlou, c'est no-parking pour les voisins.
1: Oh, les voisins, ils ont pas dû.
0: Ben, ils peuvent pas se parquer dans la rue, mais qu'on trouve ça très contraignant.
1: Ah,
0: puis là, l'autre rue, l'autre, parce que moi, je suis comme. J'ai deux coins de rue.
1: Ouais.
0: Je dirais pas quelle sorte de personne qui a des coins de rue, mais moi, j'ai deux coins de rue. Fait que mon autre rue. Ben là, j'ai dit, c'est facile de me faire mettre des no-parking dans mon commerce. Je vais faire mettre des no-parking dans ma rue. Ben, j'ai réussi! Fait que là, il y a des no-parking partout. On fait que tu veux, hein, vivre en communauté puis être désagréable, ben c'est ça que ça donne.
1: On va jouer à gang.
0: Aujourd'hui, ça va être un mid en vacances. Écoute, oui. On va jaser tantôt avec Simon Laberge. Mais au retour, on jase avec...
1: Samuel Côté,
0: Sam
1: normalement.
0: Côté, normalement.
1: On jase de bateau.
0: OK. Parce que lui, c'est le chercheur d'épaves.
1: Oui, monsieur.
0: Ça, c'est un gars trippant, à m'en dire honnêtement. Tu sais, je sais pas, là, dans ta vie, moi, ce qui me passionne, c'est les vieilles affaires. L'histoire. Ce qui s'est passé là. Il y a eu un naffrage, là. Il y a eu... Ça me...
1: Il y a tellement d'histoires ici dans le fleuve.
0: Ça me fait tellement triper, là, cette histoire de fleuve-là. Puis, semaine après semaine, moi, je me colle sur ces historiens-là, ces chasseurs d'épaves-là, ces gens-là. Ben, on va jaser avec lui, on va se divertir. Parce que c'est le mien en vacances. Puis parce qu'on a du fun puis que ça paraît.
1: Ah oui?
0: On revient, ça sera pas long.
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0: J'avais comme un peu hâte que l'émission commence aujourd'hui. J'étais un peu excité. Je pense que j'apprécie de plus en plus la case horaire du midi. La vie de rêve, hein? Midi 3. Puis après ça, ben, tu retournes chez vous. Puis tu t'es levé vraiment tard. Bienvenue à l'antenne de Radio X. C'est François Garipi avec Max. Max Lacasse. Qui est à quelques secondes de ses vacances, Max? Est-ce que en dedans de toi, là, il y a quelque chose qui se passe?
1: J'ai mes crocs.
0: Oh, wow!
1: Tu as vu ça? Mes shorts sont dans le char. La crème solaire est dans le coffre à gants.
0: J'ai vu tes jambes.
1: Non, j'en mets pas souvent, mais en réalité, j'ai pas de jambes. C'est parce que je les rase. Je veux pas les montrer.
0: Comme au Tour de France. Hey, merci les auditeurs d'avoir synthonisé le 98.1. On est toujours à la même place, le 1134 Grande Allée Ouest. On est en face du Bois de Coulonges. On est live, en fait, à peu près tous les jours. Enfin, on est live tous les jours, mais à peu près une des seules radios vraiment qui fait l'effort de mettre des gens en ondes comme ça tout au long de la grille. J'écoutais Carl hier en soirée. C'est le fun. Radio X, c'est vraiment une radio qui se distingue. Je pense qu'on a des petits défauts, mais on a de grandes qualités. Si vous voulez participer à l'émission aujourd'hui, ben c'est toujours la même chose. C'est le 418-670-9098. On aime vous lire, on aime même vous répondre durant les pauses. Puis on aime aussi se faire insulter à l'occasion. Ça peut arriver. C'est des choses qu'on a déjà vues.
1: T'aimes ça, toi?
0: Ben, j'aime ça. Des fois, ça me fait rigoler. Ouais, des fois, ça me fait rigoler. Pas toujours, mais bon... Ça vient avec la job. Moi, quand je travaillais à Rouge, on n'en avait jamais des courriels ou des textos de hate.
1: Quand t'as parlé de Justin Bieber, j'ai haï ça.
0: Non, mais tu sais, c'est toujours la même affaire. Ouais. C'était quoi donc le nom du vin du jour de l'apéritif?
1: Ça arrive pas. Mais des fois, il y a une espèce de souffrance orgasmique dans le fait de se faire insulter. Surtout quand on regarde de qui ça vient. Tu vas voir les profils, là, tu te dis, ah bon, l'image de Marguerite, ça me fait mal que tu m'aimes pas.
0: Ben, moi, cette semaine, ou plutôt la semaine dernière, j'ai été sur mon courriel. J'ai reçu un email. J'avais parlé de la vaccination, là, tu sais, les coucous anti-vax, comme ça, vite ouais. De même, dans une phrase écourtée, j'aurais pu en plus développer davantage. Puis je me suis retrouvé avec dans mon courriel, vous êtes en état d'arrestation. Voyons, par courriel. Un état d'arrestation. Civil, citoyen. Là, j'étais là, OK, là, je lisais un kilomètre plus bas, je lisais encore, c'est comme tout le temps la même phrase qui était remixée. Là, j'avais l'impression d'avoir David Guetta qui m'écoute, qui m'écrit. Puis là, à un moment donné, je me suis dit, bon, ben là, je pense que je peux prendre ça avec un grain de sel quand même. Donc, à tous les auditeurs, peu importe votre allégeance, que vous soyez ou pas vacciné, ou quand que vous soyez en vacances ou pas, que vous ayez un maillot de bain dans votre char ou pas, vous êtes les bienvenus à Radio X.
1: Mais je l'ai eu, moi aussi, celle-là, l'arrestation citoyenne.
0: T'as été arrêté citoyennement par email?
1: J'ai pas encore les menottes. Par contre, j'ai pas passé une nuit en cellule encore, toi non plus, je pense, mais on m'a aussi accusé d'avoir fait des crimes contre l'humanité.
0: Comme?
1: Ben, comme le génocide de Rwanda.
0: Mais non, mais moi, j'ai juste dit que c'était coucou de...
1: Ben, moi, j'avais dit que les vaccins causaient pas l'autisme.
0: Ah, ouais.
1: Mais bon, là, c'est sûr que c'est matière à interprétation, comme on dit.
0: Ben, moi, je pense qu'ils causent pas l'autisme.
1: Ben, moi non plus.
0: J'aimerais quand même qu'on... Là, on s'amuse, là, puis on a l'air de chercher le trouble. Là. On dirait qu'on fout que les antivax de la province...
1: Ouais, ça commence bizarre.
0: ...nous attendent à la porte. Mais je veux quand même souligner le fait qu'aujourd'hui, on reçoit Daniel Renault, qui est un journaliste spécialisé en affaires policières pour le journal La Presse. Moi, je le lis depuis longtemps, depuis des années. On le reçoit aujourd'hui aux alentours de 13h50. Je vous invite à lire son papier aujourd'hui dans La Presse, qui fait un récapitulat d'à peu près tout ce qui est arrivé dans les dernières années concernant le crime organisé au Québec. Si vous êtes un peu à l'affût, vous avez une idée en fait de ce que c'est le clan Risotto. Vous avez une idée de ce que c'est là, la guerre des motards. Vous avez compris aussi que dans les dernières semaines, ou plutôt dans les derniers jours, on a arrêté le fameux Al Boivin en Espagne. D'ailleurs, sur le site du Journal de Québec aujourd'hui, et du Journal de Montréal, on peut voir des images de l'arrestation de Al Boivin. Il avait l'air pas très souriant, là, en fait, même si son visage était voilé, là. On a bien compris que c'était pas le best day of his life. Et on parlera de tout ça avec Daniel Renault. On va parler du North Savage Gang, mais du BFF aussi, qui vivote là pour l'instant. Mais c'est le retour, en fait, des Hells Angels. C'est le nom du texte de M. Renault aujourd'hui. Les Hells Angels en position de force. Moi, j'ai habité Saint-Nicolas longtemps. Un quartier qui était maudit parce qu'il y avait justement, tout de suite après la sortie du pont de Québec, la sortie du pont Pierre-Laporte, un repère de Hells Angels tout juste à côté du Mustang Pizza, pour les gens qui connaissent le secteur de Saint-Nicolas. Et pendant mes années au secondaire, ça avait défrayé la manchette beaucoup. Il y avait eu des attaques contre le repère des Hells Angels qui a finalement été rasé. Pour faire place, je pense, à un parc ou peut-être un bloc appartement ou peu importe. En tout cas, il n'y a plus de place. Il y a un parc?
1: Non, c'est plus calme maintenant qu'un parc ou un bloc.
0: Oui, c'est ça. On a fait quelque chose pour qu'on efface toute trace de ça. Puis on a fait la même chose aussi dans d'autres repères. À Sherbrooke aussi, on a eu à une certaine époque un repère qui a fait l'histoire. Donc, on en parlera avec Daniel Renault. Ça t'intéresse-tu? Moi, ça me passionne.
1: Ben oui, ça me passionne. Depuis longtemps, moi, je suis né à Sorel. Sorel, quand j'étais jeune, on allait en ville, au centre-ville de Sorel. Puis, je me souviens, un nombre incalculable de fois, je suis passé devant le bunker. Puis, c'était impressionnant dans le temps parce que c'était des immenses murs blancs avec le top rouge qui entourait comme une barricade le bunker en soi, jusqu'à temps qu'il y ait quelqu'un qui vole un semi-remorque puis qui rentre dedans.
0: Ben oui, mais c'est sûr.
1: Des triangle amoureux.
0: C'est un peu l'attaque au bélier. Là. On avait vécu ça aussi à Saint-Nicolas.
1: Exact. Quelqu'un, je pense que l'histoire, c'était, il y avait un des Hells qui s'était pogné la blonde d'un gars, puis le gars, il avait tilté, puis il avait
0: volé.
1: Ça,
0: c'est pas des règlements des Hells, t'as pas le droit, là.
1: Puis il avait volé un camion semi-remorque rempli d'essence, il me semble.
0: Juste ça.
1: Puis il était rentré bord en bord de la guérite directement dans le bunker, puis ils l'ont démoli par la suite. Mais ouais, quand j'étais jeune, je me souviens que je trouvais ça extrêmement impressionnant. Puis l'histoire du Québec est enracinée dans ces épisodes de criminalité-là. La guerre des motards au tournant des années 90.
0: Avec
1: hyper intéressant. Exactement, la montée de la mafia italienne des années 70-80 à Montréal. Encore aujourd'hui, on les voit moins, mais sont encore tout autant présents.
0: Si vous êtes dans le secteur de la rue Saint-Jean, dans le secteur Saint-Jean-Baptiste, ou tu sais, dans le faubourg Saint-Jean-Baptiste, il y a des il y a encore des vestiges de cette... À l'époque, on avait un membre en règle de l'OSQ, de l'Orchestre symphonique de Québec, qui était aussi un Hells Angels et qui avait plusieurs commerces comme ça dans le secteur de Saint-Jean-Baptiste. Il reste un vestige d'un commerce qui, dans les vitraux, dans les vitres de la bâtisse, là, vous pouvez encore voir H.A. dans les vitraux. À une certaine époque, ça avait été même un centre de bronzage qui s'appelait Hollywood Amazon. Je sais pas si tu sens la proximité H.A.
1: Ouais.
0: Ça avait été aussi un bar, le Bulldog. À une certaine époque, je me rappelle d'avoir vu les Respectable au Bulldog. Un Bulldog un peu comme Amsterdam à l'époque.
1: Ouais.
0: Puis le toit était peint en rouge. C'est devenu un centre de couture par la suite, mais on voit encore la toiture rouge. Et c'est pas pour dire que c'est un steakhouse.
1: Souvent, quand la toiture est blanche, rouge, puis les murs sont blancs, ça en dit long sur ce qui se passe dans cet endroit-là.
0: J'ai bien hâte d'en parler avec Daniel Renault, c'est un peu plus tard dans l'émission. Qu'est-ce que tu vas faire pendant tes vacances, Max? Parce que, tu sais, dans l'équipe ici, t'es pas comme considéré comme celui qui en a le plus des vacances. Hein?
1: Non, je commence.
0: C'est pas dans la ligue à Morée, mettons, ou à GC. Là,
1: pas vraiment, non.
0: T'sais, t'as une semaine de temps en temps, là, mais est-ce qu'on reste au pays? Est-ce qu'on a les moyens d'aller, je sais pas, moi... Vas-tu au mariage de Taylor Swift à soir? C'est quoi le programme de la semaine? Là?
1: En pensée peut-être, mais non, j'ai pas un moyen d'aller ailleurs. J'étais allé au States il y a un mois, puis me suis rendu compte que ça coûtait cher. Fait que on se dit, on va prendre ça tranquille, on va rester à Québec.
0: Le peso canadien pèse pas fort. Hein?
1: Non, il est comme pas très haut présentement au taux de change. Non, on va rester à Québec, on va aller faire un tour dans le bout de Sorel, faire du bateau là-bas, puis on veut aller descendre la Jacques-Cartier en kayak.
0: OK.
1: Ça, c'est un projet.
0: La rivière Jacques-Cartier en kayak?
1: Absolument, il y a des rapides, jamais fait ça de ma vie. Ça se peut, je revienne pas.
0: Moi, j'ai fait ça en rafting, en luge d'eau.
1: Ben, un rafting, là. T'es assis avec du monde que tu connais pas dans un bateau gonflable.
0: Ça peut être du monde que tu connais aussi, là.
1: Ouais.
0: Mais moi, j'ai pris des bons bouillons, là, en rafting.
1: Ouais, t'as-tu trippé?
0: Ben, moi, mon chum Éric Boudreau, avec qui j'ai travaillé longtemps dans un bike shop de Sillery, Mon Vélo, pour les gens qui connaissent. Lui a été champion du monde de rafting. Champion du monde de rafting.
1: Comment? Il y a des compétitions de ça?
0: Ben oui, j'ai même animé le championnat du monde dans le secteur de Saguenay à une année.
1: T'es-tu sérieux?
0: Ça avait lieu ici.
1: Tu me l'avrais.
0: Puis les championnats du monde, mais ça a lieu en Afrique du Sud, ça a lieu dans des grandes rivières aux États-Unis, comme ça. Puis c'était une équipe québécoise qui avait gagné ça.
1: Ah ouais.
0: Puis des fois, Eric.
1: Mais attends, je viens de comprendre.
0: Il nous invitait, puis il faisait par exprès pour qu'on pogne des R, je sais pas quoi, le R4, R5. Puis on finissait dans l'eau avec un bon bouillon.
1: Puis compétition de rafting, c'est une équipe? Donc, ils sont 4, 5, 6 gars?
0: D'après moi, ils sont 5.
1: OK, ils sont 5 dans le bateau gonflable.
0: Oui.
1: Puis eux autres, c'est bord en bord de la rapide, puis...
0: Ben, c'est comme un slalom.
1: Celui qui fait le plus vite?
0: C'est un slalom de rivière en eau vive.
1: OK.
0: Donc, t'as des... un peu comme un slalom en ski. T'as des pôles à respecter. Donc, il faut vraiment que tu passes à tel endroit. Des fois, quand tu manques une porte, tu recules le rafting à la rame contre-courant pour aller rechercher la porte.
1: C'est un sport de maniaque, ça?
0: Le sport de maniaque, puis je pense que tu pèses tes mots. Hey, les gars, ils prennent des solides bouillons, ça prend des bons bras forts.
1: Ah, ben, rapide,
0: un dos là, de exceptionnel. Donc, prépare-toi, mon gars. Tu vas trouver que c'est long, ramer. Moi, ce que j'aime le plus dans ces genres d'activités-là, parce que je suis pas très water, là, mais j'aime ça quand même, les jeux d'eau, c'est vraiment la luge d'eau, qui est une espèce de toboggan en fibre de verre avec une fenêtre à l'avant, là, puis t'as des palmes, puis tu pitches dans la rivière, Puis tu fais les rapides là, comme si c'était Aquaman. Là,
1: j'ai jamais vu ça.
0: C'est une luge d'eau. Tu peux faire Google luge d'eau, puis tu vas avoir une petite idée de ce que c'est. Il y a même une petite fenêtre. C'est comme une espèce de petit cockpit que tu... Que tu utilises en fait pour traverser les rapides, puis c'est vraiment le fun. Là, ça, c'est... là, t'as vraiment l'impression d'être dans la rivière. Là, ton contact avec l'eau, il est total.
1: OK, t'es comme sur une espèce de crazy carpet, là.
0: Une crazy carpet, puis t'as des palmes pour te propulser, puis éviter. Fait que là, t'as vraiment l'impression d'être un poisson dans l'eau, là. Moi,
1: Tu ne fais qu'un avec la rivière. Oh, ouais, il y a du monde qui font ça.
0: Au Québec.
1: Puis toi, t'as fait ça souvent?
0: Quelques fois, là, deux, trois fois, je pense, là, jadis.
1: Dans du R4, du R5, le poignet sur une petite planche de plastique de même, m'a dire une histoire, ça doit y aller au toast.
0: Ben, tu prends un gros respire, là, avant de t'enligner vers le R4 de tes rêves. C'est sûr que des fois, c'est long, là, puis tu peux t'embourber, tu restes comme un peu dans le. au même endroit tout le temps.
1: Dans le torrent.
0: Dans le torrent, là, je... Les mots me manquent, c'est pas mon sport, mais c'est sûr que je garde un super souvenir. Puis à la fin, ça finit toujours par un petit barbecue, un feu sur la plage.
1: C'est ça qui est le fun, c'est ça, genre quartier. D'après ce que j'ai cru comprendre, il n'y a pas de R4 ni de R5 dans l'endroit où on va, tout le monde. Ouais. R1, R2 peut-être, R3
0: là,
1: au
0: R1,
1: max.
0: Là, tu vas voir que bon, ça se passe facilement.
1: Ouais, je pense que oui, là, mais c'est le triple. Tu es dans la rivière, les montagnes, c'est beau, t'apprécies le bon temps avec ta douce.
0: Oui, les mouches, tout le monde est là.
1: Qui se gardent, ils ont le droit.
0: Fait que tu vas faire du bon rafting, c'est ça qu'on t'a pensé de faire pour... plutôt, pas du rafting, mais du kayak.
1: Du kayak d'eau vive.
0: En solo, là.
1: Avec ma blonde, oui. Chacun dans notre kayak. Elle n'embarquera pas dans le mien. C'est une femme indépendante. Elle a le droit à son propre kayak.
0: On est-tu pro-pétrole, nous autres, ici? Non, je pense pas. On est juste ouvert à l'idée d'exploiter nos ressources naturelles, nos ressources canadiennes. Le partage des ressources, ça nous... ici, à Radio X, ça nous interpelle. Je suis un peu écœuré d'acheter du pétrole vénézuélien pour mettre dans mon Renault 5. J'aimerais ça avoir du pétrole. Non, mais tu comprends qu'il n'y a même pas de pipeline. On gaze pas avec le pétrole de l'Alberta. Là. C'est la réalité canadienne, c'est on est un gros producteur de pétrole, mais on n'a pas accès à la ressource. On l'envoie aux States. C'est ça qui est ça.
1: Ben, c'est parce qu'il y a raffine. On la rachète après, donc techniquement, on y a accès.
0: Oui, ouais, c'est ça. On la rachète avec le raffinement. On paye deux fois, là, on va dire ça comme ça. Puis, on a quand même eu une annonce ce matin de Mark Carney. On passera pas le show là-dessus, là, mais je voulais quand même partager ça avec vous. Ça fait partie des choses qui ont été dites et annoncées ce matin. Mark Carney a annoncé un pipeline, en fait, au sud, qui va arriver, en fait, au sud du BC, de la Colombie-Britannique, qui partira de l'Alberta, on s'en doutait bien. Plutôt que d'utiliser le passage du Nord qui mettait en fait en colère les gens du BC, on utilisera un chemin alternatif qui est considéré comme plus bas, en fait plus au sud. Et Mark Carney donc était très content aujourd'hui d'annoncer ça, un oléoduc, un pipeline. Il avait promis quand même durant la campagne qu'il n'y en aura pas de pipeline financé par l'État. Mm-hmm. Et là, ben je pense qu'il s'est rendu compte que pas de pipeline financé par l'État, il n'y en aura pas de pipeline. Comprenons l'enjeu, là. Si l'Alberta n'est pas contentée, si l'Alberta n'est pas rassasiée, si l'Alberta n'est pas heureuse, l'enjeu, c'est que l'avenir du Canada est en péril. Oui, les péquistes sont une menace constante pour Ottawa, mais là, le réveil albertain est beaucoup plus compliqué. Et là, Mark Carney, pour ne pas être le premier ministre du Canada qui aura brisé le Canada, se devait de caller une shot, de faire un move, de faire quelque chose pour faire la différence. Je le sais que les gens du Bloc là ont déjà tweeté là 53 fois que ça allait être nous, les Québécois, qui allons payer pour ça en partie. Mais je veux juste vous dire quand même, le pipeline qu'on a annoncé aujourd'hui sera financé, selon ce qu'on comprend, à 90% par nous, les Canadiens et les Canadiennes.
1: Construit par Trans Mountain.
0: Trans Mountain, qui est pas une filiale du gouvernement canadien,
1: ben,
0: mais
1: presque.
0: On pourrait dire ça.
1: Oui,
0: là,
1: oui, on
0: dire,
1: peut
0: c'est,
1: dire ça.
0: C'est paragouvernemental, c'est gouvernemental. C'est Pembina Pipeline qui va donner le 10%, en fait, ceux qui vont ramasser le cash, puis juste mettre 10% dans tout ça, là. Mais il faut comprendre l'enjeu. J'écoutais, en fait, les bulletins de télé tantôt. Puis là, bon, c'est sûr que l'écologiste canadien moyen capote sa vie, là. Carney avait dit le contraire, là. Ça a été encore fait avoir, mais il en va même de la survie du pays. Il y aura des élections à l'automne. Le PQ a de fortes chances de rentrer. Si du côté de l'Est, il y a le PQ qui réclame un pays, puis du côté de l'Alberta, il y a des mécontents albertains qui commencent à vraiment faire à donner des coups dans la marmite puis à faire bouger les choses. Mais là, Mark Carney va être pogné avec deux feux à éteindre, alors que là, éteignant le feu albertain à l'aide d'un pipeline...
1: bon jeu de mots, j'adore.
0: L'image est un peu... approximative, mais en tout cas, peu importe, ben il y aura peut-être un Canada de sauvé pour Mark Carney.
1: Mais il veut pas se retrouver dans cette conjoncture-là. Puis ce qu'il a fait, finalement, en d'autres termes, c'est qu'il a investi ce qu'il va faire avec notre argent, à nous tous les Canadiens, 40 milliards pour s'émanciper des envolées référendaires de l'Alberta. C'est vraiment ça, là. Mettre du cash à la table par le biais d'un projet pour rétouffer les idées référendaires des Albertains. Honnêtement, je pense que ça va aider quelques-uns des élus et des politiciens à se faire une tête, mais les Albertains, ceux qui sont très radicaux dans leur désir de s'émanciper du Canada, puis de s'en aller, puis de devenir souverain...
0: Ils changeront pas d'idée.
1: Non, ça va rien changer pour eux autres.
0: Mais je pense que la mouvance va être stoppée. Tu sais, l'envie de joindre le mouvement souverainiste albertain...
1: Ça va le ralentir à tout le monde.
0: Ça va le ralentir parce qu'il y a des gars qui vont dire « Hey, on nous a promis quand même 100 000 jobs. »
1: Voilà.
0: Construire un pipeline, là, ça se fait pas en soufflant des ballons.
1: Non.
0: Ça prend des dudes, ça prend des pick-ups, ça prend des madames aussi, là, mais ça prend des bras, ça prend du monde. Puis c'est quand même une petite facture là, qui a fait pas si petite. Là. On évalue, parce que là, c'est sûr que c'est difficile d'évaluer quelque chose à l'avance. Hein. Maintenant, on veut plus évaluer, là, on veut plus dire les chiffres à l'avance. Mais quand même, on a avancé le chiffre de 35 à 44 milliards. 35 à 44 milliards, c'est du bidou pas pire.
1: En te rappelant que le dernier déficit est de 78,3 milliards, cet argent-là va être pris où? Il va être dans la colonne investissement?
0: Oui.
1: Oui? Ben, transporté sur le prochain déficit?
0: C'est exactement ça. C'est exactement de cette façon-là que Mark Carney l'a présenté aujourd'hui. Comme n'étant pas une dépense, mais un investissement.
1: C'est pas une dépense.
0: T'sais, c'est comme si ta blonde t'a dit, c'est sûr que on a une super grosse TV, on l'a acheté, c'est un investissement, mais c'est quand même une dépense. Là, je veux dire.
1: Prends le projet de TGV. Là, c'est 200 milliards tout au plus selon les dernières estimations du bloc. C'est un investissement. T'as ce projet-là de entre 35 et 44.
0: C'est un investissement.
1: Juste là, on est à 250, là, ou à peu près. Cet argent-là, il est où? Je comprends que c'est de l'investissement, mais cet argent-là, il est où? Il est dans vos poches.
0: Fait que c'est un PPP, un partenariat public-privé. C'est ce modèle-là qu'on a décidé de mettre de l'avant du côté de Mark Carney. Et c'est du côté de l'Est canadien que la réponse est la moins favorable à cette idée-là d'un pipeline qui serait payé par les Canadiens à 90%. Petit point de presse, assez bref, pas trop de questions. Mark Carney n'avait pas le goût de parler en français. Je vous le fais entendre pareil.
2: Et c'est cela une autre oléoduc qui sera rentable. Alors, pas une dépense, c'est un investissement pour le bénéfice de tous les Canadiens et les Canadiens.
0: On aurait dit que tu avais déjà entendu la cote.
1: J'avais un peu entendu, ouais.
0: OK. Investissement canadien, canadienne. Tout est là, en fait. Puis Mark Carney qui a un accent un peu cassé. Lui, il est sûr de sa shot. On est vraiment quand même très loin des valeurs de Justin Trudeau.
1: Ben...
0: On vient quand même de coller un pipeline contre la volonté des Québécois, en fait, d'à peu près tout ce que dans l'Est. Là, moi,
1: ils n'en veulent pas, ils n'en ont jamais voulu.
0: Ils n'en ont jamais voulu.
1: Mais ça le font enfoncer.
0: Là, il y en a un sur la table, c'est les libéraux fédéraux qui le présentent. Et on se le cachera pas, c'est vraiment l'oléoduc qui va sauver le Canada. En tout cas, ça fait partie de la solution pour ne pas qu'on devienne le 51e État.
1: Mais c'est un win-lose, parce que oui, ils vont de l'avant avec ça, mais dans le deal, c'était aussi de maintenir le moratoire sur les pétroliers. Il n'y a plus de pétroliers qui vont là. Fait que au niveau des exportations, ça va être d'autant plus difficile. Depuis 2019, l'Alberta aimerait ça qu'on lève ça, parce que c'est plus facile d'exporter par la suite. Mais on maintient ça. Fait que d'après moi, ça a joué dans le deal. On va mettre le pipe, là, mais on va maintenir le moratoire. C'est une espèce de win-lose, là.
0: Ouais, je comprends ce que tu veux dire. Puis, lors d'un gouvernement subséquent, en fait, il y aura peut-être d'autres mesures qui sont prises. Hey, changeons de sujet un peu parce que c'est quand même vendredi. Bon, le pipeline s'est réglé, là. Vous êtes content, vous êtes pas content. Bon week-end pareil. La toune de l'été. Moi, j'ai déjà travaillé dans des stations de radio dites musicales où c'était l'obsession. C'est quoi la toune de l'été? T'sais, Justin Bieber, là, Despacito, là, on a hâte de l'entendre. Ça joue aux 2 minutes. Black Eyed Peas, I Got a Feeling. T'sais, des chansons comme ça qui. Reste même après l'été là qui défile trop vite. Donc je me suis ce matin comme tous les vendredis mis ouvrons Spotify, t'as tout ça pas loin. Je me suis mis à écouter les nouveautés Spotify parce qu'en ce beau vendredi, il y a plein de nouveautés puis des artistes qui sont connus, des artistes que l'on aime déjà. Puis je me suis demandé en fait c'est quoi la toune de l'été. Bon, c'est sûr que ce matin si vous êtes levé puis vous avez entendu bonjour, pardon, merci de Céline Dion.
1: Oh my god, c'est sorti aujourd'hui ça?
0: Ouais.
1: Oh man, ça
0: t'as-tu tendu l'oreille?
1: C'est un cas de dépression ou j'ai
0: pas écouté? Le mot après dépression c'est quoi?
1: Anxiété.
0: Après anxiété.
1: Angoisse.
0: Après angoisse.
1: C'est
0: on l'écoute.
1: C'est ça?
0: On dirait que c'est JC qui chante.
1: Ben oui.
0: Je te regarde imiter comme JC, là.
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1: Oh, man.
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1: Mais on l'auto-tune, c'est bien travaillé.
0: Moi, c'est un peu cher.
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1: Il y a de l'auto-tune là-dedans, là.
0: Il y a de l'auto-tune, c'est toi le technicien, là. C'est toi le producteur, là. Tu le sais plus que moi.
1: Mais t'es Céline Dion, voyons donc.
0: Pas besoin d'auto-tune, Céline. Pas d'art funk, là.
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0: Merci.
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0: Bon, là, je vous le fais jouer parce que, bon, okay. On comprend bien que ça jouera pas dans les légendes du rock en fin de semaine. Puis oui, il vient de m'écrire, là, ça jouera pas! Mais c'est pas que je veux que ça joue. C'est que c'est quand même la chanteuse québécoise, là, c'est un dénominateur commun, Céline Dion. Tous les Québécois ont une opinion sur Céline Dion.
1: Mm.
0: Là, j'ai une opinion sur sa nouvelle toune. Je pense que je ne suis pas le public cible.
1: Mais c'est une belle façon de
0: je voulais la saluer. J'ai cherché quand même. Je me suis dit, bon, éliminons une toune à la fois. Quelle pourrait être la toune de l'été?
1: C'est une bonne recherche.
0: Parce que là, l'été est quand même vraiment arrivé. Madonna a fait paraître une toune ce matin.
1: OK.
0: Est-ce que tu veux l'entendre?
1: Madonna, là...
0: Elle est vraiment meilleure que celle de Céline. Moi, okay. C'est mon avis, là, mais je veux dire, peut-être à la messagerie au 88-670.
1: C'est quoi le nom de la toune?
0: Si tu vas dans la nouveauté, le titre, je peux par cœur, je sais pas, là. J'ai marqué Madonna sur ma feuille.
1: OK.
0: J'en ai marqué plusieurs, d'ailleurs. Fait que va falloir que ce soit réactif.
1: Ouais, c'est sûr que juste le nom de l'artiste, Madonna, t'as un peu. Moi, j'ai trouvé ça, là.
0: J'ai pris un peu au dépourvu, je pense. Attends, Madonna, nouvelle toune.
1: Mais Madonna, là, il faudrait peut-être qu'elle réalise que...
0: Que quoi?
1: Tu sais, 70 ans, c'est pas 20 ans. Puis quand tu fais des spectacles sur scène,
0: ouais.
1: T'habiller comme les filles de 20 ans, avec qui tu chantes sur scène, comme Sabrina Carpenter...
0: Ouais.
1: C'est pas notre un peu. Moi, c'est de trouver ça, là.
0: J'ai pris un peu au dépourvu, je pense. Attends, Madonna, nouvelle toune.
1: Mais Madonna, là, il faudrait peut-être qu'elle réalise que...
0: Que quoi?
1: Tu sais, 70 ans, c'est pas 20 ans. Puis quand tu fais des spectacles sur scène,
0: ouais.
1: T'habiller comme les filles de 20 ans, avec qui tu chantes sur scène, comme Sabrina Carpenter.
0: Ouais. C'est de l'âgisme, ça, là.
1: Confession 2, c'est parce qu'elle a sorti un album.

0: décider si oui ou non c'est la toune de l'été.
1: C'est celle-là, Love Sensation?
0: Je pense que oui.
1: Oui?
0: Ben, si tu l'avances, je vais te le dire.
1: Ouais, ouais, les tunes qui finissent pas de commencer.
0: Ah, ouais, c'est ça. Bon, visiblement, t'aimes pas ça, ça va trop vite pour toi. Il y en a un autre quand même que je veux te faire entendre. Ben, en fait, il y en a plusieurs autres, là, mais je vois dans ta face que c'est pas ton bloc préf.
1: Non, non, j'aime ça.
0: Bryan Adams.
1: La musique, non, mais j'aime qu'on essaie de
0: Bryan
1: trouver
0: Adams,
1: la tune.
0: Ça fait paraître une tune cette année.
1: Oui.
0: Cette année, aujourd'hui.
1: Ouais.
0: Et comment est-ce qu'elle s'appelle, cette chanson-là?
1: 51 State.
0: Ouais.
1: Ouais.
0: Et de quoi ça parle?
1: Du 51e État.
0: Et c'est qui, ça, le 51e État dans la tête de Donald Trump?
1: Ben, c'est nous, ça.
0: C'est nous, le Canada. Ça fait longtemps que j'ai pas entendu Bryan Adams chanter le Canada. Il a décidé de le faire. Ah, c'est ça. Bravo. Ben, ça, je pense que ça a plus de chances de trouver un chemin dans le cœur des auditeurs de Radio X. Bryan Adams.
1: Hey, Brian.
0: Tu l'aimes pas? Ben, je rappelle que Nick Cloutier travaille ici puis il fait un hommage à Bryan Adams.
1: J'adore Brian.
0: Moi, j'aime bien l'album Reckless. Là. C'est la plus grosse foule du Colisée de Québec. C'est la plus grosse foule en 84. Ever, là, il avait foulé jusqu'au bouchon. Let me give it to you straight.
1: Woo, woo, woo, woo. Tu vois, ça me parle de nous. Some respect.
0: On va dire, on sera jamais le 51e.

0: Bon, ça, ce sera pas la toune aux États, là, cet été.
1: Mais c'est bien produit. On va y donner, le brillant, il l'a, là.
0: OK, toi, c'est la prod.
1: La prod est bonne. Ah, les paroles, ça, c'est à sacré en bas d'un pont. Mais la prod, on top notch, là, Brian.
0: Bon, on le sait tous, là, Maxime, là, c'est un jeune flow de...
1: J'ai l'air aigri, je suis vraiment aigri. Je suis dans mon mood aigri, j'aime
0: bien. Vacances, relax un peu.
1: C'est ça.
0: Dans... nous, on est là pour faire un peu le monde, je vais juste te rappeler. Mais...
1: J'aime rien.
0: Max, c'est un rapper. Hein? C'est pour ça qu'il y a comme un peu... là.
1: Ben, j'écoute pas juste ça.
0: Non, non, t'es un rapper, c'est ton casting. T'écoutes juste du rap. Puis, ce qu'on a compris, en fait, c'est que t'aimes le rap vraiment. Puis, quand on dit des mots, mettons, genre, telle personne est un rapper, puis dans ta tête, c'en est pas un, tu capotes.
1: Oui, tu capotes, effectivement.
0: Fait que là, mettons, je dis Will.i.am, une nouvelle tune, c'est un rapper.
1: Non, c'est pas un rapper,
0: Will. Mais là, moi, je trouve que c'est plus un rapper que Bryan Adams.
1: Oui, mais effectivement, c'est plus qu'un rapper que Beethoven aussi, tu sais. Je veux dire, rendu là, on peut les comparer avec n'importe quoi.
0: Will.i.am, une nouvelle tune. Il y a déjà eu la tune de l'été. Je pense pas que ce soit son été, par exemple.
1: OK, donc, Sick as Faux.
0: Oui.
1: Déjà, j'aime le thème, là. J'aime le nom de la tune. Ça commence
0: à... Tu vas reconnaître tout de suite les sonorités des...

0: J'aime pas ça encore.
1: Bon. Ben, en fait, là, tout ça pour dire que j'ai cherché. Finalement, je me suis dit, c'est quoi la toune de l'été? Puis là, je disais, hey, c'est vrai, on est en 2026. Pourquoi faire des efforts? J'ai demandé à IA.
0: Oh yes, man. Qu'est-ce qu'elle t'a répondu?
1: Ben, elle m'a dit, la toune de l'été, t'es donc bien... J'allais dire, t'es donc bien batte de pas le savoir, t'es donc bien épais de pas le savoir. C'est quoi le nom? C'est Choose in Texas de Ella Langley.
0: Choose in Texas?
1: Choose in, ouais. C-H-O-O-S-I-N, Texas.
0: OK.
1: Et ça, ce serait vraiment la chanson de l'été 2026. Vous, les auditeurs, si vous avez une opinion sur le sujet, puis c'est un sujet brûlant du vendredi midi. Ouais, c'est ça.
0: On cherche la toune de l'été.
1: On cherche la toune de l'été, puis ça a l'air c'est celle-là. Moi, je suis pas sûr encore. Je laisserai la chance encore à d'autres chansons.
0: Mais comment on établit la toune de l'été? Ça prend des paramètres. Il faut que ça soit beaté un minimum.
1: Oui, il faut que ça soit aimé surtout.
0: Oui.
1: Il faut que ça spinne en radio. Il faut que ça spinne sur vos téléphones. Et que ça soit unanime, que tout le monde ait le goût de la chanter en même temps. Ça rappe pas bien, ben, hein?
0: Non, mais c'est pas mauvais. Elle a...
1: OK.
0: Elle a une belle voix. Elle
1: arrive au refrain, là, puis on va changer de sujet.
0: C'est bon, ça.
1: Ben, ça, je pense c'est dans la mouvance du temps. C'est l'après Metallica, là. On n'en écoute plus du métal, entre guillemets, pour moi, là. Puis, ben, le rap, c'est réservé à des gens comme toi.
0: Des gens aigris.
1: Ce qui pogne, là, c'est les sonorités un peu country-western.
0: Ah, man, en ce moment, là, tout le monde est là-dessus.
1: Marie-Mé.

0: va sortir un album, si c'est pas déjà fait, mais je pense que ça vaut la peine de quand même de le mentionner. Peut-être que la toune de l'été, ça pourrait être Ella Langley.
1: Le taux de conversion, hein? Incroyable. Excuse-moi, j'ai coupé dans le nom de la toune. Le nom de la toune, c'est Chosen Texas.
0: Ouais.
1: Le taux de conversion des filles qui écoutaient LMFAO au début des années 2010.
0: Qui ont un chapeau de cowboy rose maintenant?
1: Fascinant. Des centaines de milliers. Mode, ah, c'est comme en jean de poitrine. Ça. Les femmes ont des robes à poireaux, puis il y en a d'autres qui se convertissent au western, mais ça me fascine. Ça me fascine à quel point du jour au lendemain, là, ah ouais, mec, un chapeau de cowboy va faire de la danse carrée, puis c'est rendu ma nouvelle identité.
0: Moi, j'ai boudé les soirées country au festival d'été dans les premières années parce que je me sentais pas vraiment interpellé. Mais l'amateur de guitare en moi a fini par comprendre qu'il y avait quelque chose à aller chercher là. Pour la première année, je vais aller voir un festival de musique country au festival d'été. En fait, ça va être Jelly Roll que j'ai déjà ajouté à mon agenda pour le dernier soir. Qu'il soit maigre, gros ou pas, je pense que ça vaut la peine. Je pense que j'ai le goût de le voir en spectacle. Je vais mettre ça au jeu, là. J'ai le goût de le voir en spectacle et je le verrai, puis je ferai peut-être la conversion. Peut-être que tu me verras à l'automne avec un chapeau de cowboy rose.
1: Hey, j'aimerais ça, man. J'aimerais ça avec ton gilet de Taylor
0: Swift. Tu m'as parlé d'angine de poitrine, puis on en a parlé tantôt dans le fil d'antenne avec Carl Boissonneau, alias Carbo. Puis on a parlé d'angine de poitrine, puis je me suis dit pourquoi pas revenir sur angine de poitrine qui seront... évidemment au festival cet été, je vous le rappelle parce que c'est un booking qui avait été fait il y a très très très très très longtemps et ils sont en première partie des Vulgaires Machins et aussi de j'ai un blanc. C'est Offspring, c'est ça. Avec Offspring, ça va être une super soirée, arrivé tôt. Angine de poitrine ont décidé de respecter tous leurs contrats. Il y a un moment donné, il y a un spectacle au Québec. Spectacle au Japon, spectacle au Québec.
1: Pour vrai?
0: Oui.
1: Wow!
0: Fait qu'ils ont décidé d'honorer toutes les dates qui avaient été signées.
1: Un chapeau à eux.
0: Ben, je pense qu'ils ont décidé de vivre le trip à fond, en sachant pas si ça va perdurer ou pas. Il y a des Montréalais qui se sont jamais remis, en fait, du concert de la semaine dernière, samedi dernier. Mais hier soir, qui était au festival de la noce à Fukutimi?
2: Angine de poitrine!
0: Angine de poitrine! Oui, Angine de poitrine était de retour à la maison parce que on vous rappelle que Angine de poitrine, c'est un groupe du Saguenay-Lola. Et qui était sur place pour couvrir l'événement?
2: Patrick Lagacé!
0: Non, Béatrice de RDI. Non. Je te fais entendre Béatrice, qui était toute contente, en fait, là, de nous rappeler qu'Angine de poitrine vient, oui, du Saguenay. Puis, c'est ça, je vous le fais entendre.
3: Il y avait beaucoup de gens aussi déguisés avec des motifs à pois. Il y avait beaucoup, beaucoup d'ambiance. Une foule très compacte aussi. On voit que la chaleur qu'on ressent des derniers jours ici au Saguenay-Lac-Saint-Jean n'a pas arrêté la foule de venir. Il y avait aussi des gens, vous le savez, à la noce, il y a beaucoup, beaucoup de gens qui proviennent de l'extérieur, alors de Québec, de Montréal. Là, oui, il y avait ces gens, mais il y avait même une fan de l'Australie qui est venue pour voir Angine de poitrine. C'est quand même pas rien.
0: Pas rien, hein?
1: Hey, on aurait pu s'en passer de ce reportage-là. Qu'est-ce qu'elle dit?
0: Elle dit qu'il y avait plein de monde. Dont quelqu'un de l'Australie.
1: Ah, c'est incroyable. Mais ça, c'est fou, là. Par contre, que les gens viennent de l'Australie pour venir au show. Ça, c'est malade. Mais pour le reste, il fait chaud, il fait beau, il y a des gens. Merci, Béatrice.
0: Ben oui, mais c'est ça. Puis je vous rappelle que ce matin, même Patrick Lagacé s'est commis dans le journal La Presse avec un texte sur haïr angine de poitrine. Je dois t'avouer que moi aussi, je comprends pas trop les gens qui détestent angine de poitrine au point de vouloir publier des posts de 1 km de long sur j'aime pas angine de poitrine, je les aimerai jamais, je les aimerai jamais, je les aimerai jamais. Moi, personnellement, il y a des affaires que j'aime pas, puis j'en parle pas tant. Là. Moi, Michael Jackson, moi, c'est pas mon trip. Là. Michael Jackson, son œuvre, l'histoire, ouais. Le mec.
1: C'est le mien, moi.
0: Les cheveux, je veux dire.
1: L'âme d'amour.
0: Peut-être ABC 123 quand il était petit, là, mais c'est tout. Megadeth, je les ai vus souvent chaud. Je suis toujours un peu déçu. C'est pas des tunes que j'aime tant que ça. Je reconnais le génie, le parolier, les riffs de Git, mais c'est pas mon trip. Genesis, j'aime pas ça vraiment. Mama, oui, de temps en temps, mais tu sais, quand t'aimes pas quelque chose, passe à côté. Patrick Lagacé avait le bon mot, mais je te fais encore entendre Béatrice, qui elle aussi avait quelque chose à dire sur le fameux passage de Angine de poitrine hier au Festival de la Noce.
3: Alors, beaucoup d'ambiance hier soir ici à la Noce, à Chicoutimi. Je vous laisse entendre le directeur du festival, qui était bien content d'avoir un groupe de chez nous à tirer des fils comme ça. Des foules, c'est-à-dire, oui.
4: C'est notre 9e édition. Je pense qu'on a la chance aussi d'avoir une consécration mondiale qui vient de Chicoutimi dans leur propre ville. Je suis vraiment content et fier d'avoir Angine de poitrine avec nous cette année.
0: On salue Fred Poulin, un copain de longue date, en fait, avec qui j'ai travaillé dans une autre vie, qui est en charge du booking pour le Festival de la Noce, puis il était vraiment fier d'être, je pense, sur la liste des spectacles d'Angine de poitrine pour l'été 2026. C'est sûr que ça... que ça foule une place.
1: Ben oui, c'est
0: vendre de la bière, là.
1: Ben, c'est bien tant mieux, man. Honnêtement, là, ce que tu disais, c'est intéressant. On est dans une époque tellement revendicatrice. Hein. Notre opinion, on veut...
0: C'est tellement important que tu saches que j'aime pas Angèle de Poitrine.
1: Ouais, on veut être entendu, puis on veut que ce soit vu, on veut que ce soit su. Au final, pourquoi, tu sais, moi, j'en ai rien à foutre que t'aimes ou que t'aimes pas Angèle de Poitrine, ça fonctionne, mais il y a aussi quelque chose de typiquement québécois, je pense, là-dedans.
0: Ah oui?
1: À chaque fois qu'on a des groupes qui fonctionnent beaucoup sur la scène internationale, on dirait que on a le même rapport avec ces groupes-là qu'avec les riches.
0: Genre Arcade Fire.
1: Un peu, genre Arcade Fire, Amour Reine.
0: Qui arrive de Montréal, de nulle part, en fait. Le gars du Texas qui marie une fille de Montréal.
1: Ouais.
0: Puis là, on se retrouve avec le Howard, quand même, le disque de l'année. Aux États-Unis, il avait gagné le Grammy du disque de l'année.
1: C'était gros, là.
0: Ça arrive jamais, un groupe canadien, un groupe québécois, un groupe montréalais. Je veux dire, une fille qui parle français de Montréal.
1: Exact.
0: Encore moins. Mais on les boudait, on les jouait pas à radio, on les niaisait. Moi, quand je travaillais à week-end, là, les boss de week-end, ils voulaient rien savoir de jouer ça à Arcade Fire.
1: Et puis pourtant!
0: Ils foulaient. Je veux dire, ils faisaient la première partie de U2 ces années-là, première partie de David Bowie. Fait que des fois, on manque de jugement, je pense. Puis surtout quand ça nous concerne. Là, tantôt, ouais. On a starté le bloc avec la nouvelle tune de Céline Dion. Je reste campé sur ma position. J'aimais pas ça, puis j'aime pas plus ça. Mais soyons heureux pour le succès
1: des autres.
0: Soyons heureux pour le succès des autres. Tu sais, moi, Marie-Mé, là, je l'aime bien, là. Je la trouve super cute. Sa musique. C'est peut-être pas moi là qu'elle veut rejoindre, tu comprends? Je lui souhaite la meilleure des chances.
1: Meilleur moment de la carrière de Marie-Mé, sa robe en triangle.
0: Tu m'en souviens pas?
1: Non. Meilleur moment, moi, Big Brother.
0: Ah ouais,
1: elle animait ça, une robe en triangle. Je me suis dit, cette femme-là, elle a de l'avenir.
0: Moi, je pense que le moment qui m'avait marqué, je travaillais à CHRC à l'époque avec José Arsenault, sur le Morning.
1: Oh, ça date.
0: Des années 1800. Puis c'était Star Academy 1, puis Marie-Mé est arrivée sur le stage avec des gants, des CDC.
1: Oh!
0: Puis ça m'a fait comprendre que c'était ma mienne. Et moi, j'arrivais du voir, mon gars, je couvrais la contre-culture, tu sais, j'étais comme entre les Pixies et Black Taboo, là.
1: Ouais,
0: là, on m'engage aux arts et spectacles, puis on voulait faire un show à l'inverse. José Arsenault était Morning Girl, Morning Woman, et ça, c'était dans l'esprit que tous les autres animateurs, c'était des hommes. Et pour faire une espèce de inverser la chose, on avait décidé de prendre un gars aux arts et spectacles et à la météo.
1: Puis c'était toi?
0: C'était moi.
1: Tu faisais la météo aussi?
0: Oui, oui. Oh, et là, wow. J'arrive en onde, j'arrive en poste à CHRC. C'est les dernières années là, dans le secteur de Miran. Et là, je comprends que c'est Star Academy qui commence. Mais là, moi, j'ai pas le câble. Là. Je m'abonne au câble.
1: T'avais pas le câble, c'était
0: ben
1: pas le câble.
0: Non, mais moi, je suis dans la contre-culture. Je fais des entrevues avec Aaron Maiden. Je veux dire, tu sais, je suis pas là. Mais là, je m'abonne au câble. Je commence à écouter Star Academy. Je fais OK.
1: Ouais.
0: Il y a des affaires que je peux ne pas aimer, mais je peux aussi là, voir ce que je vois, là, décrire ce que je vois.
1: Ouais.
0: Marie-Mé, première présence sur scène avec ses gants des CDC, elle m'a quand même laissé un souvenir impérissable. Et
1: mais ça avait marqué, hein, cette première saison-là de Star Academy. Peu importe ce qu'on en dit, ça a été ce qui a
0: Wilfred
1: donné...
0: C'est Wilfred qui a gagné, c'est ça la question?
1: Oui, c'est là que je m'en allais, Wilfred, là, avec sa toune des rivières.
0: Le boutillier.
1: Les gouttes d'eau qui tombent dans le lac, puis ça fait un fleuve, puis ça s'en va vers l'océan. C'était vraiment un bijou de poésie.
0: Ouais.
1: Ben oui.
0: Mais c'est ça. Puis depuis ce temps-là, ben on se souvient des gens de Star Academy 1. Tu sais. Bon, peut-être un peu 2 aussi.
1: Mais le
0: après,
1: reste,
0: après,
1: là. Hey, man. Zéro, hein?
0: Ouais.
1: La voix, c'est pareil, là. La première saison.
0: Ben, la voix, c'est pire, je pense.
1: Charlotte Cardin, c'est la première saison, je pense. Ou peut-être la deuxième. Avec,
0: moi, ça m'a donné le goût de pas l'aimer en partant.
1: Charlotte?
0: Ouais.
1: Comment tu peux pas aimer Charlotte?
0: Ben, moi, je le trouve pas tant, là.
1: Hein?
0: Je le trouve vraiment pas, là. Même que j'en écoute jamais.
1: Je peux-tu t'avouer quelque chose?
0: Oui.
1: Moi, je suis allé la voir 2 fois en show.
0: Puis
1: un des deux, j'ai pleuré.
0: C'est vrai?
1: Ouais.
0: Puis on est allé voir Plume ensemble, puis t'as même pas pleuré. Là, j'aurais compris que t'avais du goût.
1: Non, mais il y avait une espèce de rapport à la musique avec ma blonde, toute. Là. Mais c'est une bonne chanteuse.
0: La situation.
1: Ouais, la situation. C'était tellement fun. Ça m'a fait pleurer. Non, mais elle a une voix exceptionnelle.
0: Le monde devait rire de toi, le gros barbu de Radio X qui pleure dans le coin.
1: Ah, définitivement, man. Je me suis fait intimider ce soir.
0: Ouais, c'est sûr. Hein? T'es Arthur l'aventurier, tu pleures-tu?
1: Je sais pas pourquoi je viens d'avouer ça. Ouais, Arthur l'aventurier, non, je
0: pleure.
1: Dur de même. Non, pas
0: vrai. Annie Brocoli fait un retour. On va pas voir le show, là. Tu vas finir en boule dans le coin en pleurant, là.
1: Non, mais vraiment bonne. Puis elle a des chansons touchantes, même pour les hommes de mon âge.
0: Ouais, comme si t'étais vieux, t'es déjà à 38 ans. Là.
1: Ben ouais, je le sais. Non, t'as jamais pleuré.
0: 28 ans.
1: J'ai 31. Mais t'as jamais pleuré sur du Taylor?
0: Du saut de don, toi, c'est pas.
1: Non?
0: À ma connaissance, non. Là,
1: quelle musique t'a fait pleurer?
0: Je pense que c'est plus un contexte, là. Ça va être plus une situation. Ça va être le décès de quelqu'un que t'apprécies ou la rupture avec une amoureuse que t'aimes ou le deuil d'un emploi que t'aimais qui va être jouxté à une toune qui passait comme par hasard ou pas, dans tes oreilles?
1: La barre tendresse, ça te fait-tu pleurer?
0: De Marie Chandaille tout plein?
1: De La Pointe.
0: Ah, oh, de Éric Lapointe? Ouais. Non, Éric Lapointe.
1: Non?
0: Il n'y a
1: aucune tune de Lapointe qui te fait pleurer.
0: Ben non. Éric Lapointe, moi, j'ai déjà fait un peu le party avec. Là. J'ai plus le goût d'y faire un livre pour être sûr qu'il n'y arrive rien là, après en fin de soirée. Là,
1: c'est le fun, hein, qu'il ne boive plus aujourd'hui.
0: Il ne boit plus?
1: Hey, non, ben, en tout cas,
0: c'est vrai, il ne boit plus. J'ai vu le documentaire.
1: C'est ce qu'il nous dit.
0: Il plie son linge maintenant.
1: Ah, oh, puis il boit du café.
0: Ça, je vais prendre une gorgée de café puis je vais le supporter.
1: Ben, c'est vrai que c'est très circonstanciel. Là. Je ne sais pas s'il y a des gens qui ont vraiment des chansons qui les fait pleurer systématiquement sans que ce soit rattaché à un événement ou un souvenir.
0: Ouais.
1: Je sais pas, hein?
0: Ah, je pense que je vais t'avouer de quoi. Là, j'ai eu un moment donné, là, je vais me faire ramasser la messagerie.
1: On est là-dedans. Vas-y, livre-toi.
0: Mais il y a une performance quand même de U2 en 87 à Paris. Okay, là, je suis vraiment niche. Là. Moi, j'ai vu U2 en 87 à Montréal. Okay, puis il y avait le bras cassé. C'était cassé le bras à Bono. Là. C'était cassé le bras à Boston.
1: En faisant de l'aide humanitaire?
0: Non, il est tombé en bas du stage.
1: Okay.
0: Puis là, il est arrivé. C'est avant qu'il soit chiant. Là.
1: Okay.
0: C'est dans le temps qu'il était cool. Il avait les cheveux longs. Là, puis il faisait Joshua Tree. Là.
1: C'est
0: avant qu'il y ait le virage allemand de Achtung Baby. Fait que là, le stade olympique est vraiment plein. Moi, je suis en secondaire 4. Là. J'ai manqué un cours à cause de ça. Là. Puis, j'apprécie mon Bono. Mais la version qu'ils ont faite à Paris dans la même tournée, mais c'est devenu une vidéo là qui doit avoir des millions de views parce que il chante One, puis tu sais c'est quand même une tonne un peu tristounette là, tu sais. Mm-hmm. Et là il y a un gars qui part des gaz lacrymogènes en avant du stage. Okay. Et là la tonne arrête. Bono il dit stop. Pis là il dit what is this, genre tear gas, tu sais, des gaz de larmes là, tu sais, des gaz qui font pleurer là. Pis là il dit je pensais que cette chanson-là, il y avait assez de larmes dans cette chanson-là déjà. Je traduis mollement, là, mais tu sais, je pensais qu'il y avait déjà assez de larmes dans cette chanson-là.
1: Ouais.
0: Puis là, il dit, nobody va se faire. Il y a personne qui se fait blesser dans un show de YouTube. Il y a personne. Puis moi, ça m'a comme un peu rappelé là, la fois que j'étais allé en secondaire 4. C'est une soirée qui était quand même assez bizarre. On avait perdu un de mes amis. Il y avait un gros accident au retour là, de ce spectacle-là. Fait que peut-être que c'était chargé d'émotions me concernant. Mais
1: c'était rattaché à un événement.
0: C'est ça. Puis c'est toujours un contexte. Tu me dis, telle chanson de Supertramp me fait pleurer, telle chanson de Venom me fait pleurer, telle chanson de Marie-Denise Pelletier. C'est sûr qu'il y a un contexte, il y a un lien. C'est pas la toune. À moins que ce soit une toune vraiment géniale qui te fasse pleurer. Là.
1: Non,
0: Hélène. Je m'avais dit rock voisine, Hélène, c'est ça qui me fait le plus pleurer.
1: C'est mon go-to. Moi, c'est une fois par semaine, je me déverse, juste pour être sûr de remettre les chakras à bonne place.
0: Bien, hein?
1: Mais sur le coup, quand tu me contais ton histoire, je pensais que tu allais me dire j'ai pleuré une fois en spectacle à cause des fumigènes. J'étais comme c'est la façon la plus molle ever de pleurer dans un show.
0: Je pleure, mais quand il y a des fumigènes. Je suis allé voir Groire, puis des fumigènes.
1: Hey, man, c'est tellement molle. Ça, c'est Radio Wix.
0: Parfait, merci de me rappeler. Alors, moi, je vois jamais.
1: Ça, c'est mon homme.
0: Hey, le temps file, il nous reste-tu des minutes, là, parce que j'ai comme un peu le goût d'avoir d'autres sujets.
1: Vas-y, garde-toi.
0: Moi, je suis un gars de Sainte-Foy, c'est le Ric-à-Prouge. Là, dans cet axe-là, j'ai grandi, j'ai étudié, j'ai vécu, mes parents aussi. Puis, je suis allé à Rochebelle, je veux dire, je suis allé au cégep de Sainte-Foy, je suis allé à l'Université Laval. Je connais mon hood. Puis, on a annoncé, aujourd'hui, un papier de Taïeb Moala dans le Journal de Québec, qui nous informe qu'il y aura des logements de construits dans les paroisses Saint-Mathieu et Saint-Yves de Sainte-Foy. Dans le temps, Sainte-Foy, là, qui était une ville, il y avait des paroisses. Saint-Yves, moi, je connais ça bien comme faux. J'ai fondé la ronde, les Jeannettes, la 45e ronde de scouts, là, les scouts-filles. Je me souviens très bien.
1: T'as fondé la ronde de scouts-filles?
0: Ouais. Les Jeannettes.
1: OK.
0: Fait que j'arrive, moi, tu sais, je suis à l'université, OK? J'étudie en philo pour enfants. J'ai 20 ans. J'arrive aux inscriptions scouts. Moi, j'aimerais ça être moniteur scout. J'ai été scout toute ma vie, tu sais. Mm-hmm. Le bonhomme, il me regarde, il dit, t'as-tu une blonde? Oui, tu sais. Ben, il dit, les scouts, là, les louveteaux, c'est pris. OK. Mais t'as-tu une blonde? Je dis, oui, j'ai une blonde. Ben, si tu veux, là, vous pourriez prendre les Jeannettes, fonder les Jeannettes. De Saint-Yves.
1: Ah ouais, ça prenait une femme dans l'équation, là, parce qu'un homme seul, fonder la ronde
0: même
1: des Jeannettes.
0: Moi, j'ai trouvé que c'était une bonne idée de me poser la question. Fait qu'avec mon chum Philippe Grégoire, feu Philippe, qui est décédé maintenant, on a fondé la 45e ronde de Saint-Yves. Puis dans les camps d'été, on amenait nos blondes, qui étaient les cuisinières. Là, bon, je sais que c'est un peu réducteur, mais ils étaient aussi pour faire d'autres choses. Puis tout ça pour dire qu'on a... Non, mais une autre époque. Puis ces Jeannettes-là, je les revois des fois. Je les revois au centre d'achat. Il y en a deux qui sont médecins, d'ailleurs, dans le secteur de Saint-Yves. Saint-Yves, c'est la paroisse en face de Place Sainte-Foy.
1: Arrête donc, toi!
0: Oui, et à côté du Chul. Fait que je me souviens très bien, à un moment donné, j'arrive au DAG. C'était vraiment pas clair là, que c'était ça. Puis, genre, je me rends compte que mes Jeannettes ont genre 19, puis genre, j'en ai 8 autour de moi, là. Et puis, moi, je m'appelais Bigoudi dans le temps. Fait, oh, Bigoudi, Bigoudi. J'étais pas prêt, là. Puis, j'étais probablement pas en état d'être en mode Jeannette.
1: Mais les Jeannettes, attends un peu, là. Il y avait 19 quand tu partais avec eux autres.
0: Ben non, mais non, moi, je les ai connus, il y avait 8-9.
1: Ouais, ouais, c'est ça.
0: Okay. 10 ans plus tard, j'y revois au DAG. Okay. Là, ils font, tu sais, ils me reconnaissent, là. Puis moi, là, plus ou moins, parce que là, ils ont des jupes et du maquillage, là.
1: Ouais.
0: Puis là, bon, là, je les ai reconnus, puis c'est bon.
1: Puis.
0: Ben, c'était le fun de les revoir. C'est devenu des femmes, c'est devenu des grandes filles, tu sais.
1: Ben, c'est capoté. Tu faisais quoi dans le bois avec des filles de 8?
0: On jouait la corde noire.
1: C'est quoi ça?
0: C'est, tout le monde prend son foulard de scout, le met sur ses yeux. L'animateur a fait une espèce de tracé impossible à travers les arbres avec une corde. Puis au bout de celle-ci, il y a un genre de trésor à trouver. Fait que ouais, ça, c'est okay. Un jeu de nuit qui était très, très populaire là, à l'époque. Fait que là, ils se promenaient dans la nuit là, avec la corde, puis ils avaient peur. Là, puis je leur disais, Chris, je pense qu'il y a des loups. Là, ils criaient, tu sais, parce que des filles de 10 ans, ça crie. Là.
1: Mais dans ta psyché, là, qu'est-ce qui t'amène à vouloir prendre contrôle de ce groupe-là, de le créer,
0: ben là,
1: de
0: t'en aller. Contrôle,
1: non, mais ben, c'est un peu toi.
0: Ben moi, c'est pour donner au suivant.
1: Chef de la meute, là.
0: Moi, j'ai tellement trippé d'un scout quand j'étais kid. Là,
1: ok, c'est pour ça, parce que tu avais été toi-même.
0: Oh, oui, j'ai dit, il faut que je donne au suivant. Puis j'étudiais en philo pour enfants, tu sais, d'apprendre à penser aux enfants par et par eux-mêmes, pour et par eux-mêmes.
1: Quoi?
0: Moi, j'ai étudié, mon mémoire de maîtrise portait là-dessus. Là.
1: C'est sur la philo pour enfants?
0: Oui.
1: Ah, ouais.
0: Comment apprendre aux enfants à penser par et pour eux-mêmes? C'est un philosophe du New Jersey qui avait établi ce programme-là. Je suis même allé suivre des cours à San Cristobal de la Casas, au Mexique, pour.
1: Ben oui, c'est bien malade, ça. Je savais pas ça.
0: Ça pour dire que là, j'ai mis en application, mais. Puis là, on faisait de la philo, tout ça, avec les Jeannettes. C'était des Jeannettes bourgeoises, tu sais. C'est sûr que dans Saint-Yves, on faisait des lavotos. Les messieurs, ils arrivaient avec les autos, puis ils nous donnaient 100$ pour de la voiture. Fait qu'après, genre, 2 heures, on avait financé le cab à RED. C'est genre, oui, moi, je suis pharmacien. C'est combien laver l'auto? C'est 20$, je te donne ça. Fait que nous, on avait vraiment pas de problème à financer nos camps. Ça, c'est clair. Ça pour dire que dans Saint-Yves, là où on faisait nos fameuses réunions scouts, là.
1: Oui.
0: On a annoncé sur la rue Triquette un super, mais super déploiement de blocs appartements.
1: J'ai vu ça, c'est cool, beau projet.
0: Ben moi, j'aimerais ça vivre là.
1: Dans l'église?
0: Ben non, mais...
1: Ou d'un bloc à côté?
0: D'un bloc à côté, là. Là
1: pourquoi
0: il va
1: tu peux pas vivre dans l'église? T'as-tu un problème avec la religion?
0: Oui, mais ça m'empêche pas.
1: T'aimerais pas ça habiter dans une église?
0: Oui, j'aimerais ça.
1: Le avec petit Jésus en te levant le matin?
0: Sûrement que j'aurais d'autres affaires, d'autres bibelots, là. Mais tout ça pour dire que je pense que pour Saint-Yves, sur la rue Triquette, qui est une espèce de... C'est une église qui était pas à l'abandon, mais qui était pas très efficace. On n'a plus les mêmes valeurs, on est ailleurs. Je suis pas en train de dire que les catholiques sont dans le champ, mais c'est sûr qu'il y a pas mal d'églises qu'on peut reconvertir. Et c'est ce qu'on a annoncé aujourd'hui, en fait. C'est le groupe Acero qui a annoncé 2 grands projets. Puis je pense que ça correspond aux besoins, là. Dans le secteur de Place Sainte-Foy, juste en face, derrière, là, il y a la rue, il y a la fameuse rue Triquette. Puis on va construire, en fait, là, un gros bloc. En fait, 2 gros blocs. 300 condos bâtis sur 12 étages. Et, je salue. Parce que moi, je passe depuis des années, là. Je me demande à quoi ça sert d'avoir une espèce de gros presbytère vide. Ouais. Avec, tu sais, les curés sont rendus, ils ont 20 églises. Là. Ils restent plus là, dans la paroisse. Là. C'est des gars qui ont plus qu'un ancrage dans la société.
1: Ah, ils roulent, là. Ah, ils roulent. C'est rendu toute une job être curé, là.
0: Puis, c'est le diocèse qui a vendu les deux endroits, en fait, mm-hmm. Dans Saint-Yves puis dans Saint-Mathieu. Je pense qu'ils ont vendu ça un bon prix. Là. Ils vont pouvoir mettre de l'argent de côté.
1: Ben moi, j'ai 2 commentaires à faire là-dessus.
0: Ah, ouais, donc.
1: Le premier, c'est sur la ligne du tramway.
0: Oui.
1: Ceci explique ça, là.
0: Oui, oui, c'est
1: beau projet de développement.
0: Bon, mais on le sait, là, il va en avoir un tramway.
1: Exactement. Et deuxième, l'église. Moi, tu sais, je regarde le Québec dans lequel on est plongé, puis je me demande si on n'aurait pas été mieux de faire une mosquée là-dedans.
0: Oh, come on, là. Il y en a 3, ça arrive l'église, là.
1: Les chants le matin. Oh,
0: non, mais je suis pour que les gens pratiquent leur religion, là, mais pas avec des speakers le matin, là.
1: Non, comme à Regina.
0: Non, ça, là, de toute façon, je pense qu'on a affaire à une autre réalité, là. Ici, à Québec, on a une cohabitation qui est beaucoup plus, comment dire, sanctifié que ça peut l'être ailleurs au Canada. On comprend que la rue de l'Église s'est rendue la rue des mosquées, là. C'est pas à Sainte-Foy. Puis c'est correct. Ils ont acheté les bâtisses, ils ont converti. Ils croient en des choses que moi, je ne crois pas du tout. Aujourd'hui, j'ai un gilet Slayer, là. Ça peut pas être plus évident, là, que c'est pas ma gang. Mais, laissons les gens libres de croire ce qu'ils veulent, jusqu'à temps que, évidemment, notre liberté est atteinte, là, concernant les croyances des autres. Mais,
1: j'adore ça. Mais 700 logements, honnêtement, on en a besoin.
0: On en a besoin.
1: On en a plus que besoin. Le reste à voir, le prix des logements, ça va ressembler autour de quoi? Dans ce secteur-là, il y a fort à parier que ce ne sera pas des logements d'entrée
0: de gamme. C'est
1: quoi qu'il va avoir une partie dédiée à ça, là, parce que c'est légalement obligatoire. Mais pour le reste, c'est sûr que ça va faire du bien. Là.
0: Moi, Max, j'aurais aimé ça rester dans Saint-Yves. Ça aurait été mon hood. Tu sais, quand j'ai passé
1: Tu viens de là.
0: J'aurais aimé ça avoir les moyens de m'acheter une maison dans ce secteur-là, mais en bas d'un 1,6 million, il n'y a rien.
1: C'est plus tough.
0: Peut-être qu'il y aura des gens qui vont pouvoir habiter dans ce secteur appréciable, à moindre coût, dans des constructions aussi qui sont peut-être moins compliquées. Là, un bungalow, moi, pas très ton âge de gazon d'envie, là.
1: T'as-tu pensé? Peut-être rappeler tes Jeannettes qui ont peut-être une chambre à louer dans le bout? Non, mais dire, hein? Retour de service rendu.
0: C'est pas une idée, je pense que t'as. D'ailleurs, je les salue, là. Je les croise des fois dans le parking du Mont-Saint-Anne. Je les ai croisés l'autre fois à l'hôpital. J'en ai croisé une l'autre fois à l'hôpital qui travaille comme doc, là, quand mon gars est né. Je l'ai croisé. Puis, t'as vraiment un gars, tu sais, t'as vraiment un bébé à 55 ans. Ben oui.
1: Tu dois être fier quand même d'aller les recroiser des fois.
0: Très fier d'elle. Hein,
1: les quêtes qu'on a faites le soir dans le bois, aujourd'hui, est rendu médecin.
0: Les monstres que je leur ai inventés pour les empêcher de dormir.
1: Il y a un peu de moi là-dedans.
0: Fait que ça faisait partie des choses que je voulais vous raconter en ce beau midi. Je terminerai peut-être avec quelque chose qui n'est pas si rassemblant, mais vu que Dan Gravel s'est permis d'en parler ce matin, je vais le faire moi aussi. Le Tour de France commence demain et c'est la première fois, en fait, depuis de nombreuses années qu'il n'y a pas de Québécois au départ.
1: Ouais.
0: Hugo Hull sera pas là. Guillaume Boivin ne sera pas là.
1: Ah oui, je sais.
0: David Veilleux, moi, je suis allé au Tour de France de 2013.
1: Ouais, c'est pas sa meilleure année. Hein?
0: Oui. David Veilleux, c'était sa meilleure année.
1: Non, mais tu sais, c'est l'année d'avant, là.
0: David Veilleux, c'est un courageux carougeois. À ma connaissance, c'est le premier véritable Québécois, un gars de Québec qui a fait le Tour de France avec l'équipe Europcar. Et il a fini d'ailleurs 22e au Paris-Roubaix. C'est un gars qui travaille encore à Québec. Sa conjointe travaille chez Alex Coulombe. On les salue, Émilie Coulombe. Mais tout ça pour dire que ça m'a fait un peu quelque chose de voir que cette année, au départ, il n'y aura pas de Québécois. Il va y avoir des Canadiens. Derek J, comme l'a bien expliqué Dan Gravel ce matin, va être au départ.
1: Mais là, David, il est où?
0: David, il est ingénieur.
1: Il vit sa vie de David.
0: Oui, il vit sa vie de
1: loin du vélo.
0: Ben, les carrières sont courtes, hein?
1: Je pense que oui.
0: Ouais, puis je pense que David Veilleux, il a toujours renoncé à se guérir, comme on dit dans le milieu. Se guérir étant se doper. C'est sûr que sa carrière probablement a été écourtée, mais ça, c'est ma théorie à moi, ça n'engage que moi. Je vais encore entendre quand même avec grand plaisir un extrait de reportage sur France 8, France 44, France 122. Sur le début du Tour de France aujourd'hui à Barcelone, plutôt demain à Barcelone, une ville que tu n'as pas visitée, on en reparle.
5: À 19 ans, le nouveau prodige du cyclisme français est le plus jeune coureur au départ du Tour depuis 1937. Sans se mettre trop de pression, Paul Sexas assume son ambition, s'approcher du podium.
6: Ouais, je vais penser d'abord au général, ouais. Et après, on verra comment ça se passe au fur et à mesure des jours, mais j'espère que ça va bien se passer.
5: Premier coup de pédale demain après-midi dans les rues de Barcelone.
0: C'est Paul Sexas que tu as entendu.
1: Oui, c'est mon boy.
0: Ben oui.
1: C'est le seul que je connais. Lui puis David Veilleux, là.
0: Paul Sexas, ça doit faire 40 ans qu'il n'y a pas un Français qui a scoré à son âge au Tour de France. C'est comme si dans le club de hockey canadien, le tricolore, la Sainte-Flanelle, il n'y avait pas eu un Québécois depuis 1970. Tu comprends que là, la France a soif de victoire. Et pour la première année, en fait, de Paul Sexas. Sexas, quel nom quand même. Hein?
1: C'est le meilleur
0: Sexas.
1: Nom.
0: Sexas.
1: Pour ça, je l'aime. C'est Sexas. Un peu en train de devenir mon idole.
0: Il va avoir le maillot blanc du jeune. Le U23, le meilleur jeune, celui qui est âgé de moins de 23 ans, mérite le maillot blanc. Et le maillot jaune, c'est pour qui?
1: C'est pour le champion.
0: Le champion de?
1: Du Tour de France.
0: Ben, c'est celui qui a gagné, toujours celui qui mène
1: l'horloge. Le champion habituellement gagne.
0: Puis le maillot vert?
1: Le maillot vert, c'est pour celui qui en a gagné 10.
0: Non, c'est le sprint.
1: OK.
0: Puis le maillot à poids?
1: C'est en jeune de poitrine.
0: Non. C'est presque ça, c'est le grimpeur, c'est celui qui va gagner dans les compétitions de montagne. On s'arrête évidemment parce qu'on peut pas parler du Tour de France plus qu'une minute 24 à Radio X, c'est interdit, mais je voulais quand même le faire. Moi, j'aime ça jouer sa ligne. Restez bien branchés avec nous, s'il vous plaît, midi 56, parce que après celle-ci, cette pause, on aura plein de choses à vous dire, mais manquez pas surtout la présence de Daniel Renault un peu plus tard dans l'émission, parce que Daniel, ben, il connaît ça.
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11: OK, oui, le retour en vacances. Le plan I avec Pee-wee, Mélanie et Louis. Et là, c'est l'heure de manger. C'est l'heure d'avoir des petites suggestions. J'adore les entendre le vendredi. Ben là, ben c'est moi qui est au micro. C'est moi qui va en bénéficier parce que lorsque Mélanie arrive à la maison, elle dit « Hey, aujourd'hui, t'as-tu entendu? Fred, d'Alimentation Première, nous a fait goûter telle affaire, du bacon, on a vu telle affaire. Ouais, ouais, j'ai faim, là. Quand est-ce qu'on soupe, nous autres? Mais là, c'est moi qui est au micro, c'est moi qui t'en charge. Fred, comment ça va?
12: Ça va super bien, vraiment.
11: Merci d'être là.
12: Ouais, merci de l'accueil, vraiment.
11: Ça sent l'été, ça sent le barbecue,
12: ça sent le barbecue. Les drinks. Mais là, j'ai triché, j'ai pas vraiment touché barbecue, parce que hier, c'était notre ouverture officielle du restaurant.
11: Ouais.
12: Fait que la nuit, la soirée était longue, la nuit était courte et le matin était tôt. J'ai dit, qu'est-ce qu'on ferait qui fait Québec? En même temps, faire du barbecue, je suis un tripeux de barbecue, vous le savez. Ouais. 40 degrés, là, regardez la viande.
11: Ça vient chaud longtemps.
12: Ouais, hein? On dirait qu'on cuit à côté. Là. Mm. On regarde le barbecue, puis, c'est moi qui cuis ou c'est le steak sur le grill?
11: Exact. On est plus en mode salade.
12: Pis, non, plus cochon. C'est-tu quoi? Tu parlais du bacon? Kamel a parlé, il est dessus. J'ai fait des godilles aux crevettes.
13: Okay. Oh mon Dieu!
12: Avec du bacon candy sur le dessus. Puis la raison pourquoi les godilles aux crevettes, d'un, c'est facile. Puis depuis le début qu'on est ensemble dans cette belle aventure-là avec vous autres, Alimentation Première, c'est toujours des recettes simples. On veut arriver à de quoi de savoureux en toute simplicité. La crevette nordique qu'on vend, que nos clients peuvent avoir au marché Terre-et-Mer à Sainte-Foy, sa route de l'Église, quand les gens sont pressés, puis c'est de plus en plus, c'est ça, c'est drôle, les gens sont pressés, ils disent « Ah, je ne vais pas attendre ma livraison chez nous, je veux vraiment aller au marché chercher la crevette. » Puis tu sais, on entend plein de choses sur la crevette nordique, puis les changements climatiques, puis le vivano qui mange la bébite dans le golfe du Saint-Laurent. C'est vrai, là. Moi, je me rappelle, j'ai passé mon enfance à Trois-Pistoles, en face des Escoumins. Les bateaux partaient du quai de Trois-Pistoles. Ils allaient chercher, plus au nord un peu, mais ils allaient chercher du crabe. Mm-hmm. Du crabe des neiges. Ils allaient chercher de la crevette nordique. On voit plus ça. Le festival de la crevette de Matane, je vous l'accorde, c'est correct. Ils ont fait un événement, mais c'est pas à Matane qu'elle est pêchée. C'est plus vers le nord, plus vers le golfe. Mais là, avec tout ça, tout a tassé. Fait que là, ce que ça donne sur le marché, tu sais, c'est un animal, ça vient en banc. Fait qu'on se retrouve avec de la crevette Terre-Neuve. C'est correct, c'est Canada. Ouais. On se retrouve avec de la crevette qui va jusqu'au Danemark. Fait qu'on Norvège, Danemark, Groenland. Fait que souvent, les gens, tu sais, portent pas attention. On va à l'épicerie, on achète, puis là, on voit une compagnie québécoise. Oui, c'est transformé Québec, c'est transformé en Gaspésie. Mais le produit, si on tourne le sac, ben c'est un produit origine de, mettons, Groenland. Mais il y a encore de la crevette nordique au Québec qui est prête, tu sais, aux entours de l'île d'Anticosti. Si on... Faites un jeu d'or, un bullseye, là, entre l'île d'Anticosti, entre Terre-Neuve et tout ça, il y en a. Il n'y en a pas des tonnes de copies. Fait que oui, il y a le changement climatique, l'eau. Il y a les vivanos, les fameux vivanos qui ça ressemble à des red snappers, qu'on voit le poisson rouge avec des gros yeux.
11: Ouais.
12: On en a. C'est quoi, ça bouffe les vivanos?
11: Les crevettes.
12: Ça bouffe les crevettes.
11: Ben oui.
12: Fait que là, ils nous disent de manger des vivanos. C'est super, mais entre vous et moi, le vivano qu'on pêche, puis c'est un produit qu'on je le vends aussi, des petits filets de vivano, ça pèse 3 onces. Fait que tu sais, les gens sont pas encore habitués. On peut faire un ceviche avec ça, on peut faire plein de choses, mais il faut l'adapter, puis il faut le mettre à notre table. Fait que la chance qu'on a, Alimentation Première, ben c'est d'avoir une crevette nordique qui vient du Québec, qui est certifiée. Je connais mon pêcheur, les gens qui font ça, les gens qui la transforment. Mais la recette, comme on l'a toujours fait, si vous n'êtes pas allé chez Alimentation Première, allez dans n'importe quel marché ou poissonnerie, puis allez vous chercher de la crevette nordique. Ouais. L'origine, tu sais, nous autres, on est vraiment axés produit Québec. Et il y a une chose qui différencie les autres produits, c'est que le produit qu'on a, on appelle ça dans notre jargon, je peux dire restauration ou de distribution, une crevette COV. Donc, une crevette qui a été cuite, décortiquée et emballée automatiquement et congelée sur le bateau. Ce que souvent, on va voir les bateaux, les chalutiers vont pêcher, ils ramènent à l'usine, c'est transformé et c'est congelé IQF. IQF, ça veut dire qu'ils sont mis sur un tapis puis ça passe soit dans un tunnel à l'azote ou une unité de congélation.
11: On parle de la fraîcheur.
12: C'est différent. IQF, c'est qu'on vient geler, mais c'est tout séparé. On achète de la poitrine de poulet des fois congelée qu'on voit dans des sacs puis ils ne sont pas collés ensemble. Pourquoi? C'est ça, IQF. Donc, on dit c'est congelé séparément. On perd pas de fraîcheur, c'est différent, ça l'assèche le produit. Alors que là, on va parler d'un produit. Puis là, je vous en parle, mais vous ne mangez pas.
11: Non, non, mais c'est
13: là,
11: ça.
13: Oui, oui, je vais distribuer ça, moi.
11: Ben oui, Mélanie va distribuer ça. Fait que des bonnes crevettes nordiques, mais là, on faut en profiter. Une guedille.
12: Une guedille, là, ça prend des napkins parce que, sais-tu quoi? Faut que ça coule, faut que ça ait du jus. C'est le penchant de la côte levée, mais avec les fruits de mer. Puis la recette que je vous ai faite, puis on l'a mis en ligne, tu sais, c'est simple, là. La maillot. Maillot, j'ai pris la maillot mag. À tous les fois, je le nomme.
11: Exactement,
12: Hugo,
11: que c'est là que j'avais en tête.
12: Avec Hugo, mon chum Hugo, qui fait un travail extraordinaire avec Daniel, son chef développement. Tu sais, maillot mag, un peu de crème sûre. Allez mettre un petit kick avec la Fireburns de votre choix. Allez-y. De la ciboulette. Vous mélangez le tout, c'est ça. Et le bacon candy qui est sur le dessus, ben là, ouais, désolé, mais... là, il y a un petit côté carnivore qu'il faut quand même garder. Qu'on n'a pas le choix. Fait qu'on y va, il faut que ça soit cochon, même si c'est du poisson et c'est la mayo.
13: C'est très cochon.
12: C'est ça. Et c'est pour ça qu'avec le vin que j'ai apporté aujourd'hui, Inselberg, souvent les gens parlent des vins du Québec, puis oh mon Dieu, il y a de très bons vins québécois.
13: C'est un petit rosé, ça.
12: C'est un rosé qui vient de la Montérégie. Inselberg veut dire les vallons en Montérégie. Et c'est un vin qui est très sec. Souvent, les gens ils disent « Ah, trop de fruits, trop bonbons, trop fraises. » Mais, ce que je vous ai dit, la guédille, il faut que ça soit cochon.
11: Ouais.
12: La guédille, c'est de la mayo. En plus, j'ai rajouté du bacon. Si j'étais arrivé avec un vin qui est très fruité, on aurait dit « Ugh, tu sais. » Mais là, on a un vin sec qui n'a presque pas de sucre. Je pense qu'il est à 1,2 de sucre. Fait que c'est un vin très sec qui va suivre ça.
11: Et ça suit très bien pour avoir mélangé les deux là. Puis c'est tellement passe-partout. On arrive l'été pour faire une guédille là. Ouais. T'sais, on a chaud, bon.
12: On a chaud, c'est aux frais, œufs, guédille au poulet. On s'entend là, pain brioché. On a.
1: Mais moi les crevettes, j'ai bien beau vouloir y goûter, je suis pas capable.
12: Mange
1: c'est
12: le bacon
1: chose,
12: sur le dessus.
1: C'est sûr que oui, mais les crevettes là. C'est plus fort que moi, je suis pas capable. Ça me dégueule.
11: C'est délicieux.
12: Mais ouais, c'est rafraîchissant.
13: C'est
12: goûteux. Fait que, tu sais, c'est facile. C'est facile. Puis je vous le dis, puis ces petits sacs de crevettes-là, là, c'est des sacs d'une livre. Ouais. Allez au marché Terre-et-Mer, allez vous chercher ça, puis les gens vont vous accueillir. Puis nous autres, au restaurant, bien, c'est certain, ce produit-là, on fait pas de godille au restaurant.
1: Si on le demande.
12: Bien, c'est ça, j'allais dire. Hey, Pat! Puis là, hier, c'était drôle, parce que Pat faisait des entrevues, puis là, il faisait comme son pedigree de son histoire. T'sais, il a été chef au Capitole. C'est correct, il est chef exécutif Capitole. Puis là, dans l'entrevue qu'il faisait, chef, il a été chef personnel pour la Liberté. Fait que là, des clowneries, t'en as fait, man. Puis
11: t'en as eu des commandes.
12: Tu travailles avec moi. Fait que c'est encore pire, les clowneries. Puis à tous les fois, je dis aux gens, demandez-y. Tu sais, demandez-y de quoi qui n'est pas sur le menu. À toutes les fois, je dis, de quoi qui est hors norme. Puis tu sais, mon associé Mario, on faisait un risotto aux champignons. Il dit, oh, moi, j'aimerais ça avoir un risotto aux fruits de mer. J'en ai aucune espèce d'idée. J'arrive dans la cuisine, je vois mon Pat qui est là à préparer des moules, du crabe. Je dis, qu'est-ce que tu fais là? Il dit, un risotto aux fruits de mer. Ben, je dis, voyons donc.
11: Let's go! Bon.
12: Fait que tu sais, hier, c'était notre ouverture de restaurant. Il est déjà ouvert, mais c'était l'ouverture officielle. Fait que les médias sont venus, Hugo était là.
11: Oui.
12: Si les gens me demandent c'est quoi le menu, ben j'ai Hugo. Je garantis que des godilles, c'est correct. Il en mange, là, hier, il m'a même surpris. Je suis arrivé à la table, puis il s'est pris un morceau de saumon avec des asperges. Mais c'est parce qu'il a mangé 2-3 bouts de tomates avant.
13: C'est mais, un carnivore.
12: Ben, oui. C'est ça. Fait que oui, on va chercher la vedette de la protéine. C'est ce qu'on a. Fait que mon restaurant va refléter ce qu'il y a au marché, puis il va refléter ce que les gens ont leur livre à la maison. Exactement. Puis on va donner ben, les recettes. Tu sais, souvent les chefs disent, hey, je donne pas mes recettes, mais Pat, il donne ses trucs. Puis allez-y, faites-le à la maison, puis c'est pas compliqué. Tu sais, faire une godille comme on a fait là, c'est juste d'y aller avec des bons systèmes. Un pain brioché, c'est correct. On peut prendre un pain
11: hot dog.
12: Nos compliments à 2$ en spécial. Mais une galette briochée, un pain brioché, ça va, c'est beaucoup supérieur au niveau du goût.
11: Mais juste là, pour un bon hamburger, là, moi, j'y vais souvent avec un pain brioché.
12: Pain brioché, puis sais-tu quoi? On voit sur le marché, un de nos partenaires qui est Allé, qui transforme beaucoup de viande, beaucoup de produits pour nous autres, que il est sur le boulevard Amel, Pépé Allé.
11: Oui. On le connaît bien, Max.
12: Ouais,
11: salut.
12: Max et Félix. Félix Allé. Ils ont des pains aux patates. Fait que je vous le dis. Allez faire un tour dans son marché. Allez vous chercher des pains, une bagarre, mais patates. Je pense que c'est plus insane encore que le pain brioché au niveau de la texture, au niveau du.
13: Ah, mais
12: goût.
13: C'est ça qu'on a mangé il y a quelques semaines.
12: Oui, le pain aux patates.
13: Ah, c'est bon, là.
11: Oh, ouais.
12: Mais attends, n'a pas parlé à retourner à la maison.
11: Non. Tu m'as caché des choses.
12: Hey, puis là, je vous ai apporté de quoi. Là, on va faire des jaloux. Mm-hmm. Puis j'ai besoin de tout le monde.
11: Okay.
12: Vous avez des bons auditeurs, puis le monde nous écoute. On fait affaire, nous autres, avec la distillerie North Shore. Ben, je dis, j'ai rentré tous les produits au restaurant. Puis North Shore, c'est dans le coin de Bécomo, OK, à Chute-aux-Outardes, que cette distillerie-là existe. C'est produit du Québec. On parlait, tantôt, vous parliez de la ville de Québec et certains organismes, des fois la lenteur et la lourdeur. C'est un peu ça. La SAC, c'est un gros monde. Il y a un beau projet de produits du Québec. Puis on a vraiment des belles distilleries partout au Québec avec des beaux produits.
14: Oui.
12: Mais la facilité, on dirait que c'est un embûche. Le programme est tellement beau qu'on dirait que c'est un embûche pour les gens de vouloir présenter des produits puis les intégrer dans les SAQ. Les règles sont très strictes, alors que pourtant, c'est des gens de chez nous, ça devrait être simple. Puis moi, c'est une distillerie...
13: C'est mental, hein? Ça ne peut pas être simple.
12: Oui, puis c'est une distillerie que j'ai appris à découvrir, que je connaissais pas du tout. J'avais JP, le propriétaire, qui était avec nous autres hier. Tu sais, là, ils sortent le rhum Gérard, le rhum de Hugo Gérard, okay. Un spice rhum. Mais oui, le commentaire que j'ai eu, je dis, mon Dieu, des rhums épicés, il y en a un puis un autre, puis il y en a de très bons. Puis en même temps, je trouvais que souvent, le produit québécois de rhum épicé était un produit très, quasiment une liqueur. C'était trop sucré, trop épicé. Alors que là, ce qui sort... Ben, c'est complètement différent. Ça goûte vraiment le spice rum qu'on aime, qu'on découvre souvent dans les produits des Caraïbes. Puis évidemment, ben, North Shore, ben, c'est plein de produits funky, plein d'affaires tripantes. Fait que ça va avec de l'amaretto coco, ça va le Miami, ça va avec un amaretto avec du sorbier dedans, qui est un fruit de la Côte-Nord. Et là, il a sorti de la Volca Zucca. Tout le monde connaît la gomme Bazooka.
14: Ouais.
12: Je suis vieux, mais pas tant que ça. Je vous ai déjà dit.
14: OK, là, je comprends pourquoi il y a une bande dessinée en arrière de la bouteille.
12: Et l'image de la gomme Bazooka.
13: C'est Hugo Girard.
12: Ouais. Oui. Si les gens se demandent c'est quoi la gomme Bazooka, ben, je vais vous donner un exemple. Allez chez. C'est quoi la Commère? Le magasin général, la Commère. Je ne sais pas si vous connaissez ça.
14: Il y en a encore?
12: Ben, il y a des bonbons. Là, tu sais, les petits sacs Goldman avec les gommes, tout ça, quand j'étais plus jeune, les Tutti Rolls. Mais ils ont de la gomme Bazooka. Hé,
13: mon Dieu, que de souvenirs.
12: Ben oui. Avec les cigarettes papaye avec le bout rouge, qu'on ne voit plus maintenant.
14: pas des bâtonnets de friandises, des cigarettes papaye. On a connu ça, nous autres.
12: Fait que là, la Volca Zucca, on parle d'une vodka. Sur la Côte-Nord, ils appellent ça de la Volca.
14: Ouais, donc, c'est ça, je me demandais.
12: Il y a vraiment une vodka qui s'appelle la Volca.
14: Okay. OK.
12: Et là, ils ont fait Volca Zucca pour un produit, une liqueur de 17 % qui est faite avec de la camerise. T'es des bois camerise à l'intérieur. Et sais-tu quoi? Ça goûte et ça sent la gomme Bazooka.
14: Oui, puis juste 17 % c'est onctueux en bouche, c'est bon.
12: Puis là, on le prend flat. Mettons frais, mais pas glacé, mais sur glace, incroyable. Hier, les gens étaient accueillis au restaurant avec du mousseux, avec de ça dedans. Un once de ça. Là, les gens étaient là, « Hein? C'est quoi? C'est bon? » Puis tout le monde disait, « Hein? Ça goûte ce que ça goûtait dans mon enfance. »
14: Mais avec des bulles.
12: Ouais, fait que là, allez dans les SAQ, parce que je vous le dis, on a des tonnes de copies qui sont prêtes. On essaye nous-mêmes d'en acheter, puis c'est perdu dans le réseau de la SAQ. Puis le truc que vous pouvez faire, aller à l'SAQ, demander au directeur de la SAC, hey, la Volca Zucca, je veux la voir, je veux voir la bouteille, ils vont vous la rentrer. Moi, une minute que ça s'engrange, ça va faire jaser. Puis Hugo va être content, puis les gens de North Shore vont être contents.
13: C'est pas un cadeau d'hôtesse. Hey, oui, on est influents en pleine partie.
12: Ben, c'est hyper original.
13: Oui.
12: Tu sais, je mentirais de dire le prix, je le sais pas par cœur. Mais c'est pas de quoi de cher. Hein.
13: On peut voir, je l'ai mis en story, en vidéo.
12: C'est unique.
13: Le retour.
12: Si vous regardez dans SAQ.com, vous allez la trouver, la bouteille. Elle est là. Elle est listée, SAQ. Oui. Mais on n'est juste pas capable de suivre le chemin à l'entrepôt.
14: Faut la demander.
12: Oui. Fait que nous autres, le restaurant, vu que je suis très dernière minute ce temps-ci, ma vie va très vite. plutôt que commander dans le système central de l'SAQ, la succursale de Blanche-la-Montagne, SAQ à Beauport. C'est elle qui fait la restauration. Fait qu'il y a une dame qui travaille là, entre autres Marie-Claude et Vanessa. Ils me connaissent par cœur, ils savent qui je suis, puis je les appelle toujours à la dernière minute. J'ai dit, peux-tu m'aider? OK.
14: Ouais.
12: Fait que, tu sais, buvons québécois, mangeons québécois. Puis c'est un peu ça, là. Aujourd'hui, je l'ai fait. Tu sais, oui, le barbecue, c'est cool, mais là, gadille aux crevettes. Amusons-nous.
14: Avec du bacon sur le dessus, de la mayo mag.
12: Du bacon fait à Saint-Anselme, avec rouge viande. Fait que, tu sais, c'est du bonheur pour bien commencer la fin de semaine.
14: On aime ça, puis la Volca Zucca, je recommande. Je pense qu'effectivement, parce que chaque fois qu'on va dans un restaurant, dans un souper, on essaie toujours de trouver Moi, personnellement, je m'en vais... J'ai trouvé une boisson funky. Il y avait le...
13: Quelque chose d'original. Le sour puss.
14: Le socha, le chat sauvage, ouais. Quelque chose comme ça. Tu es arrivé et il dit hey, je t'ai acheté quelque chose de funky, tu sais. Un Malibu qui est pas au coconut, qui est d'autres choses. Mais là, la Volca Zouka, je pense que ça va être un très bon cadeau.
13: Ça nous porte la nostalgie aussi.
12: Ben oui.
13: La gomme
14: Bazooka. C'est super, c'est super rafraîchissant. Je suis persuadé que dans une slush, ça doit être...
13: Ouais.
14: Incroyable.
12: Oh!
14: Ouais.
13: Oui!
14: Ouais.
13: 17%.
12: Faites attention. On va aller chez Couchetard, chercher une slush.
14: Une slush. Moi, j'aime bien ça mettre du Malibu dedans, mais je pense que je vais mettre du Volca
12: Zouka. Ben, Malibu, tu achèteras le Miami. L'amaretto Coco Miami qui est fait par North Shore.
14: C'est noté. Merci beaucoup.
12: Hey, Fred, bon week-end.
14: D'Alimentation Première, bon week-end. La recette va être disponible sur la page Facebook de Radio X.
13: Absolument, oui.
14: Et aussi au radiox.com. Une belle fraîcheur, les crevettes nordiques, les recettes. Made in Québec. On adore ça. 88-670-9098. On s'arrête quelques instants. Et au retour, on poursuit le retour en vacances jusqu'à 18h. Et ensuite de ça, place au week-end.
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23: Ouais, ben, si je vous disais qu'il y avait du trafic ce matin, sans bon sens, que vous êtes pogné sur le pont, ce serait pas vrai. Ça va très, très bien sur les routes à l'heure actuelle. C'est presque dimanche matin. Profitez-en. C'est clair qu'avec des journées fériées, de même en plein milieu de la semaine, il y a du monde qui en profite pour se faire de longs, voire même de très longs week-ends. 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

0: Comment vas-tu, Nick?
1: Salut, Dan. Ça va, toi? Bonjour, tout le monde. Bon Canada en retard à vous tous.
0: Bon Canada. J'imagine que tu as fêté ça en grand, le Canada.
1: Oui, tu as beaucoup d'humour, mais je... Oui. Non, mais tu sais, je veux pas non plus... On viendra pas fou avec ça. Je suis pas un ayatollah de tu sais, vous avez le droit de fêter la fête du Canada, la fête de ce que vous voulez. Puis c'est une, faut que ça reste une fête quand même. Et puis je sais qu'il y a des gens qui la fêtent. C'est vrai qu'au Québec, sont pas. C'est très particulier comme situation. Hein? Tu vois ça pas mal nulle part ailleurs au monde. C'est-à-dire une fête nationale dont une partie importante de la population du pays qui la fête se fout un peu. On est en train de déménager, on magasine, tout. C'est pas tout qui est fermé. Hein? Donc, non, on peut pas dire que c'est une célébration très vibrante au Québec. Moi, en ce qui me concerne, j'ai de la difficulté à fêter ça parce que je considère que le Canada est un pays qui est hostile à ma culture, mon peuple, ma nation et son émancipation. Donc, je suis un peu mal à l'aise d'aller agiter des drapeaux puis chanter au nom du Canada. Mais ça, c'est moi. Tout le monde n'est pas obligé d'être d'accord avec moi là-dessus.
0: Ouais, ben moi, je suis comme mes figues, mes raisins, parce que je sais pas pourquoi. J'imagine que avec le temps, quand j'étais plus jeune, peut-être. Mais moi, dans ma tête, la Confédération, le 1er juillet, c'est oui, fêter le Canada, mais c'est aussi, surtout... fêter l'armée canadienne, les militaires canadiens, tu sais, qui ont offert... À Québec, entre autres, il y a une levée de drapeau qui est beaucoup faite par l'armée, tu sais. Il y a beaucoup d'anciens combattants autour de tout ça. Dire merci à tous ceux qui ont été nous défendre lors des conflits depuis que le Canada existe, je trouve que ça sert à ça aussi le 1er juillet. Donc, ce côté-là, oui, je suis d'accord, je vais toujours les remercier, je vais toujours être reconnaissant, mais effectivement, là, de fêter l'unicité canadienne, ça, c'est autre chose.
1: C'est un peu compliqué. Tu sais que ça s'appelait la fête du Dominion jusqu'en 82. Ça n'a pas un enracinement non plus. La Saint-Jean est un truc qu'on fête depuis beaucoup plus longtemps, y compris dans la francophonie canadienne en dehors du Québec. On l'oublie souvent, là. Moi, j'ai déjà fêté la Saint-Jean à Kapuskasing.
2: Salut, mon Jésus!
3: J'étais... C'est correct, man?
0: Oui, je suis correct. Oui, c'était là, Nick?
1: Oui, je suis là.
0: OK, c'est bon, on a eu des problèmes sur ton... On a comme eu du coulage sur ton pot. C'est pas grave, tout est rentré dans l'ordre.
1: J'entendais quelqu'un jaser, oui.
0: Ouais, vraiment... c'est ça, c'était
3: pas... Un fédéraliste.
0: On a été hackés par Service Canada.
1: Le SCRS, on va en parler à Paul-Saint-Pierre de Mondeau.
0: C'est ça, c'est tout. Donc, non, effectivement, donc c'est réglé, la fête du Canada. Il faut absolument qu'on parle, avant de rentrer dans les autres sujets, de John-Yann Leblanc.
1: Oui, qui s'est signalé... Alors là, elle se signale parce qu'elle est à nouveau candidate aux élections, mais ce qui est dans Darcy McGee. Mais ce qui est intéressant, c'est que en 2018, elle avait été interrogée par Guy Nantel, tu sais, dans ses micro-trottoirs, là, Vox Pop, où il pose des questions simples à des gens qui répondent des imbécilités invraisemblables. Alors là, il lui avait demandé qui est le fondateur de la CAQ, le chef fondateur de la CAQ. Elle avait... Ben écoute, aucune espèce d'idée.
0: On l'écoute.
1: OK, parfait.
4: Qui est le chef fondateur de la CAQ?
5: Bonne question. J'en ai vraiment aucune idée, en fait.
4: Aucune idée?
5: Aucune idée.
4: En quelle année a lieu le référendum de 80?
5: En 85.
6: La couleur du cheval blanc de Napoléon.
0: C'est ça.
6: Ça va bien.
0: Tu sais, Nick, elle se fait demander qui est le fondateur de la CAQ, puis elle le sait pas. C'est une affaire, mais l'autre, en quelle année le référendum de 1980, puis elle répond 85?
1: Oui, qu'est-ce qu'on fête à Noël? Pâques? Non, mais c'est c'est un peu curieux. Mais écoute, on va... Bon, c'est pas non plus... Alors, ce qui est encore plus amusant, c'est qu'elle est candidate pour la CAQ. Et ça, c'est tout à fait particulier. Écoute, présumons qu'elle a l'air jeune. Elle devait être très jeune à l'époque. À l'évidence, c'est pas quelqu'un qui arrive avec une culture et un enracinement politique. Peut-être qu'elle s'est plongée là-dedans par après, puis qu'aujourd'hui, elle est passionnée.
0: Alors, peut-être.
1: Bon, on va pas non plus faire le scandale du siècle avec ça, mais disons que c'est comique. Disons aussi que ça dit quelque chose sur les espoirs de la CAQ de ravir Darcy McGee, qui appartient aux libéraux depuis le paléolithique, et probablement encore pour... quelques airs et glaciations.
0: Non, effectivement, ça va être difficile. Hey, on parlait du Canada et Tu sais qu'hier, quand je regardais les critiques concernant le Canada, il y en a beaucoup qui parlaient de la diversité et de l'esprit de Justin Trudeau de faire rentrer le plus d'immigration possible. Hier, Justin a décidé de nous surprendre.
1: Oui, ça fait quelques jours, là, je pense, il y a quelques jours, c'était en Finlande, il parlait à un journaliste, il était dans un sommet ou une conférence quelconque, et il a admis avoir laissé entrer trop d'immigrants au Canada pendant une certaine période là, pandémique, je crois, ou autour de la pandémie. Et il s'est épanché sur la notion de capacité d'intégration. Il a un peu défini ça. Il a dit il faut qu'on partage des valeurs communes. Ça ne devrait pas être non plus un héritage des racines trop profondes là, qui pourrait exclure les gens. Bon, on reconnaît bien Justin Trudeau, mais il a quand même parlé de capacité d'intégration. Et ça, c'est tout à fait intéressant. Ce que ça nous rappelle, là, c'est que pour une certaine gauche, et Trudeau en est totalement sur ces questions-là, faire des constats qui touchent l'immigration relève automatiquement du racisme, de la xénophobie, de l'exclusion et tout ça. Sauf quand, 5 ans plus tard, on finit par en admettre soi-même un petit bout. Nous, quand on l'admet, on le fait pour les bonnes raisons et surtout pas parce qu'on a des passions tristes ou des mauvais sentiments par rapport à l'inclusion des autres cultures. Alors, on pourrait en rire, mais c'est pas très drôle parce que pendant toutes les années où ça s'est passé, Justin Trudeau renvoyait au rang de déchets finalement les gens qui faisaient les constats et aujourd'hui, il les rejoint. Franchement, il y a quelque chose là-dedans qui fait pouette-pouette. Puis un moment donné, il faudra bien apprendre la leçon. C'est-à-dire qu'il faut pas se laisser intimider par ceux qui te traitent de raciste sans arrêt lorsque tu
0: fais. En même temps, on a-tu le droit de se demander si c'était lui qui était boss pour vrai?
1: Oui. Mais dans son cas, oui, pour toutes sortes de raisons.
0: Tu sais, il commence de plus en plus. Tu sais, plus ça va depuis qu'il est parti, là, ça va faire un an et demi qu'il n'est plus là. On a l'impression que c'était vraiment une marionnette. Là. Tu sais, tu le regardes aller dans la vraie vie, là, sa vie de citoyen normal, puis tu te dis, voyons donc, ça se peut pas que ce gars-là ait été premier ministre pour vrai, là.
1: Oui, je te dirais que moi, j'avais déjà cette impression avant, mais bon, je veux pas me prendre pour un autre.
0: Non,
1: mais,
0: c'est correct.
1: Il y a quelque chose qui cloche avec Justin Trudeau, là. C'est cute, là, les photos avec la casquette à l'envers, puis les shooters, le Goldschlager avec Katy Perry dans les festivals, bon. Mais quand t'as été premier ministre, tu continues d'assumer, de porter, de défendre un peu l'honneur de cette fonction-là.
0: Même ben, si comme aux États-Unis, t'es président, tu te fais appeler Monsieur le Président toute ta vie. Mm.
1: À vie, d'ailleurs, on a institué ça. Même au Québec, on peut dire Madame la Première ministre Apolline Marois. Quand t'as été premier ministre, là, tu deviens pas clown, farceur, vendeur de bébelles ou tu te gardes une certaine hauteur.
0: C'est ça.
1: Ça vient avec la fonction. T'as été bien payé. Ton compte de dépenses te suit. Je comprends que c'est un peu plate là pour ceux qui veulent revivre leur adolescence à 50 ans, mais je pense que Trudeau est vraiment dans un état d'esprit ici où il veut nous démontrer que lui, il en a rien à foutre finalement de tout ça. Et puis on l'a jeté. Alors tant pis pour vous. Moi, je redeviens un adolescent. C'est un peu moyen. Puis oui, ça. Je suis d'accord avec toi sur l'impression que ça donne sur qui était vraiment le patron à l'époque. Parce que ça vient vraiment mettre en lumière un côté enfantin chez celui qui faisait des blackface, hein, par ailleurs.
6: Oui.
1: Qui fait tout le monde, la morale à tout le monde sur le racisme. Là. Alors, on aura compris que je ne suis pas un fan.
0: Non, effectivement.
1: J'ai beaucoup de critiques à l'endroit de Trudeau. Je pense pas que ça a été un grand premier ministre et c'était le fils de...
0: Et ça va si rester.
1: Justin Laviolette, là, je pense pas qu'il aurait été premier ministre du Canada.
0: Difficilement. Ça aurait été très, très difficile. Pour vrai, c'est difficile à comprendre.
1: Je reviens à son propos sur l'immigration un instant pour te parler d'une chose. Me permets-tu?
0: Je le permets d'aplomb.
1: Parce que je veux te parler. Trudeau, c'est le multiculturalisme, c'est donc l'ouverture tous azimuts et les leçons de morale. Il y a le journal La Presse hier qui s'inscrit un peu dans cette mouvance-là aussi, pas hier, la semaine dernière, qui, dans un article de Philippe Mercure...
0: Ouais, ben c'est là que j'allais te lancer.
1: Ouais, vas-y.
0: Ben, c'est sur l'article de Philippe Mercure. Ben, dis-moi ce que t'en penses, je vais te le dire après.
1: Oui, OK. Alors, Mercure rapporte, il parle d'un sondage là qui a été mené en Montérégie et en Estrie exclusivement, mais tout de même auprès de 2000 personnes, quelque chose de sérieux, qui arrive à 78% de répondants qui pensent que les Québécois issus de l'immigration ne font pas suffisamment d'efforts pour s'intégrer.
0: Ouais.
1: Et ce sondage, ça a été fait par des gens sérieux. Là. On parle de Mélissa Généreux, là, spécialiste en santé publique, professeure à l'Université de Sherbrooke. Alors, ce qui est intéressant, c'est que Mercure aborde ça comment? Ben, en ayant consulté, écoute, ça s'invente pas, des experts en radicalisation et en extrémisation. Et là, on passe l'entièreté du texte à s'interroger sur ce dangereux glissement vers l'intolérance. Hein? Vois-tu comment
0: j'aime
1: la machine
0: ça, ce que tu dis, Nick, j'aime ça.
1: C'est... Écoute, d'une part, on invite ici des flux d'immigration titanesques. En plus, on invite les immigrants à ne pas s'intégrer, à conserver leur culture, à célébrer leur culture, à revendiquer davantage d'espace, par exemple, pour leurs revendications religieuses. On pense ici, bien sûr, à une certaine vision de l'islam. Puis ensuite, quand les gens sont pas plus fous que n'importe qui, puis ils se disent, coudonc, on commence à sentir un peu qu'on s'intègre pas bien. Ben là, qu'est-ce qu'on fait? Je te le donne en mille. On envoie la police, parce que dans le même article, on nous apprend que la police va enquêter sur... pardon, je fais le croisement avec un autre article qui est celui qui parle de la mosquée en Saskatchewan. Là-bas, on va envoyer la police, là, parce que grâce à la nouvelle loi C-9, qui élargit la notion de propos haineux, on s'interroge sur les messages pas fins que la mosquée a reçus. Alors, on boucle la boucle. Tu demandes aux gens de pas s'intégrer, tu les fais venir en grand nombre, et quand la population locale se sent un petit peu tassée dans un coin, on la traite de raciste et on y envoie la police pour enquêter dessus.
6: Ben, je renchérirais aussi pour dire que...
0: Nick, je te présente Camille.
6: Oui, enchanté.
1: Bonjour, Camille.
6: Très content de travailler avec toi. T'sais, on et va même donc mettre l'étiquette avec le spécialiste à radicalisation. T'sais, ce mot-là, je trouve qu'il est lourd de sens aussi, de dire qu'un désaccord maintenant fait que tu es radicalisé. On va vraiment loin.
1: Ben, on va très loin, puis je veux dire, c'est pourquoi... Là, on parle... Est-ce que c'est vraiment un désaccord? C'est seulement des gens qui font un constat,
6: oui,
1: qui disent « Oui, là, c'est vrai qu'il y en a beaucoup autour de moi, puis je les regarde aller, puis je trouve qu'ils sont pas très intégrés. » Tu sais, peut-être, à la limite, peut-être que le constat est erroné dans la mesure où, dans la première génération, l'intégration est toujours moins bonne, et à l'heure actuelle, on a énormément d'immigrants tout fraîchement arrivés. Donc, bien sûr, ça nous donne une impression difficile, mais justement, le nombre est en cause, et selon Mercure et les autres, faudrait même pas poser de questions sur le nombre non plus.
6: Ben, constat, Nick, constat.
1: L'intégration est toujours moins bonne, et à l'heure actuelle, on a énormément d'immigrants tout fraîchement arrivés, donc bien sûr, ça nous donne une impression difficile, mais justement, le nombre est en cause, et selon Mercure et les autres, faudrait même pas poser de questions sur le nombre non plus.
6: Ben, constat, Nick, constat ou opinion?
1: C'est un

0: Dans le texte de Mercure qui dit que le désaccord, la réprobation, désapprouver ce que l'autre fait, c'est un peu le début du glissement vers l'intolérance, vers la radicalisation. Oui. Ça s'invente pas. Alors moi, si j'aime pas tellement la poutine que tu m'as servi au restaurant, je suis en train de me radicaliser.
1: Ouais, c'est ça.
0: Un peu ce qu'on est en train de nous dire.
1: Puis l'autre chose, c'est on parle souvent aussi d'une certaine déconnexion qu'il y a entre la classe journalistique puis le monde, là, la plèbe, les personnes lambda que vous rencontrez dans la rue tous les jours. Et Philippe Mercure est surpris, non?
0: Il n'y a pas le meilleur exemple. Exactement.
1: Il est surpris.
0: Il fait la surprise. Oui, c'est ça.
1: Il est sur le cul de voir ça. Mais c'est parce que s'il faisait juste aller d'un potluck deux, trois fois par année puis qu'il se mettait à jaser avec le monde pour vrai, là. Ben, ça se peut pas que tu sois surpris de ça, là. Surtout que le sondage en tant que tel, parce que je sais qu'on fait force sur 78% là, mais le sondage en tant que tel est pas si pire que ça, là. On se rend bien compte que c'est pas du monde qui sont radicalisés.
0: Absolument pas. Puis les gens continuent de reconnaître des mérites importants à l'immigration, notamment en termes économiques et tout ça. Puis c'était vrai aussi dans d'autres sondages récents, d'ailleurs, qui ont montré que les Québécois étaient globalement, somme toute, là, moins réfractaires que le reste du Canada à l'immigration en ce moment, faut quand même le dire. Puis tu parles de la déconnexion. Ce qui ajoute beaucoup, je pense, au cynisme et à la perte de confiance d'une grande partie de nos concitoyens envers les grands médias, c'est que voici des gens qui sont souvent bien terrés dans des enclaves protégées, là, dans Rosemont, Saint-Lambert, là, je parle de la région de Montréal, mais vous avez l'équivalent, évidemment, à Québec, et qui, de ces endroits-là, font la morale à des gens qui vivent dans des quartiers beaucoup plus compliqués où eux n'iraient jamais s'installer et envoyer leurs enfants à l'école en leur disant « Vous êtes racistes parce que vous vous sentez en minorité dans des quartiers où, je le rappelle, là, tu peux être largement minoritaire comme Québécois, Canadien, Français à plusieurs endroits maintenant. » C'est pas facile de composer avec ça. Moi, mon fils revient de l'école, il a appris à sacrer en arabe, hein, avant de le faire en français.
1: les appels, tu sais, parce que t'as fait du pouce là-dessus, je vais revenir, là, les appels à la prière qu'on fait en Saskatchewan. Ouais. Écoute, on les a vus venir en Europe, il y a de ça une quinzaine d'années. On les a vus arriver également aux États-Unis. Quoi, ça fait 5-6 ans qu'il y a des villes, qu'il y a des appels à la prière musulmane qui sont faits.
0: Appels
1: sonores avec des gros haut-parleurs qui disent, OK, là, c'est le temps, mettez-vous à genoux tout le monde. Puis, on s'est dit, un jour, ça va arriver au Canada. Le monde disait, ben non, ça arrivera jamais. Mais c'est là.
0: C'est là, et encore une fois, ceux qui disaient « ça arrivera jamais », nous traitaient de racistes, disaient « vous êtes des complotistes, vous exagérez, vous êtes complètement perdus », et hop, ça arrive. Et quand ça arrive, là, tout à coup, on nous dit « ah oui, mais en fait, c'est normal, il faut, c'est l'ouverture ». Et l'imam de cette mosquée, pour parler de cette affaire-là, était tout, tu sais, comment dire, c'est pas un homme vindicatif ou agressif, lui, il dit simplement « le Canada est multiculturel, j'ai voulu que notre mosquée se fasse entendre et que les gens nous découvrent et s'habituent à nos coutumes et tout ça. C'est bien sûr, ça fait pas l'affaire à plein d'égards. Et évidemment, et je ne cautionne pas ça parmi les critiques, il y a eu des menaces, des propos inélégants pour dire le moins. Et là, ben là, après ça, on s'étonne. Mais moi, je pense que c'est parce qu'au départ, il y a un vice, là. Tu peux pas comme ça inviter l'immigration à très peu s'intégrer, finalement. Là.
2: Non, effectivement.
0: Sans qu'il y ait des contre-coups, puis t'en étonner après.
2: On annihile un peu aussi la possibilité de questionnement. La docteure Généreux, dans le texte, essaie de coucouiser les gens qui sont défavorables à l'immigration, encore en faisant des parallèles à ceux qui s'identifient à la droite, qui ont une faible confiance pour les institutions. L'anxiété, la dépression, c'est aussi plus défavorable à avoir une mauvaise image de l'immigration. C'est comme si on tombe toujours dans cet apanage-là, alors que le nationalisme n'est pas intrinsèquement de droite. Là. Se poser des questions sur ces enjeux-là, c'est sain. C'est pas parce que tu es de droite que tu vas te poser des questions sur ces enjeux-là.
0: Et vice-versa, d'ailleurs.
2: Exactement. Les deux côtés sont bons.
0: On voit tout le monde à droite dès qu'il se pose ces questions-là. Il y a une partie de la gauche qui est en train de disparaître, il faut le dire, mais elle existe encore, qui, elle, est aussi nationaliste. Si tu vas en France, Georges Marchais, grand communiste, était anti-immigration.
2: Oui, bon exemple.
0: Il y a des décennies de ça.

0: Et tu as raison, Mélissa Généreux nous psychanalyse collectivement. Tout ce texte-là le fait, puis ça nous renvoie un dernier élément à quoi tout ça me fait penser, c'est qu'il y a véritablement dans une certaine gauche, appelons-la woke là, ou néo-progressiste, quelque chose qui est complètement indépendant de la volonté de faire des politiques publiques saines et de travailler pour le bien commun. C'est plutôt une recherche de sens et d'occasion de démontrer sa supériorité morale. Et ici, on est clairement là-dedans, parce que comment s'étonner, encore une fois, que des populations réagissent lorsque les flux d'immigration sont aussi forts et lorsque l'intégration est aussi compliquée? Alors, on a vraiment l'impression que on ouvre la machine pour ensuite faire semblant d'être étonné que les gens réagissent mal, pour ensuite pouvoir leur faire la morale. Il y a ouais. de ça là-dedans aussi.
1: Quand on parle de l'axe gauche-droite, il y a plusieurs personnes à gauche, justement, là, sur toutes les petites pages qui font beaucoup de pouces sur le fait que le Parti conservateur annonce des candidats dont certains ont déjà collaboré une fois ou deux à Radio X. On avait un chroniqueur, nous, dans Mora Live, qui s'appelle Guillaume, il s'appelle encore de même, Guillaume Rousseau. Voici un chroniqueur de Mora Live qui se présente pour la CAQ.
0: Oui, mais dans son cas, c'est pas ça qui a été retenu. Hein?
1: On ne fait pas allusion, on parle tout à ça.
0: Et c'est une candidature, moi ça fait longtemps les gars que je vous dis, regardez aller Guillaume Rousseau, c'est quelqu'un qui a pas seulement des ambitions, mais une idée très très très précise de ce qu'il veut faire en politique, et c'est une idée qui est plutôt unique et originale. Guillaume Rousseau, pour ceux qui le connaissent moins, c'est un grand nationaliste, autonomiste. Il est souverainiste à l'origine, mais il considère que le référendum, c'est très peu probable qu'il soit gagnant et une défaite serait catastrophique. Et qui préfère l'action. Et franchement, à lui seul, il a fait faire davantage de gains autonomistes au Québec que le Parti québécois au complet. Sauf peut-être à l'époque de... évidemment, la loi 101 et des mesures comme celle-là. Rousseau a été dans de toutes les batailles autonomistes de la CAQ sur la loi 21, la loi 96, le recours à la disposition de dérogation comme doctrine, comme façon pour le Québec d'affirmer sa différence dans le Canada. Les comités constitutionnels, notamment pro-Rousseau, qui recommandait une constitution.
1: Est-ce que tu es en train de dire que la candidature de Guillaume Rousseau va servir à la CAQ de réponse à toute la question référendaire?
0: Écoute, il est un peu trop tard pour la CAQ, on va se le dire, là. Puis Rousseau est loin d'être fou, c'est un analyste politique aussi. Il sait très bien qu'il y a très peu de chances de prendre le pouvoir. Mais oui, évidemment, il sert à la CAQ d'argument. Mais moi, ce qui m'a intéressé, c'est la réponse des militants péquistes, hein, qui sont très, très fâchés contre lui. C'est de la traîtrise, c'est de la candeur. Hein. T'es ingénu, t'as pas compris, tu vas perdre ton temps. Je pense que Rousseau... joue plusieurs coups plus loin. Je pense qu'il pense à l'après. Il se dit probablement que le référendum n'arrivera peut-être même pas. Et s'il arrive, il sera probablement perdant. Et il veut tenir le fort d'un autonomisme musclé. Ils sont pas nombreux. Hein. Faut comprendre que Rousseau, ce qu'il souhaite faire, lui, c'est des gestes unilatéraux, là. Il veut tester, pousser le cadre, élargir les pouvoirs du Québec plus que ce que la Constitution, en principe, nous permet de le faire. Alors, c'est dommage que les péquistes... Comment dire? Les péquistes devraient être capables de bâtir des ponts avec des gens comme ça. Ils devraient pas brûler les ponts avec des gens comme ça, parce qu'ils sont peu nombreux puis sont importants là, pour la suite des choses.
1: En fait, c'est difficile à... Je comprends pas le PQ depuis une couple de mois. Je les comprends pas. J'ai l'impression qu'ils manquent de visibilité, puis ils font des grandes sorties pour essayer de, le livre bleu, tout ça. Je trouve qu'il y a beaucoup d'occasions manquées par le Parti québécois depuis un bout. En fait, j'ai l'impression qu'ils se sentent glisser dans les sondages, puis ça les fait un peu paniquer.
0: Ben, je suis moins sévère que toi. Là, les élections arrivent, puis tout le monde a la partisanerie dans le toupet. Hein? Déjà, faut dire ça. Enfin, tout le monde, plusieurs, là, surtout chez les militants. Dans le cas du PQ, ce qui le fait souvent mal paraître, c'est que Saint-Pierre Plamondon est très, très cohérent avec sa position. Là. Donc, il y aura référendum, voici ce que mon pays va être, et ainsi de suite. Et là, évidemment, ça soulève plein d'occasions de le radicaliser lui aussi, si tu veux. Ensuite, la méthode est peut-être pas toujours la bonne, je te concède ça volontiers. Mais tu sais, la réaction face à Rousseau, évidemment, elle est normale parce que les péquistes pensaient qu'il était un des leurs. Et là, il s'en va à la CAQ. Alors évidemment, bon, ça fait de la pépine. Mais encore une fois, il y a un problème avec le péquisme dans le tout ou rien référendaire. Tu sais, lorsque les péquistes
1: avec les péquistes 5.0, je veux dire avec les péquistes de Paul Saint-Pierre-Plamondon.
0: Oui, oui. Lorsqu'ils sont redevenus clairs sur la question du référendum, ils ont éloigné toutes sortes de gens qui voulaient juste gouverner au centre-gauche, hein, puis qui s'accommodaient. Ils faisaient la petite génuflexion souverainiste, puis on passait à d'autres choses. Alors ça, je pense que c'était bien pour eux. Mais ils ont aussi perdu des gens comme Rousseau, qui est une mouvance qui compte au Québec, de gens qui sont tout à fait nationaliste, mais qui souhaite procéder autrement. Là.
1: Tu dis des gens comme Rousseau, des gens comme Bernard Drinville, des gens comme Christine Fréchette. Là. C'était tout du monde qui sont partis du PQ pour aller défendre l'option nationaliste avec la CAQ.
0: Oui, je te dirais que je loge davantage Fréchette chez les gens qui veulent gouverner puis qui étaient plus ou moins sur
1: la liste. Oui, c'est ça.
0: Drinville, c'est une autre affaire. Tu as raison, là, Drinville. D'ailleurs, il a salué, évidemment, l'arrivée de Guillaume Rousseau à la CAQ. Mais donc, il faut faire attention, il faut le regarder aller. Rousseau, c'est quelqu'un qui va, s'il est élu, peser en politique. S'il n'est pas élu, il va continuer à peser quand même, de toute façon, parce qu'il y a une ligne... d'ailleurs, qui peut rejoindre à bien des égards l'autonomisme de Duhem aussi, hein, qui avait coécrit le programme, la section autonomiste du programme de l'ADQ à l'époque.
1: Je pense qu'il
0: devrait y avoir des ponts entre le péquisme et ça davantage. Je comprends que c'est compliqué quand les gens se présentent pas dans ton parti, là. Mais peut-être qu'en amont, ça aurait dû se passer. Et le tout ou rien, encore une fois, là, on va gouverner jusqu'à ce que les sondages nous permettent de faire un référendum. Ben, c'est une sorte de quitte ou double qui plaît pas à tout le monde, non?
1: Je vais rapidement, là, parce que le temps file quand même. Mais en tant que parolier d'Éric Lapointe, est-ce que tu...
0: Très peu, hein?
1: Mais c'est important. Je voulais juste que tu changes ton chapeau. Est-ce que tu penses que tu devrais avoir un filet social, là, justement? Parce que quand même coupable d'Éric Lapointe, tu fais un bout de ses sorties, là. Tu dois fouiller les vidanges pour manger.
0: Ah non, écoute, moi j'ai des belles redevances de 3-4 piastres à tous les 6 mois. Je me fais un plan de retraite formidable avec ça. Non, mais écoute, moi si j'avais été conseiller en relations publiques envers les artistes qui se sont exprimés dans ce dossier-là du Journal de Montréal, je leur aurais dit, passe ton tour.
1: Ferme ta gueule. Ben, oui, c'est un peu, parce qu'on vient de parler à Louis Morissette, c'est un peu ce qu'il dit. Là, il trouve qu'ils ont l'air de des quêteux.
0: Oui.
1: Puis il a raison, mais là, moi, surtout, ce que je retiens, c'est que ça fait deux personnes, là, deux de ces artistes-là qu'on a vus, qui sont sortis sur les médias sociaux pour dire, attends un peu, là, mes propos ont été mal rapportés. Là. Ils s'inscrivent dans le club des mal cités.
0: Le club des mal cités, le club de ceux qui avaient mal pensé à leur affaire avant de parler aussi. Parce que c'est le dossier du journal, c'est correct. C'est intéressant qu'on sache ça comme d'autres choses. Ah, voici un corps de métier où les gens ont de la difficulté. Merci, on le sait. Mais une fois qu'on a dit ça, les artistes, ce sont des entrepreneurs. Ce sont des commerçants. On l'oublie, là. Mais quand tu fais le choix d'aller dans cette branche-là, tu ne choisis pas la sécurité d'emploi.
1: Mais voilà.
0: Tu sais que tu vas devoir bûcher. C'est exactement comme l'entreprise. Je le sais, j'en ai une. J'ai fait les deux. C'est pareil. Tu vas manger du Kraft Dinner pas mal longtemps.
1: Mais à l'inverse,
0: si
1: Nick...
0: Si tu bûches, t'as du talent, sky is the limit. Après.
1: Mais à l'inverse, Nick, le beau côté, c'est que jamais tu vas te lever avec la tête dans le cul en te disant « ça me tente pas d'aller travailler ».
0: Ah, oh, ça m'est arrivé.
1: Ça
0: devient alimentaire comme tous les jobs, mais...
1: Tu vois, je ne l'ai pas encore, moi, depuis que... La job que j'ai là, ça m'arrive pas, là.
0: Moi non plus.
1: Quand j'ai à peinturer, mettons, chez nous, la fin de semaine, avant, avec mon ancien job, je trouvais ça le fun de peinturer parce que c'était plus le fun que ma job. Là, c'est totalement l'inverse. Je suis rendu au bout où si j'ai quelque chose à faire la fin de semaine, que ce soit l'entretien de la maison, quoi que ce soit, je préférerais avoir une journée de travail.
0: Donc, je suis d'accord avec toi.
1: Les artistes sont à peu près tous dans ces conditions-là. ça fait suer de demander au gars qui travaille comme électricien ou encore sa voirie à 32 degrés. Lui, il entend ça puis il se dit, tu peux bien manger de la merde, toi.
0: Ben oui, mais il entend ça puis ils sont nombreux puis c'est pas très, très élégant, c'est pas très gentil pour eux. Il y en a une qui disait, là, parmi les artistes, elle disait, moi, j'attends que le téléphone sonne puis il sonne pas, mais c'est parce que c'est pas ça le travail d'un entrepreneur. Écris une pièce, crée-toi un rôle, pousse, bûche, c'est pas sûr que ça va marcher, mais ça fait partie du jeu. Puis si jamais ça marche, ça peut marcher très bien aussi. Là.
1: Ce que Fabien Cloutier a fait, tu sais, l'exemple que tu donnes, Fabien Cloutier, il a écrit deux pièces de théâtre où il s'est mis en vedette, puis là, je pense qu'il manque pas de job.
0: Oui, puis ils sont plusieurs à faire ça, mais j'en ai croisé plusieurs. Puis il y en a plusieurs qui vont effectivement travailler dans d'autres domaines, dans les périodes creuses, et puis ça fait partie de l'affaire. Le guitariste syndical qui demande à ce que la société assure son emploi, il s'est trompé de job. Et en tout cas, il s'est certainement trompé quand il va pleurer dans les médias.
1: Mais parlant de pleurer sur de la pluie, quand tu travailles plus, puis que les stations de radio... Non, mais pour vrai... Quand tu travailles plus puis que les stations de radio te jouent plus, tu t'achètes un vignoble, tu mets une salle de spectacle dessus puis t'invites le monde à venir te voir en show, tu crées ton travail.
0: Oui, c'est ça. Évidemment, il faut pouvoir s'acheter un vignoble.
1: Il faut que la législation t'aide un peu, effectivement.
0: Ouais. Non, mais écoute, combien, moi, d'ex-grandes vedettes j'ai croisé comme vendeur dans des magasins de musique? Des fois, c'est ça qui va arriver aussi, mais c'est pas pire. C'est certainement pas pire que travailler dans une usine ou, comme tu dis, faire de l'asphalte ou être au 14e étage à 37 degrés, comme c'était ces jours-ci, là, ouais, en train de poser du Canexel. Fait que... Soyez donc reconnaissants et surtout soyez conscients. Tu sais, on parlait de déconnexion tout à l'heure, là.
1: Oui, effectivement, c'est une belle déconnexion. Merci, Nick. On s'en parle la semaine prochaine.
0: Quand tu veux, parfait. Semaine prochaine.
1: Salut, man. Bye-bye.
2: Bye.
1: Nick Payne. Oui, non, c'est pas une joke. Nick Payne a vraiment déjà écrit des paroles pour Éric Lapointe. Hein? Il y a ça dans son CV, lui. Toi, t'as-tu ça?
2: Non, j'ai pas ça.
1: Moi non plus, j'ai pas ça.
2: C'est tout à son honneur.
1: La vidéo, là, elle est ultra partagée. Cette vidéo-là de l'armée canadienne. C'est-tu les cadets? C'est-tu l'armée?
3: Ça donne l'impression que c'est ça. Mais en même temps, on a un problème de leadership dans les Forces armées canadiennes présentement. Là. Quand t'as pas des bons gestionnaires, des bons adjudants-chefs qui enseignent les bonnes choses aux troupes, ça donne du monde de force.
1: Tu sais, une prof de maternelle qui monte une chorégraphie assez...
2: Oui.
1: À ses petits bouts de chou pour le spectacle de fin d'année. Où il n'y en a pas un qui... Tu sais, c'est facile, là, vire la main, fait ça, vire de bord.
2: Il y en a un qui regarde ses parents.
1: C'est ça, 360, il y en a qui sont pas là partout. Il y en a un qui se fouille dans le nez. Il y en a un autre qui se vire de bord, regarde son prof. Il y en a un autre qui retient une envie de caca. Ils sont tous mélangés. Il n'y a personne qui marche. Puis c'est ça, tu t'attendais à ça. Les parents filment, ils trouvent ça drôle. Mais là, c'est parce que c'est une vidéo d'une marche de drill là, de l'armée canadienne. Puis on dit l'armée canadienne, j'ai trouvé qu'on a l'air assez jeune. Là. J'espère que c'est des cadets.
3: Non, c'est pas des cadets.
1: Ça
3: c'est
1: pas
3: des forces. Bon,
2: ouais, c'est des grands flambeaux et des bras.
1: Il
2: n'y
1: en a pas un égal.
3: T'as déjà vu des vidéos des parades de l'armée chinoise?
1: Ben, ouais, mais j'en ai déjà...
3: Tête, là, Amérique aussi.
2: Commence pas sur la Chine, Max. La Chine...
1: Oui, mais en même temps, s'il
2: n'y a pas... la Chine?
3: Oui, mais là...
1: En même temps, il y a un sniper qui est là, puis s'il y en a un qui est pas correct, il se fait sniper.
3: Oui, mais c'est la différence entre les deux. Ouais, au state aussi, son tête. Ouais. Tout un temps, au ici, on était tête.
1: On était tête.
3: Quand j'étais plus jeune, mon père était sur la garde en rouge. Là. C'était tête.
1: Puis là, il voit pas sur les caméras, mais ça se peut fort bien que les bottines soient pas tirées. Là.
3: C'est sûr que non.
1: Ouvrez vos médias sociaux. Je me suis fait envoyer la vidéo il y a quoi, 25 minutes? Et depuis ce temps-là, tout le monde la partage. C'est sûr, vous allez voir ça. Des gens de l'armée canadienne ne sont pas capables de marcher ensemble. En fait, je vous dirais que le train qu'il y a au terrain de jeu ce matin à l'école, la ritournelle, sont plus synchronisés que ça.
3: C'est gênant, man. Si on part en guerre, moi, je déménage.
1: C'est ça où je me cache.
3: Ben, quand c'est un bras, je vais marier ma cousine. Pour être sûr de ne pas fêter avec eux autres.
1: Wow. 8h34.
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9: Hey Louis, il se passe de quoi dans le secteur du Centre Vidéotron ce soir? Il y a un spectacle classique à place Jean Béliveau avec l'OSQ. L'OSQ en plein air.
2: J'adore l'OSQ.
10: C'est ça, il y a un petit peu de trafic dans ce secteur-là aussi, là, mais ça semble moins pire que tantôt. Là. Mais tout de même, peut-être prévoir quelques minutes de plus si vous allez là.
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0: Lino Zambito, moi c'est Pee-Wee, enchanté.
1: Salut, ça me fait plaisir, Pee-Wee.
0: pareillement, gros été jusqu'à présent?
1: Ouais, ben dans la panne électrique, là, dans mon coin, on n'a pas encore d'électricité. Hydro-Québec, c'est notre fierté, fait que... Une petite pluie, puis oui, une pluie s'il a venté fort, mais là, 24 heures plus tard, là, ça commence à être un peu ridicule.
0: Bien, l'infopanne, ils disent quoi? Ça va être rétabli à partir de quand, on le sait-tu?
1: Ah, c'était supposé d'être à matin à 8 heures, après c'était supposé d'être à 11 heures, après c'était supposé d'être à 2 heures, là c'est 4 heures, puis il est 4 heures et demie. Fait que quand t'opères un restaurant, c'est le fun avec les employés, puis là, la glace sur la nourriture conservée, tout ça, on est sur le point de tout mettre aux poubelles. Là. Fait que ouais, c'est vraiment le fun. C'est fier. On est fier d'Hydro-Québec.
2: Ouais, on est fier d'Hydro. Hein? Les témoignages n'arrêtent pas de rentrer partout à la grandeur de la province. Mais c'est quoi cette idée de pas faire de fil souterrain? Je ne sais pas si c'est la solution, mais Caroline.
1: Mais moi, je pense qu'il ne faut pas s'attaquer aux employés sur le terrain. Il faut s'attaquer aux gestionnaires. C'est les gestionnaires le problème. Là. Puis, ils ne sont pas gênés de prendre leur bonus à chaque année. On voit les bonus qui sont versés. Mais moindre chose, on paye pour. Fait que c'est la fierté.
2: Il y a quand même quelques employés sur le terrain. Je ne sais pas à quel point ils pourraient se faire taper sur les doigts pour ce genre de truc, mais il y a des témoignages qui sont entrés. Là, quelqu'un tantôt qui disait « Ils sont venus chez nous et parce que c'était pas écrit noir sur blanc, mais écrit blanc sur noir. » ils ont pas voulu brancher le truc. Après ça, mon cousin qui me racontait que les adresses étaient écrites là, comme il faut là, sur les nouvelles maisons. Il manquait le 8 sur l'appartement 8, c'est tout le monde. Et là, parce qu'il manquait un numéro, ben là, finalement, on va être obligé de repasser. Puis là, ben il y a notre collaborateur Thomas Garinoni qui s'est fait construire. Il est emménagé depuis bientôt une semaine. Une douzaine de familles dans son secteur. Pas d'électricité depuis parce que lorsque les inspecteurs sur le terrain sont venus pour les techniciens en fait sont venus pour brancher l'électricité par rapport au sol, ben c'était là à quelques pouces là de
0: pas une question de pied là, de pouces.
2: Ouais. Fait qu'ils sont partis et ils ont toujours pas d'électricité. En fait, c'est le constructeur qui a investi dans des rallonges pour leur permettre d'avoir de l'électricité. Ça a pas de bon sens en pleine canicule là. En tout cas, ouais, fait que c'est sûr que les gens sur le terrain, il faut pas trop leur tomber dessus, mais il y en a quelques-uns qui mériteraient
1: Ah, mais des fois là dans le gouvernement puis dans les sociétés d'État, le gros bon sens, ça existe pas. C'est à la lettre qu'est-ce qui est marqué sur le papier puis faut pas déroger. Fait que on est pris avec ça. Puis on vit avec ça, mais à un moment donné, tu sais, va falloir que quelqu'un donne un bon coup de pied dans le nid de guêpe pour shaker ce gouvernement, cet État-là, parce que je pense qu'au lieu de progresser, on régresse.
0: On dirait que, je sais pas si... je sais qu'au niveau de la politique, il n'y a pas grand-chose à faire. Là. Aller de l'avant puis de proposer des nouvelles affaires, on dirait que c'est toujours compliqué. C'est jamais... On dirait que la simplicité n'est jamais facile.
1: Non, elle est pas facile, mais ça va prendre, tu sais. Là, je pense qu'en 2026, là, je l'ai répété souvent, là, ça va prendre du monde, des politiciens qui vont prendre le pouvoir avec un certain courage. Puis, tu sais, j'identifie souvent Trump, mais on le trouve fou des fois, débile, mais il a shaké la machine aux États-Unis, puis sans y aller à fond comme lui, il l'a fait, mais faut shaker notre État ici là pour que ça revienne plus efficace, puis que le monde soit imputable, puis rendre des comptes quand ça fonctionne pas. Ici, c'est jamais la faute à personne.
0: Jamais.
1: Mais le citoyen, nous, le pauvre citoyen, on paye nos taxes, on paye tout. Tu sais, hier, je parlais à un de mes chums, son fils vit en Ontario, ses plaques, lui, coûtent 95$ pour 5 ans. Ici, là, un auto en haut de 50 000 là, ou 40 000, c'est 480$ par année. Mm. Fait que, tu sais, on paye, mais on peut-tu en avoir un peu pour notre argent aussi, là?
0: Ben, la machine est tellement grosse que j'ai l'impression que, mettons, tu sais, cet automne, oui, c'est les élections provinciales, que même un Éric Duhaime, même si, puis on va revenir là sur son livre que je sais que tu as lu, là, même s'il a les meilleures intentions du monde, s'il arrive, puis mettons, il est majoritaire, là, la machine est tellement grosse parce que je pense que même lui et son équipe seraient pas capables de changer grand-chose. On dirait que j'ai perdu tout espoir que ça change.
1: Ben moi, je pense que tu sais, faut donner l'heure juste aux Québécois. Moi, je pense que celui qui va prendre le pouvoir, là, c'est pas compliqué. Là. Pendant un an, il faut s'attendre à de la turbulence. Faut rentrer là. Faut sortir le carnet de chèque. Puis les hauts mandarins de l'État, les hauts fonctionnaires qui suivent pas, qui ils ont pris en otage le système, on peut le dire de même. Là, on leur fait des chèques pour les envoie en pension. On les sort. On rentre des jeunes. On laisse la chance aux jeunes. Ils vont faire des erreurs, mais c'est la façon qu'on va changer la mentalité d'un gouvernement, puis on va le rendre plus fonctionnel. Les hauts mandarins, les hauts fonctionnaires, ils ont des pensions en vie, ils sont là à vie. Eux, leur devise, c'est nous, on est là, les fonctionnaires passent. Nous, on reste. Fait qu'avec cette mentalité-là, ils sont morts de rire. Mais ça va prendre un gouvernement qui va arriver au pouvoir avec du front, puis qui rentre dans la machine. Il faut le secouer. De toute façon, on n'a plus les moyens. Nos routes, là, c'est des bosses puis des trous partout. Nos hôpitaux sont en tombent en ruine. Les écoles, tout. Fait qu'à un moment donné, là, puis on est l'État qui paye le plus de taxes en Amérique du Nord. Faut que ça arrête.
2: Et tu as partagé là, sur ta page quelque chose de super intéressant en lien avec les vacances, la construction.
1: Oui.
2: Or, Québec, dans plusieurs provinces, l'été, on travaille. On dirait que c'est juste ici au Québec qu'il y a des vacances de la construction qui sont littéralement imposées aux entrepreneurs, au milieu. Tu as quelque chose à dire par rapport à ça, je pense. Hein?
1: Mais moi, tu sais, j'ai été dans le domaine 15 ans dans le domaine de la construction. Qu'est-ce qui arrive? Tout ce qui est institutionnel, les bâtiments et tout ça, c'est imposé. Ils sont obligés de les donner. Tout ce qui est infrastructure, route, génie civil, on n'est pas obligé de les donner. Sauf que tout le monde veut les prendre en même temps que les autres.
0: Ouais.
1: Sauf que ici, à partir du moment où est-ce que nous, on est on est du monde l'été qu'on travaille juste 6 mois par année, les 2 semaines où est-ce qu'il y a le moins de trafic, je pense qu'on devrait en profiter pour faire des travaux, puis il y a moins de trafic. Non, le monde veut être... On est pris en otage, tout le monde veut aller en vacances. Fait que, tu sais, les vacances de la construction, je suis bien d'accord, là, mais on le dit, c'est juste au Québec qu'on a ça. Fait qu'à un moment donné, là, faut que ça arrête, là. Le monde, en janvier, quand c'est plus tranquille, il y a tout le temps des temps morts, puis je comprends, les familles, réconciliation, famille, enfants, on veut partir avec nos enfants, mais on arrête artificiellement une industrie pendant 2 semaines pour prendre des vacances en plein milieu de l'été. Je pense que, tu sais, on n'a plus les moyens au Québec de faire ça. Pourquoi nous, faut être différents? Dans le temps, ça a été exigé par les syndicats, ils l'ont implanté, c'est là, mais aujourd'hui, je pense que ça devrait être enlevé, puis le monde choisisse, puis ils vont en tour de rôle sans fermer les industries complètement, mais tu sais, on en donne à tour de rôle à partir de juin jusqu'en septembre, puis le monde va avoir droit à leurs vacances quand même.
2: Effectivement.
0: Tu veux, j'aimerais ça aborder le sujet on en parlait en ouverture, là, du livre d'Éric Duhaime. Oui. T'as lu le livre Destination Autonomie, qu'est-ce que t'en as pensé?
1: Ben, écoute, l'idée, tu sais, on brasse tout le temps des idées qui font du sens, mais ça en prend deux pour danser. Genre, jusqu'à temps que le fédéral embarque pas, on peut... Tu sais, Legault avait des bonnes idées dans le temps aussi. Éric a des bonnes idées aussi. On veut affirmer notre autonomie, on va aller chercher plus de pouvoir. Jusqu'à temps que le fédéral embarque pas puis danse pas avec nous, mais on peut écrire des livres et des livres et des livres et en faire. Tu sais, on semble voir que depuis que Mme Fréchette est là, M. Carney lui fait des beaux cadeaux. Je pense qu'il a choisi son camp. Fait que, tu sais, que ça soit Éric, que ça soit le PQ qui soit au pouvoir, pas sûr que le gouvernement fédéral va avoir une belle ouverture envers eux. Il semble favoriser un peu Mme Fréchette. On a vu qu'à travers les chefs de cabinet, ils ont des liens et tout ça. Donc, tu sais, l'autonomie, oui, plus de pouvoir, oui, s'affirmer. Puis moi, je le dis, à un moment donné, le Québec, là, on a des richesses naturelles, faut les exploiter. Tu sais, on veut bien être vert, on veut bien mettre des autos électriques et tout ça, mais pour les prochaines 50 années, on est encore pris avec le pétrole. On est pris, on s'en débarrassera pas, les États-Unis sont pas rendus là. Fait que pourquoi, à un moment donné, on n'exploiterait pas nos barrages
0: et
1: nos ressources. Faut le regarder, faut arrêter d'être naïf puis crier qu'on est vert puis on protège l'environnement. Qu'est-ce qu'on fait? l'Alberta le vend aux États-Unis, il l'envoie aux États-Unis le raffiné, puis on le rachète à haut prix. Faut pas être, tu sais, faut arrêter là. À un moment donné, là, c'est bien beau là, vouloir être plus blanc que blanc, mais on s'en sortira pas. Fait que il y a des bonnes idées, il y a des principes que moi je suis d'accord avec, mais comme je dis, ça prend deux partenaires pour arriver à des choses concrètes. Puis jusqu'à date, tu sais, le fédéral, à chaque fois qu'on s'il nous donne ça à la petite goutte, à la petite miette, des petites miettes de pain, on nous donne ça, puis that's it. Fait que, tu sais, on peut l'écrire, le PQ a fait le livre bleu, tu sais, théoriquement, sur livre, tout fonctionne. Mais quand viendra le temps de mettre sur pratique, pas sûr, d'un côté comme celui à Éric, comme le livre bleu, après, il va falloir s'asseoir puis négocier d'un côté ou de l'autre n'importe quelle direction qu'on va aller. Là, ça se fera pas unilatéralement, tout ça. Là.
2: C'est drôle, le livre bleu n'a pas fait jaser autant négativement, en fait, que celui d'Éric Duhaime. Hein? Il n'y a pas eu de problème de lancement puis de... En tout cas, je trouve que c'est double standard. Là.
1: Ah, mais c'est parce que, tu sais... Le PQ, on le sait, là, QS aujourd'hui, ils ont dit qu'ils vont sortir leur genre de livre bleu à eux, de 20 pages. Tu sais, leurs intentions, leur positionnement, on les connaît, on sait où est-ce qu'ils veulent aller. Puis moi, je pense que, tu sais, dans une société libre, faut respecter les oui. idées de chacun, puis les laisser les débattre. Puis, tu sais, moi, là, qu'est-ce que je déplore ces temps-ci, vraiment, là... Tu sais, avant-hier, j'ai publié que j'avais lu le livre à Éric Duhaime puis que j'allais entreprendre la lecture du livre bleu parce que, tu sais, moi, ça m'intéresse la chose politique. Puis quand je commande de quoi, je vais être mis au courant. Fait qu'à partir de là, faut avoir lu quelque chose pour pouvoir le commenter. Hey, t'aurais dû voir les réactions sur les réseaux sociaux. Le monde est débile complètement. Fait qu'à partir de là, faut que le monde se calme puis prenne leur gaz égal, là, parce que c'est ridicule. Le matin, tu sais, j'ai juste posté, moi, où est-ce que mon restaurant est, là. J'ai deux cliniques médicales puis j'ai trois centres de personnes âgées qui sont fermés. Ils n'ont pas de génératrice. Les petits vieux sont assis dehors. Les cliniques médicales fermées. J'ai dit, tu sais, Hydro-Québec, ils peuvent-tu juste avoir la décence de donner l'heure juste. J'ai dit, ben, là, les ambitos, tu veux faire partie de l'établissement, va t'acheter une génératrice. Ben, hey, calmez-vous, prends tes médicaments. Mais le monde est rendu. Tu sais, moi, ça me dérange pas, là. La chaleur pis tout ça, mais il y en a qui souffrent, juste au moins donner l'enjeu. Je peux pas croire que, tu sais, en 2026, ils sont pas capables de prévoir quand est-ce qu'ils vont. Tu sais, ils ont des ingénieurs, ils ont du monde de terrain, ils arrivent, ils voient l'ouvrage à faire puis ils sont capables de quantifier plus ou moins quand est-ce que l'électricité va revenir, pas à des 24 heures de différence, là.
0: Au niveau de la technologie, on avance beaucoup, mais au niveau de la gestion de l'être humain, on n'est pas capable d'avancer aussi vite. C'est au Québec, l'impression, tu sais, les syndicats sont trop forts, la machine est trop forte, on est généreux pour les congés parentaux, il y a beaucoup de ministères qui sont inutiles, on double, il y a beaucoup trop de gestionnaires, il faudra qu'on se regarde le nombril à un moment donné puis se rendre compte qu'il y a quelque chose qui marche pas, là, puis c'est pas juste une question, il faudra que les jeunes aussi embarquent pour vouloir changer les choses.
1: Oui, mais absolument, les jeunes, moi je le dis depuis le début, les jeunes, là, faut qu'ils se prennent en main parce que c'est eux qui vont payer la facture, c'est eux qui vont payer la carte de crédit. Puis s'ils se prennent pas en main, puis s'impliquent pas en politique, là, malheureusement, là, ils vont en avoir pour les 30, 40, 50 prochaines années à payer des taxes puis de l'impôt sans avoir des services en retour. Tu sais, faut qu'ils se prennent en main, faut qu'ils s'impliquent, faut qu'ils s'intéressent, faut qu'ils commencent par s'intéresser. C'est ça qui est le plus important.
2: Là, Lino, t'as partagé récemment la vente... Ben, c'est public, hein? On peut en parler de ça?
1: Oui.
2: La vente de ton resto. Je sais pas là, si ça a donné quelque chose de positif par rapport à ça. Mais là,
1: du monde dessus. Moi, je vais te dire, là, ça fait depuis l'âge de 20 ans que j'ai tout le temps eu des restos en parallèle.
2: OK.
1: J'ai tout le temps été dans la restauration. Puis là, je suis rendu un tournant dans ma vie, là, 57 ans. Là, un peu gazé de tout ça. Dans le sens que, tu sais, c'est lourd, les gouvernements, les permis d'alcool, les taxes, les ci, les ça.
2: Ça tue la passion.
1: Puis, tu sais, aussi, beaucoup quand on a fermé les bassins. On a beaucoup... Dans les cuisines, le monde ne se rend pas compte. C'est beaucoup d'étrangers à cette heure qui font l'ouvrage dans les cuisines. Quand ils ont fermé, ils ont voulu renvoyer les immigrés.
2: Le pic,
1: oui. Ouais. Ben, on a perdu du monde, puis on est tout le temps en train de se battre, puis pour des permis, pour faire venir des étrangers. Tu sais, des chefs cuisiniers, là, des bons, là, il n'y en a pas à la tonne au Québec. Oui, il y en a, ceux qui en ont, ils travaillent, mais c'est beaucoup d'étrangers. Puis c'est compliqué. Puis, tu sais, là, c'est rendu, avec tout ce qui se passe aux États-Unis aussi, on n'est pas capable de contrôler nos coûts. À chaque semaine, les légumes, les si, le veau, tout augmente. Fait que, tu sais, à un moment donné, je me suis assis, je me dis... Ouf, je suis rendu à 57 ans, là. Je pense que j'ai assez donné. Fait que, tu sais, je l'ai mis sur le marché. J'ai du monde qui m'ont approché. Moi, mon but, c'est de le vendre. Ouais, le vendre, d'ici à ce que je parte en Italie, je veux que ça soit fait, là. Je veux m'en aller à la tête tranquille. Oui. J'ai du monde intéressé. Puis, je suis prêt à les accompagner un 4-5 mois pour faire la transition correctement. Mais je suis rendu là, là. Je suis un peu tanné de cette industrie-là, là.
2: Ah, je pensais que c'était peut-être aussi...
0: En
2: là,
0: vue d'une annonce potentielle. Ou...
1: Mais ça, on peut pas tout dire. On prépare le terrain pour d'autres choses aussi. Là. À 57 ans, on prendra pas notre pension. Ça, c'est sûr. En revenant au mois d'août, mais on va avoir d'autres projets, que ça soit de la radio, que ça soit de la politique, que ça soit bien des choses.
2: Yes.
1: Mais ça, c'est... Une chose est sûre, du 23 juillet au 14 août, je suis en Europe, en Italie. Fait que j'ai même dit à Danny qu'en le 10, on va faire une émission en direct de la Cécile. Fait que wow. À 10h le soir, je vais être en onde du bord de la mer, puis je vais intervenir au show du retour.
2: Bon, ben parfait. Puis à ton retour au Québec, moi, je veux que dans ma nouvelle émission, c'est un scoop que je suis en train de donner là, mais mon show revient. Ce sera pas la sexploratrice. C'est un nouveau show qui revient, puis je veux que tu m'accordes. En fait, on en a déjà discuté hors d'ordre, mais tu m'as promis que tu allais m'accorder une longue entrevue. On va aller en profondeur avec Lino. Donc, ça, c'est quelque chose qu'on pourrait faire là, cet automne.
1: Ça va me faire un grand plaisir.
2: Merci.
1: Hey, lâchez pas. Bon été, hein.
2: Merci, bon été. Bon voyage. Okay.
0: Bye bye, Lino.
1: Bye. Salut. Bye.
0: Bye bye. Lino Zambito, chroniqueur du retour de Radio Ace, qui nous a offert une petite saucette avant la période estivale.
2: C'est fun.
0: Vraiment. Donc, très content d'avoir fait officiellement sa connaissance via la ligne téléphonique. Donc, beaucoup de sujets qu'on va aborder à l'automne. Puis content de savoir qu'il sera de retour pour la prochaine saison du retour de Radio Ace ici même à Choix. 88-670-9098. On s'arrête quelques instants. Et retour. On poursuit ce show-là. Ben, je suppose qu'on s'en va trop, là, mais il nous reste encore du stock. Il reste des billets à donner pour la NSPW demain à l'Agora. Il me reste également 100$ à donner au PFK de Nakona. On va faire un autre Parler Poule Challenge pour gagner. On va ouvrir le poulailler.
2: Ça serait le fun d'avoir des auditeurs qui n'ont jamais appelé.
0: Oui, ce serait le fun, hein?
2: Oui.
0: Mais c'est sûr que moi, je file pas les poules, là. Les poules entrent dans le poulailler, puis... Pas de jugement.
2: Les auditeurs qui n'ont jamais gagné encore, là, ça serait le fun.
0: Ben, pourquoi pas? Des nouvelles poules.
2: Oui.
0: On aimerait ça, des nouvelles poules au 88-670-909. Ben, tu sais quoi? On va faire ça au retour. On veut des nouvelles poules. Ça va se passer dans quelques instants ici à Choix. Le plan I, Pee-wee, Mélanie et Louis jusqu'à 18h.
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3: J'ai eu un après-midi d'été le fun cette semaine. Je me suis installé dans le spa, tranquille, la piscine, on va dire ça de même, la piscine, parce que c'était température piscine. Puis j'ai regardé Françoise, le film de Louis Morissette. Je pense que c'est une des grosses sorties de l'été en ce qui a trait au cinéma en général, mais surtout en cinéma québécois. C'est un film qui est quand même assez attendu, que j'avais hâte de voir pour un paquet de raisons. Tu sais, je me demandais, est-ce qu'on va... J'étais certain qu'on tomberait pas dans la caricature, mais tu sais, ça devient quand même un peu compliqué à... T'sais, ça peut être un sujet touché, là. Louis Morissette qui joue François, alias Françoise, qui est avec nous. Comment ça va, Louis?
4: Allô, allô.
3: Allô, allô.
4: Ça va bien, merci.
3: Hey, Louis, j'aimerais savoir, premièrement, est-ce qu'il y a des points en commun entre François et Louis?
4: Ah, c'est clair. C'est pour ça que je pense que d'emblée, c'était pas mal assez clair que j'allais le faire. Parce que Jean-François Léger, l'auteur qui a eu l'idée, c'est un vieux chum à moi, puis c'est une réalité qui est lui et moi, on vit, c'est-à-dire qu'on est des auteurs cis, hétéros de 50 ans, puis qu'on a connu, ça fait 25-30 ans qu'on fait ce métier-là, fait qu'on a connu certaines années, puis on a connu un milieu qui, là maintenant, fait place à des quotas, puis fait place à comme à des fonds destinés à des groupes précis, ce qui fait que l'enveloppe des hommes blancs de 50 ans rétrécit. Fait que oui, je fais partie de ce groupe-là.
3: Est-ce que c'est une façon, le film en général, est-ce que c'est une façon de lancer une pierre et de faire deux coups, c'est-à-dire décrier deux situations, la vie que vivent les trans, on va en parler un peu plus tard, et également la vie que vivent les producteurs de 50 ans qui veulent produire des séries puis des films?
4: Ben, en fait... c'était pas réfléchi comme ça, tu sais, l'intérêt du film, selon moi, là, c'est d'en faire une comédie. C'est-à-dire que moi, par expérience, tu sais, le pitch, là, les quotas, là, sacrez-moi patience avec ça, et que la meilleure personne gagne.
3: Oui.
4: J'ai fait partie de ce groupe-là longtemps. Et après ça, ben j'ai commencé à produire d'autres affaires. Je vais vous donner un exemple. Je vais donner un show qui joue à Radio-Canada qui s'appelle La Cainou, qui est sur une famille haïtienne. Un très beau show, un très bon show qui s'apprête à avoir une vie à l'international aussi. Mais j'aurais jamais été capable de faire ce show-là. Je sais pas c'est quoi, moi, vivre les codes d'une famille haïtienne. Je sais pas c'est quoi. Fait qu'évidemment, on était capable de... Si on avait décidé... Mais les gens qui ont commencé à l'écrire avaient très peu d'expérience. Fait que si on avait dit ben, que le meilleur gang, ils n'auraient jamais eu leur financement parce que il n'y avait pas d'expérience, c'était un peu croche, les premiers textes. Fait que tout le monde aurait fait comme, OK, on passe à l'autre. Puis là, tu aurais engagé quoi? Ben, tu aurais engagé un Morissette, un François Letourneau, des gens qui ont plus d'expérience. Mm-hmm. Mais en disant, OK, ben regarde, on va vous aider, puis on va avoir des fonds destinés à faire du développement. Mais quatre saisons plus tard, il y a des auteurs là-dessus qui sont rendus très, très efficaces, redoutables, qui peuvent offrir du contenu de grande qualité puis qui peuvent concurrencer n'importe qui. Fait que c'est un peu... Ça, c'est vrai pour les je parle d'une famille haïtienne, mais ça peut être vrai pour n'importe quel groupe.
3: Comment on fait? Parce que c'est une comédie qui marche, là. C'est drôle. On voit une pluralité d'émotions vécues par François alias Françoise. Il y a son sidekick qui est joué par Robin Aubert, qui est un rôle magnifique, qui est très, très bien joué. Comment est-ce qu'on fait pour faire ce film-là sans nécessairement tomber dans la caricature à la Tousti ou à la Madame Doubtfire?
4: Ben, tu sais, Tousti, Doubtfire, c'est des affaires. Tousti, c'est 1982, puis Madame Doubtfire, je ne sais pas, mais ça devait être la fin des années 90. Fait que, tu sais, on pourrait plus... C'est des super films, tu sais, qui ont fait époque, mais on pourrait jamais les refaire aujourd'hui. Tu sais, tout le monde ferait comme... Mais là, c'est clair que Dustin Hoffman, c'est pas une femme. c'est clair que Robin Williams n'est pas une femme. Fait que évidemment, on peut pas faire les choses de la même façon aujourd'hui. Mais après, nous autres, c'était clair. Moi, je voulais faire une comédie. Puis à chaque moment, ou des fois, parce que c'est facile que le film tombe beaucoup plus dans une approche didactique où on veut enseigner des affaires au monde, mais on veut faire la morale un peu plus grossièrement aux gens. C'est assez facile. Fait que j'étais comme, non, nous autres, on s'en va faire une comédie grand public, puis c'est comme ça qu'on va faire jaser, puis c'est comme ça qu'on va créer un débat puis une discussion, puis qu'on va amener du monde dans les salles, puis que le film, il va jouer le vendredi puis le samedi soir à 8h. Fait que à télé plus tard. Fait que tu sais, c'était clair qu'on allait faire une comédie. Fait que c'était de garder les codes de comédie, des codes de comédie dramatique, en gardant la vérité. Fait que Gabrielle Bouliane-Tremblay, l'autrice qui a travaillé sur le projet, des fois, elle allait quelque part, puis moi, je l'ai ramené un peu, je faisais comme, ouais, je comprends, on va essayer de garder l'essence de ce que tu veux dire, mais on va rendre ça drôle. Fait que c'était un travail d'équipe.
3: Oui, Max.
5: Est-ce que la communauté trans l'a reçu comme une comédie, le film?
4: Oui, quand même, mais ça arrive. Moi, c'est une très bonne question que tu as, parce que moi, c'était ma grosse angoisse. C'est-à-dire, je peux bien trouver ça drôle. Puis je peux bien. C'est sûr qu'après 25 ans de faire ce métier-là, tu as comme une idée de que ça, je pense que les gens vont trouver ça drôle. Ça. Après, tu te dis, moi, ce que je trouve drôle, est-ce que la communauté va prendre ça un peu croche ou trouver que. C'est sûr qu'il y a des moments où ils m'ont fait comme, ah, ça, pour y couper, là, c'est un peu cliché. Puis je vais faire référence, mettons, à toute la relation avec les organes génitaux. Oui. Qui est dans la communauté trans, sont comme, OK, on peut-tu arrêter de parler de ça? Ça ne tient pas à ça. Ça ne tient pas à un pénis. T'as-tu un pénis? T'as-tu un pénis? Opération par opération. Ça, je sais qu'eux autres, ça les gosse beaucoup. Pour ça, on a eu des longues discussions à faire comme, ouais, non, moi, je veux qu'on garde tout ça. Parce que d'un point de vue d'homme cis, pis c'est beaucoup ce monde-là. Moi, le monde que je pense que les gens de la communauté vont venir le voir parce qu'il y a quelque chose d'apaisant pour eux autres. Moi, les gens que je veux intéresser et que je veux amener dans les salles, c'est mes boys de ma ligue d'hockey de match de soir. Là. C'est eux autres que je veux qu'ils viennent voir le film. Pour ces bas boys-là, puis je m'en rentre là-dedans, toute la notion des organes génitaux, ça reste un grand questionnement, ça reste quelque chose qui est plein de non-dits. Tout ça, le malaise autour de ça rend ça drôle. Mm-hmm. Fait que moi, je leur disais, OK, il y a des jokes qui sont pour vous autres, il y a des jokes qui sont pas pour vous autres, mais ça va en prendre de toutes les sortes. Fait que les gens de la communauté rient à certains endroits que le monde ne rit pas. On est allé à Sherbrooke, on est allé à Gatineau, il y a des affaires que les autres, le public rit à un endroit que la communauté rit pas, puis c'est bien correct. Il y en a pour tout le monde dans le film. Mais au final, ça a bien passé, puis ils sont juste comme, sont contents, puis sont comme touchés, je vais dire, touchés parce qu'il y a une représentation à l'écran qu'on rit pas d'eux autres. Et il y a un gars hétéro, cisgenre, qui finalement subit un peu la violence qu'il subit à certains égards.
3: Louis Morissette, quand il a tourné certaines scènes, comme se taper le paquet, comment tu te sentais pendant que tu tournais ça? Tu disais-tu, l'acteur du studio, je le pousse un peu loin, là?
4: Ouais, mais ça, c'est la belle différence entre je viens de parler de toute la notion d'organes génitaux. C'est sûr que Gabrielle, elle, c'est pas sa scène préférée du film. Ouais. Gabrielle Bouliane-Tremblay. Moi, il faut qu'on le fasse. On n'a pas le choix, faut qu'on le fasse.
3: Ben, oui, c'est un masterpiece, cette pièce-là. Là. C'est super drôle. Ça nous, on ressent le malaise. Tu dis, où c'est que je peux aller? Là, je suis comme pris ici, devant l'écran. Puis tu ris en même temps. Je trouve ça génial. C'est le genre d'émotion qu'un cinéphile recherche.
4: Oui, il y a beaucoup de malaise, puis à commencer par le gars qui le faisait. Parce que là, ça commence entre une idée sur papier, tu dis, OK, non, là, c'est le scénariste qui parle, faut qu'on le fasse. Là, tu arrives le matin, puis c'est l'acteur qu'il faut qu'il le fasse. Là, t'as vraiment que c'est une journée. On a fait la même journée où Robin me rase, puis tout, là.
3: Est-ce qu'il t'a rasé pour vrai?
4: Où je mets les robes. Fait que ça, c'est une journée complète à mettre. Puis les robes, là, juste, je ne veux pas rentrer trop dans le côté technique, c'est juste que il y a un plan rapproché, il y a un plan large, il y a un plan de dos, mais on bougeait pas la caméra, c'est moi qui changeais. Fait que, mettons, j'ai eu 7 robes, je mettais 7 fois le plan large. Après ça, j'y mettais 7 fois le plan de dos. Après ça, j'y mettais 7 fois le plan rapproché. Fait que je me suis changé comme 26 fois pour faire 4 plans dans ma journée. Après, c'est comme 2 heures, la main. Là, au début, tu sais, cache. Là, mais au bout de deux heures, t'es comme, hey, Chris, on peut-tu finir? J'ai juste la graine dans ma main. Puis je suis comme, OK, let's go. Ah ouais, Robin, on tape ici. Après ça, c'est comme, OK, on s'en va me raser. Même affaire. Robin, il a chasse trois pouces à côté de mon sac. Si je me tiens avec une main jusqu'à moteur, puis là, on rit, puis il dit, hey, je m'excuse. Oui, ben, excuse-toi pas, c'est nous autres qui t'a casté. T'as rien à voir là-dedans. C'est comme, fait qu'on a, on a beaucoup ri, mais le soir, ils sont venus chez nous, Jean Blonde. C'est une des journées les plus éprouvantes de tournage que j'ai eu en carrière.
3: Ben, j'ai pas de misère à le croire parce que, écoute, moi, c'est une scène qui, quand Robin. Quand Robin travaille avec toi pour te transformer en François, je veux pas trop vendre de punch, là. Mais cette scène-là, pour vrai, j'y pensais encore 5 heures après. Je me suis dit, je sais pas s'ils ont eu du fun ou ils ont eu du malaise en tournant ça, mais en même temps, on connaît Robin Aubert, là. Il est dans la sphère culturelle depuis assez longtemps pour savoir que le gars est assez weird pour avoir trippé.
4: Non, mais on avait les deux. On riait pis on était malaisés. Mais, tu sais, c'est comme, lui, il y a un garage dans la vie, dans l'histoire. Fait qu'à un moment donné, il me rend comme le dedans de la cuisse, puis après ça, il flappe, puis il souffle, comme si il était en train de faire comme une job de body sur un char. Oh, fait que, quand ça, c'est pas écrit, là, il me rase, il passe sa main, puis il souffle. La première fois qu'il le fait, ah, si je passe à la risque, Robin, sacrement, avertis-moi avant de faire un affaire de main. Ah, si, j'ai trouvé ça drôle. Mais bon, fait que.
3: La Françoise 1.0, la première qu'on a vue, celle qui est allée rencontrer le producteur pour la première fois, elle était grimée, là. Elle était grimée. Tu t'es fait, t'as eu une bonne job de maquillage qui a été faite, là. Quand tu t'es regardé dans le miroir, t'as pensé quoi?
4: Je me trouvais vieille, en fait. C'est une affaire comme. En gars, c'est ça. Tu sais, moi, le matin, là. Je me brosse les dents, je me mets une pâte dans les cheveux, ça, c'est, je mets pas une casquette, mets un t-shirt et un jeans, puis je pars, tu sais, ça peut aller bien vite. En fille, là, c'est comme, OK, là, il fallait maquillage, coiffure, les crèmes. Là, le maquillage, tu te dis, OK, ben ça va comme camoufler les imperfections de ma face. Non, bizarrement, le maquillage, souvent, c'est juste mettre en relief certains traits. Fait que je me suis, comme je suis rare, moi dans la vie, j'ai tout le temps une barbe là, de 2, 3, 4 jours parce que je trouve ça plus pratique puis moins d'entretien. Mais là, c'était comme rasé à peau. Fait que je voyais tout comme mes rides autour de ma bouche que je vois jamais à cause de ma barbe. Puis mes pattes de doigts en tant que gars, les filles sont comme, ah, oh, c'est beau un gars qui ses pattes de doigts puis ses cheveux gris puis c'est beau un gars qui vieillit. Mais en femme, j'avais l'air comme d'avoir 10 ans de plus. J'ai trouvé ça raide.
3: Louis, je suis content de te dire ça parce que ma prochaine question, c'est honnêtement, je trouve qu'en femme, tu as de l'air 15 ans de plus vieux que ta blonde.
4: Ben oui, si j'ai pas l'air dans la même braquette qu'elle, pantoute.
3: Ah non, t'es pas dans la même ligue, c'est sûr.
4: Non. Ben les filles, c'est comme, il y a comme une espèce de dictat un peu de. Fait que rapidement, c'est comme les crèmes, les skincare. Moi, je mets jamais ça, là, de la crème. Je me lave la face, là, au Dove, puis je me mets pas de crème hydratante, là. Fait que, en gars, on s'en sac. Maintenant, fille, tout d'un coup, hop, ça paraît toutes ces années où j'ai pas fait attention. Ça paraît, tu sais. Fait que, c'était assez concluant. Puis là, même les maquilleuses étaient comme, genre, chaque matin, je me souviens, je disais, qu'est-ce que j'ai l'air vieille? Puis ils font comme, OK, il faudra que t'en reviennes, Louis, là, tu sais. Fait que, oui, c'est effectivement, j'ai l'air d'être la tante aînée de ma femme, Françoise.
3: Mais pour vrai, c'est t'as l'air d'une Françoise. Moi aussi, j'ai regardé ça, puis je suis content que tu le dises, parce que je trouvais le titre approprié. Je trouvais que t'avais de l'air plus... tu sais, on a à peu près le même âge. Je trouvais que t'avais de l'air plus de ma belle-mère que de ma blonde. Là, c'était...
4: 100%.
3: C'est un peu dans le mood que j'étais. Comment c'était également de jouer avec Pascal qui est un peu... T'as deux sidekicks dans le show, là. T'as Robert Aubin et Pascal Desvrillon. Toute la chimie, tout ça, ça a bien été. Est-ce que t'as, est-ce qu'elle a embarqué là-dedans?
4: Geneviève Schmidt. Qui est une machine de course. Pascal, ben, ça a super bien été, tu sais, puis je sais qu'elle est rentrée assez à la dernière minute, dans le projet. On n'avait pas notre actrice, puis là, elle est arrivée en audition, puis c'était elle, fait qu'elle est arrivée à la dernière seconde. Puis là, c'est un scénario qui, tu sais, comme t'arrives à la dernière minute, le scénario, il bougera plus vraiment. Fait qu'il faut que t'adhères à tout ça. Fait que c'était pas. Il y a des, je sais qu'il y a des moments, elle aurait peut-être fait les choses différemment et écrit ça un peu. Mais ça a très, très, très bien été. Je te dirais que toutes les personnes trans à qui on parle du projet, ils commencent puis ils lèvent les mains comme à la boxe, ils se mettent les gants à hauteur de la face. prête à se défendre puis à attendre une shot qui va arriver en arrière de la tête. Puis plus ça avance, ils font comme OK, tout le monde est là pour la bonne raison, puis on n'est pas là juste pour faire la grosse joke. On va parce qu'à la fin du film, on tombe dans une autre émotion, là, on tombe dans vraiment autre chose. Mmh. Jusqu'à la scène, ma scène préférée du film, là, qui est avec Robin Aubert, où il dit hey, je comprends pas, on dirait que j'ai des sentiments pour cette personne-là. Puis là, son chum de gars, il l'accueille. Il est smart. Mmh. C'est des vrais bons chums. Là. Il juge pas.
3: Puis il pose la question. Je dirais pas c'est quoi.
4: Ouais, il comprend pas tout.
3: Mais il pose la bonne question.
4: Oui, voilà. Puis il revient souvent.
3: Faut voir le show. Faut voir le film.
5: À partir du moment où t'as l'idée du film en tête, là, de poser un film au Québec, le tourner, le produire, le monter jusqu'au moment où il est en salle, on dit que ça peut être assez long. Là. Ça fait combien de temps que tu travailles là-dedans, que t'as le nez dans ce projet-là?
4: Ah ben celui-là, ça va faire me dire 3 ans, puis c'est pas si long. J'en sors un l'hiver prochain, puis entre les deux, entre le début et la présentation, il va avoir eu 5 ans. Ça fait que c'est pas mal. C'est en moyenne, je dirais que c'est une moyenne de 4 ans, à peu près, avant de le faire.
5: Celui-là, c'est trop long, ça, Louis?
4: Un petit peu moins long, 3 ans. Tu comment?
5: C'est trop long pour toi, 5 ans, 3 ans, pour développer un film du moment où tu as l'idée jusqu'au moment où il est en salle?
4: C'est long, parce qu'en fait, le problème, c'est que c'est tellement long. Des fois, les idées sont dans l'air du temps. T'sais. Puis moi, je sais que j'aime faire des films qui vont parler, mettons, d'une tendance dans la société. C'est le mirage, le guide de la famille parfaite. C'est ça qui me passe, comme une tendance sociale, tu sais. J'essaie de faire une histoire là-dessus. Mais si ça prend 5 ans, ben, arrive, ben, et les Américains peuvent arriver pour faire la même affaire. Tu peux te faire, la France, tu peux te faire copier bien vite, parce que c'est juste trop long entre le moment où ton idée était bonne, mais ça a tellement évolué vite que, tu sais, je veux dire, faire un film sur Donald Trump il y a un an et demi, puis aujourd'hui, tu ferais comme, Christy, le cynisme de la réalité nous dépasse, tu sais, le film
3: faut
4: avait l'air...
3: La fin.
4: Ben, tu sais plus où ça va. Il dépasse tous les pronostics possibles. Fait que ça, c'est vraiment très, très, très, très long à faire, mais écoute, on n'a pas le choix. François, c'était plus court parce qu'on n'a pas Téléfilm Canada dedans. On a juste un. La SODEC nous a aidé, mais le gouvernement fédéral n'a pas mis d'argent. Fait que ça a aidé, là. On a fait avec un petit budget. Puis ça nous a aidé à sortir plus là.
3: Ça va vite. Est-ce que parce que c'est un film qui va très très vite, là, qui est facile à écouter, qui est quand même relativement court, tu sais, il y a pas de longueur là-dedans, c'est une belle réussite. En même temps, est-ce que t'as pensé, est-ce que tu jonglais avec l'idée, je veux pas que ça devienne moralisateur? Parce qu'en fait, ce n'est pas moralisateur. Puis moi, c'était ça mes attentes. Je m'attendais à arriver devant un film qui allait me faire la morale sur la réalité des transgenres, mais c'est pas là que tu vas pantoute. Est-ce que tu pensais à ça tout le long qu'on fait le film pour que ça reste quand même un film d'été que les Québécois ont envie de voir?
4: 100%. C'est ça que, quand je disais au début, on faut faire une comédie, là. Je pense qu'on peut passer des affaires à travers la comédie. Tu sais, tu peux parler au monde puis qu'il leur reste de quoi en tête en les faisant rire ou en les faisant par un drame ou quelque chose. Le drame, ça me tentait pas tant. Je vais prendre une scène où est-ce que je me fais tabasser dans la rue puis je vais voir la police. Tu sais, puis maintenant qu'on se comprend pas, la police puis moi, c'est une scène d'humour noir, là. Tu sais, cette scène-là, elle peut se faire super dramatique. Puis comme avez-vous compris comment c'est pas facile? Ou tu peux la faire un peu plus, tu peux jazzer avec de l'humour noir. Puis on a décidé de faire ça. Fait qu'il y en a qui rient, il y en a qui rient pas. Là, c'est ça long. Mais nous autres, c'est vraiment on est allé vers le divertissement. Je veux en faire un divertissement. C'est un film d'été de 1er juillet, de canicule. S'il y a de quoi, je ferai un documentaire plus tard, si je veux être plus sur les enjeux que les personnes prennent.
3: C'est sûr que c'est un sujet c'est une thématique qui appelle à la critique. Il y en a un paquet qui va sortir un peu partout. Mais en même temps, c'est pas la seule thématique du film, là, le fait du transgenre. On parle d'un homme célibataire, père d'un enfant, dans la cinquantaine, qui en arrache, qui se sent rejeté par la société, son entourage, la gang de boys, tu sais, tout est là. Il y a quand même plusieurs thèmes que tu viens toucher dans ce film-là.
4: Oui, puis, tu sais, je te remercie de faire cette précision-là, parce que sais, c'est quand même un gars qui, à travers sa très mauvaise idée de jouer une personne trans, va se rapprocher de son ex puis de sa femme. Il y a peut-être de quoi comprendre là-dedans sur comment, quand il était une autre personne, ben, il était lui-même un peu différent, puis il donnait comme l'opportunité aux gens de partager plus. Fait que la communication avec les travers, sa très mauvaise idée de jouer une personne trans, va se rapprocher de son ex puis de sa femme. Il y a peut-être de quoi comprendre là-dedans sur comment, quand il était une autre personne, ben il était lui-même un peu différent, puis il donnait comme l'opportunité aux gens de partager plus. Fait que la communication avec les gens autour de lui devient complètement différente à partir du moment où lui

0: très heureux de vous parler ce matin. Puis les gens sont comme, ouais, un film, c'est trans. Viens donc le voir, là. C'est une comédie d'été où je joue une fausse personne trans. Oui, on va parler de transidentité, mais on parle de plein d'autres affaires. Puis on part d'un point de vue qui est largement répandu, comme les gars dans le vestiaire de hockey qui sont comme, ouais, c'est n'importe quoi ton astuce d'affaires, tu sais. Ce point de vue-là, il est là. Puis moi, je veux pas convaincre les gens. Je veux les divertir. Je pense qu'ils vont être divertis.
1: Ouais, je pense qu'à Québec, un des gros enjeux aussi, c'est qu'il y a un film qui a été présenté à Montréal, un documentaire justement sur ben, la génération trans, si on veut, ce genre de truc-là. Puis à Québec, il a été cancellé. Ça a fâché bien du monde. Je pense qu'il y a un peu de relent de tout ça qui sort dans la réception de ton film, assurément.
0: Il a été cancellé pourquoi?
1: Il a été cancellé parce que le cinéma recevait des menaces, tu sais, un peu à la Julien Lacroix, là, les salles de spectacle qui recevaient des menaces. Le cinéma quartier recevait des menaces, disant, on va aller faire manifester, on va tout débattir, ce documentaire-là n'est pas crédible. Alors que, tu sais, il a été présenté à Montréal, il a été présenté à un paquet de places, puis il a quand même, somme toute, été assez bien reçu. Mais le cinéma a eu peur, a été frileux, puis il a décidé de le canceller. Finalement, c'était une autre salle de spectacle qui a acheté un écran de cinéma pour le diffuser. Donc, tu sais, ça a fait beaucoup jaser. Donc, c'est sûr que ça crée un espèce de clivage. C'est peut-être, y a peut-être des relents qui sont reliés à ça dans la réception que tu reçois. C'est une thématique qui polarise aussi. Tu devais t'y attendre un peu à ce qu'il y ait du monde qui réagisse. Ouais, ça, c'est définitif. Louis, pendant que j'étais là, cette semaine, on parle du financement de projets de cinéma dans le scénario de ton film. Tu travailles là-dedans tout le temps, production KO, tu es toujours dans les subventions. On a vu dans le Journal de Québec, Journal de Québec parce qu'on est à Québec, mais dans le Journal à Montréal pour toi, un paquet d'artistes sortir pour dire « on arrache, c'est difficile ». Comment ça va la culture au Québec?
0: Ben, la culture va pas bien. Là. Je veux dire, le financement de la culture va pas bien. Je veux dire, elle va bien parce qu'il y a des bons créateurs et des bonnes idées. Le financement de la culture va pas bien. Puis ça, c'est une question intéressante. Puis il y a un bout de quoi. En tant qu'artiste, on l'a échappé. On l'a échappé dans la communication de notre message avec le monde, OK? Ce que je veux dire, c'est... On parle souvent, puis je reçois, là, d'être subventionné, subventionné.
1: Ben oui, je sais.
0: Par ça, tu vas voir, tu cliques sur le profit de la personne. La personne travaille comme dans une shop de troc, de camion, qui est hautement subventionnée par des crédits d'impôt de l'État. Chaque job est subventionné. L'agriculture est subventionnée. Les mines sont subventionnées. Le bois d'œuvre est subventionné. Le gouvernement a, de différentes façons, par des crédits d'impôt, par de l'aide, par de l'investissement Québec, par ce que tu veux, est présent dans différents domaines pour la vitalité économique de notre province. Parce que c'est ça la réalité. Si tu n'aides pas, si, mettons, on n'aide pas Paccard qui veut faire des trucks, ben le Wisconsin, eux autres, ils vont aller donner un crédit d'impôt, puis ils vont aller aux États-Unis. Fait que c'est comme ça qu'il y a de la rivalité même entre les pays pour avoir des entreprises. Bon, mais pour une raison qui m'échappe un peu, nous, on a l'air des quêteux. Quand tu dis on a 50 000 emplois, c'est 3 milliards de... Si on était, là, mettons que tu prends la culture, puis tu fais une shop, là, entre Drummond puis Victo, puis tu la mets sur le bord de la vin, ça va être gros, là. 50 000 personnes qui travaillent en dessous du même toit. Ça, là, on va passer là, on va dire, il y a 50 000 personnes qui travaillent là-dedans. Puis là-dedans, là, ce qui se fait là, c'est exporté dans d'autres pays dans le monde. On serait super fiers de ça. On s'en calisserait qu'il y a de l'aide gouvernementale pour ça. Mais comme on travaille chacun de façon satellite un peu partout, les gens réalisent pas que c'est une industrie aussi qui fait travailler. Moi, quand j'arrive sur un plateau de film, là, il y a 200 personnes qui sont payées, bien payées, des bons jobs. C'est pas comme si la subvention vient des poches du producteur. Bien souvent, le producteur réinvestit tout. Les gens, il y a une incompréhension totale par rapport à la subvention à la culture qui fait que c'est pas un sujet sexy pour les politiciens. Puis ils savent que c'est pas super bien vu. Fait qu'à la place, par les électeurs, fait qu'à la place, ils vont aller dire... Nous encourageons la création de la filière batterie. Nous allons créer des dizaines de milliers d'emplois. Tu sais, récemment, là, ils étaient tous fiers là, de nous dire que ils aident Airbus à faire des avions à Montréal, puis ça va créer 5 000 emplois. Moi, j'étais à côté de Mélanie Joly, à tout le monde en parle. Pendant la pause, je dis

0: Mélanie, c'est super, ça, là. Mais tu réalises que tu mets pas cet argent-là dans la culture puis qu'on fait 10 fois plus d'emplois que ça. Ah, ouais, c'est ça, là. Puis au final, ben, ça fait, il manque d'argent dans l'appareil. Puis c'est vrai que tous les salaires vont à la baisse. Si tu faisais, mettons, X 1000 il y a 10 ans, ben, tu fais généralement le tiers de ça aujourd'hui.
1: Mais il y a un paquet de choses, tu le dis, tout est dans la communication puis dans la façon de le faire comprendre parce que, tu sais, tout le monde est d'accord pour dire que tu peux pas vivre avec 5000 pièces par année. Ça, là-dessus, non. Tout le monde s'entend. Par contre, la façon dont les contribuables le reçoivent puis qu'on fait le lien avec le, puis moi, je suis d'accord avec, il y a un paquet de à peu près tout ce qui s'appelle de subvention, que ce soit à la culture ou au camionnage, je ferai une remise en zéro totale pour recommencer puis essayer de voir aussi qu'on s'en va parce que j'ai l'impression qu'on est un peu partout. Ça, c'est réglé. Par contre, les gens, ce qu'ils voient, c'est du monde qui aime leur job, qui ont une super job, qui demandent de l'argent puis eux, ils ont l'impression d'être un peu le charbon du Titanic, qui ont une job tout croche, qui aiment pas. Ils aiment pas aller travailler le matin puis se font dire « Christy, tu prends une portion de ma paye pour aller faire le job que t'aimes. » Les gens, il y a un peu d'envie là-dedans. Donc, c'est clair que dans le moyen de communication, c'est pas bon. Puis l'autre chose, c'est que, tu sais, on sort les chiffres, il y a 4500 fonctionnaires qui travaillent en culture au Québec. Puis on n'a pas l'impression qu'on en a besoin tant que ça. Tu sais, il y a de l'argent là qui pourrait vous servir à vous autres.
0: 4500 fonctionnaires en culture. Il faudrait que tu me je serais curieux de voir le breakdown de ça. Ça veut dire c'est comme ils s'en vont. C'est où j'ai 4500.
1: Ben c'est le même dans tout, c'est le même dans la santé, c'est le même en éducation. Il y a
0: mais la santé, c'est un beau cas, là. On calcule tout en lit d'hôpital. Je pense pas qu'il manque d'argent dans le système de santé.
1: Je pense d'accord que c'est avec géré, toi.
0: Tout croche. Fait que, tu sais, c'est. Mais après
1: je pense
0: ça,
1: la même chose que la culture. Je pense que c'est géré tout croche. Il y a de l'argent là que vous pourriez avoir à vous autres qui finalement va à des salaires de monde qui sont pas obligés de prendre congé pour être dans un foursome au golf cet après-midi.
0: Ben, mais c'est là que je mets un bémol dans ce que moi je vois. C'est-à-dire, c'est la 90% de l'argent transite par la SODEC. C'est pas une organisation très lourde. Tu sais, c'est souvent les mêmes personnes qui. Fait que 4500, je fais vraiment un
1: moi
0: saut.
1: Aussi,
0: là,
1: moi aussi, vrai. J'ai fait un saut. C'est un chiffre qui m'a été appris ce matin. Là. Moi aussi, j'ai fait un saut.
0: Ben, mais j'ai fait. Donne-moi ta source. Puis j'aimerais ça qu'on s'en reparle pour vrai. C'est ça, mais partir après, là. Moi, je suis allé aussi parce que je comprends pas. Ceci dit, je peux comprendre que des gens qui nous écoutent qui disent ouais, à un moment donné, si tu vis pas de ton art, change. Tu sais, c'est un discours qu'on entend. C'est pas complètement faux, cette affaire-là. C'est-à-dire que n'importe quel entrepreneur, puis je vais dire qu'un artiste, c'est un entrepreneur qui a comme entreprise, ben sa personne, là. C'est un service qu'il met en marché. Si ça fonctionne pas, peut-être que oui, il faut peut-être trouver un autre job. Comme n'importe quel entrepreneur qui, à un moment donné, décide qu'il ouvre un restaurant mexicain, mais si ça vit pas bien, et il va dire, ben, il va finir un restaurant de déjeuner, là, parce que c'est peut-être là que c'est, faut que tu t'adaptes, là, m'a dit. Fait que, je comprends que c'est pas parce que t'as décidé que t'étais danseur, mais si c'était de la misère à vivre comme danseur, ben, à un moment donné, le public n'a pas à te faire vivre ton rêve à tout prix. Ça, je comprends. De l'autre côté, moi, ce que je défends, c'est juste de dire il faut qu'il y ait des organismes qui permettent à des travailler parce que au final, notre cinéma, notre télé, notre musique, je vais prendre ces trois vecteurs importants-là, c'est ça aussi qui nous définit comme société. Ça, c'est une question de choix. Moi, je ne veux pas qu'on soit branché totalement sur la culture américaine. Qu'on devienne un sous-produit, qu'on ait juste des films traduits, puis qu'on soit comme dans les années 80 avec Dynasty puis Dallas traduits.
1: Non, traduit. Ça, je suis entièrement d'accord avec toi.
0: Mais ça, si on veut avoir ça, ça peut pas être. Il n'y a pas un film qui est viable au Québec. Fait que si tu n'as pas de personne qui aide financièrement, tu le feras pas, puis tu n'as plus de boys, puis tu n'as plus de Denis Arcan, puis tu n'as plus d'affaires de même, tu n'as plus d'affaires qui te définissent. Comme société, qu'est-ce que t'es, pourquoi t'es différent des Ontariens, pis t'es différent d'un Américain? On parle français, on a une culture différente, pis on voit les affaires différemment. Puis que ça nous plaise ou pas, pour avoir travaillé ailleurs au Canada, Nous sommes différents.
1: Je pense que je parle à une des meilleures personnes pour ça, parce qu'avec KO, veux pas, t'es là-dedans, t'en remplis des demandes de subventions, tu vois ça pas mal. Écoute, je sais, je suis d'accord avec toi, mais est-ce que t'as déjà, toi, personnellement, cogné à des portes, parce que c'est sûr que tu vas en entendre parler, là, que tout le monde va entendre parler du fait qu'il y a eu un succès, Vitrerie Joyale sur Amazon. Est-ce que KO a déjà cogné à ces portes-là, Netflix, Amazon, Disney+,
0: Ouais.
1: Ça te fait rire?
0: Tout le temps.
1: OK.
0: Tout le temps.
1: OK. Donc, les gags qu'on fait à SNL le samedi soir, comme quoi ils acceptent n'importe quel projet, c'est pas vrai, ça?
0: Hey! Non! C'est tellement n'importe quoi, des fois. Tu sais, Vitrerie Joyale, là. Je veux dire, Amazon, ils ont pris Martin Matt, là. Mm-hmm. Martin, qu'est-ce que t'as envie de faire? Je ferais ça. OK, go. Martin aurait dit, j'ai envie de faire. Je suis animateur de la radio à Québec, puis. Je me pars un bar laitier.
1: Oh.
0: Il aurait dit, OK, go.
1: Ils ont acheté Martin Matt. Je comprends.
0: Puis Netflix, je vais être rendu à 74 projets. Oh. Puis ouais, c'est jamais exactement what they're looking for. Je sais plus trop what they're looking for. Puis Amazon, ils vont en faire d'autres. Ça a bien marché avec Martin. Puis j'ai dit merci qu'ils ouvrent la voie. Mais ils en font pas mille. Puis c'est pas vrai que... Les gens, ils cherchent des projets. Non, ils ne cherchent pas de projets. Ils en ont 122 bons. Ils en ont 1000 sur leur table, mais ils en ont 122 bons. Puis, ils achètent des personnes. Ils achètent des individus. Présentement, ils veulent Martin Matt, ils veulent Pierre-Évoix Desmarais, ils vont prendre Xavier Dolan, ils vont prendre des noms. C'est ça qu'ils prennent.
1: Louis, pour l'instant, le film Françoise, lui, est dans la boîte. Il sort au cinéma, ben, il est sorti au cinéma hier, le 1er juillet. On invite tout le monde à aller le voir. J'aimais ça de parler, hein? Louis Morissette à Radio X, ça a bien été?
0: Ça a très bien été. J'espère que ça va arriver plus souvent.
1: Ben, souhaitons-le. Je te souhaite de passer un bel été. Puis, écoute, on va inviter les gens à aller voir Françoise parce que ça peut vous surprendre et oui, vous allez rire.
0: Hey, je vous remercie beaucoup.
1: Salut, Louis.
0: Bonne journée.
1: Bye-bye.
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7: Ah, oh, c'est un beau matin, ça. C'est le fun, moi, de dire honnêtement, Louis. Tu veux météo?
8: Ah, c'est pour une fois beau. On va en profiter là, pendant que ça passe.
7: Des minces possibilités d'averses.
8: Ouais, mais ça,
7: là,
8: moi,
7: vous l'avez vu dans les derniers jours, là, on n'a pas cru à ça. De la température extraordinaire pour un été extraordinaire. Là. 30 degrés aujourd'hui, peut-être une petite possibilité d'averse en soirée, mais regarde, c'est vraiment bien relax. 38 humidex. Demain, même affaire, avec un humidex aussi dans la piscine. Là, ça va être très humide dans la piscine, je te le dis tout de suite.
8: Dans la piscine ou dans le fleuve?
7: Dimanche, lundi, mardi, mercredi, le plus loin que je peux voir, que du soleil, des nuits, 15-16 degrés.
8: C'est parfait.
7: C'est parfait. Yeah, t'as pas un mot à dire. Arrête de chialer. Sam Côté, lui, c'est Samuel, c'est le chasseur d'épaves. C'est le gars avec qui j'ai bien du plaisir à jaser. C'est un gars qui écrit des livres, puis qui connaît son domaine, mais surtout, qui le fait avec passion. Quand on parle de passion, des fois, t'écoutes quelqu'un jaser de passion, de construction, ben c'est le fun. Mais lui, chasseur d'épaves, c'est vraiment quelque chose d'extraordinaire. Salutations, Samuel.
9: Salut.
7: Comment tu vas?
9: Ça va très, très bien dans cette chaleur-là. Même à Rimouski, on est très chaud.
7: Là, présentement, t'es à Rimouski?
9: Ouais, moi, j'habite à Rimouski.
7: Ouais.
9: Je suis un gars du bas du fleuve, mais j'aime ça tourner partout. Puis je dirais que mon deuxième secteur de prédilection, c'est Québec.
7: Ah oui, hein? Parce qu'à Québec, il y en a de l'épave.
9: Ah, il y en a à tabarouette. Puis les conditions sont pas faciles. Vraiment pas, avec les courants. Mais l'eau est chaude. C'est l'avantage que vous avez à Québec. L'eau est très, très chaude pour les plongeurs. Fait que moi, j'ai déjà vu des plongeurs plonger, là, pas de capine là, sur la tête, là, c'est quand même particulier. Tandis qu'ici, s'ils n'ont pas sur la tête, ben, ils vont remonter assez vite à la surface.
7: Ouais, le front va piquer, là.
9: Oui, ça sera pas long.
7: Ouais.
9: Mais en effet, c'est ça, l'année passée, nous, on a tourné. Je pense que la dernière fois qu'on s'est parlé, j'étais peut-être en montage de ma nouvelle série. C'est ce que mon souvenir que j'ai
7: ouais,
9: parce
7: que oui, oui. Passée. Oui, c'est ça, ce que hein? Tu m'avais dit, oui, exactement. Puis ben là, c'est fait la nouvelle série?
9: Bon, là, j'ai presque terminé le montage. Elle est disponible pour mes membres Patreon. Mais à l'automne, elle va être disponible pour tout le monde sur YouTube. Il me reste deux épisodes à monter sur le pont de Québec. En fait, on est retourné là parce que moi, je te restais sur mon appétit dans un autre projet. Puis je voulais voir des images de la travée centrale qui a chuté dans Saint-Laurent en 1916. On s'est pas rendu encore, mais on retourne là bientôt, d'ici la fin du mois, pour essayer de tourner de nouvelles images encore sous le pont
8: de
9: Québec.
8: Un épave comme ça de vieux pont où on le sait qu'il y a quand même une couple de travailleurs qui étaient là sur ce pont-là quand ça a tombé, ou certainement une couple de personnes. On peut-tu s'attendre à voir des ossements, des cadavres, ou tout est comme décomposé après toutes ces années-là?
9: Des ossements, là, je vais faire tout de suite un parallèle avec l'Empress ici. Où ce qu'il y a eu 1012 victimes. Sur les 1012, il y a plus de 600 personnes qui sont demeurées coincées à l'intérieur ou autour, et des ossements sont encore visibles aujourd'hui.
7: Ah oui? Mais
9: pour répondre à la question, c'est oui. Mais sous le pont, ce qui arrive, c'est tellement d'enchevêtrement, la visibilité est très, très réduite. Je dis pas que c'est impossible, mais les chances de tomber sur les ossements sont minimes. Mais oui, il y a plusieurs corps qui n'ont pas été retrouvés, là. Les scaphandriers, à l'époque, c'était tout qu'un challenge d'aller là. Puis tout de suite, ils ont dit, on abandonne ça, on sera pas capable de chercher les cadavres. C'est pour ça qu'il y a beaucoup de vestiges encore sous l'eau. Tant l'effondrement de 1907 que la traversée centrale, c'est resté au fond. Oui, ils ont retiré une partie. Il n'y avait pas le choix d'en retirer une partie en 1907 pour recommencer la construction. Mais il y a beaucoup de vestiges au fond de l'eau.
7: Ah oui, hein?
9: Oui.
7: Quand tu déclares que le Saint-Laurent est le plus grand musée du Québec, as-tu répertorié le nombre de tout ce que tu peux trouver dans ce fleuve-là?
9: J'aimerais dire oui, mais il y a toujours des surprises. C'est sûr que je pète la personne qui connaît le plus grand pourcentage du nombre d'épaves dans le Saint-Laurent. Je le dis humblement, mais j'ai des surprises. Des fois, je tombe sur un bateau que je pensais pas qu'il avait coulé ici Et c'est pas toutes les embarcations qui ont bénéficié d'une grande couverture médiatique non plus. Puis là, si on recule, là, 18e siècle, 17e siècle, là, il faut vraiment que tu cherches dans les documents de première main, des récits d'époque. Mais on parle de centaines de naufrages. Mais si je dis Anticosti, souvent Anticosti de la Madeleine, bon, c'est les plus grands cimetières de bateaux. De bateaux, c'est faux parce que oui, il y a eu des naufrages, mais il y a plusieurs bateaux qui ont pu être enfloués, qui ont été brûlés sur place pour récupérer des matériaux. Il y en a qui ont parti à la dérive. Il y en a qui... C'est pour ça. Ouais. Le plus grand cimetière d'épave qu'on connaît au Québec, c'est dans l'archipel du lac Saint-Pierre.
7: OK. C'est là qu'il y en a le plus.
9: Oui.
7: Quand tu parles de bateaux qui ont été coulés lors de la Deuxième Guerre mondiale ou de l'espèce l'armée nazie qui venait jusqu'ici, ouais. Là...
9: Ouais.
7: Ça aussi, ça, est-ce que l'épave, à ce moment-là, il doit être beaucoup plus détruit? Ça doit être beaucoup plus difficile de trouver quelque chose avec ça?
9: Non, parce que c'est des navires probablement en acier, la plupart. Puis la torpille faisait un trou, ou s'il y en avait deux ou trois, va faire un trou, va peut-être sectionner la partie du bateau. Mais non, on en a trouvé quelques-uns de ces navires-là qui ont été coulés par des sous-marins allemands, principalement en 1942 dans le Saint-Laurent. Sont quand même en bonne condition. Ils sont en bonne condition parce que c'est juste le trou de la torpille qui a fait des dommages. On s'entend qu'il ne peut plus flotter, il a coulé.
7: Mais ça
9: reste que c'est pas si pire que ça, parce que c'est pas des navires en bois. Donc, des tarets, des vers de mer qu'on appelle, qui auraient pu manger le bois, par exemple, ben c'est pas le cas. Oui, il va y avoir de la rouille, mais on peut reconnaître assez facilement les épaves de la Deuxième Guerre mondiale parce que des navires là, en acier.
7: OK. Moi, je vais te le dire, là, ça me fascine. De documenter ça, ça doit être assez quand même difficile parce que prendre des images, comme tu dis, il n'y a pas de visibilité ou très peu de visibilité. Québec est l'endroit où le fleuve se rétrécit. Fait que c'est évident, là, qu'il y a du stock. Mais est-ce que tu fais appel à quoi? À des dessinateurs? Tu fais appel à l'imagination des gens qui vont te suivre? Comment ça marche pour imager ça?
9: Ben, c'est sûr que la technologie m'a aidé beaucoup, mais depuis le début des années 2000, là, tu sais, l'utilisation de sondeurs multifaisceaux, par exemple, où ce que, moi, je compare souvent ça à une échographie d'une femme enceinte, où ce que tu as vraiment accès au fond marin. Puis là, avec ces images-là, maintenant, on a une bonne idée à quoi ressemblent les épaves. Puis oui, il peut avoir aussi une méthode qu'on appelle photogrammétrie 3D. Mais ça, c'est tout qu'un challenge, surtout dans le Saint-Laurent, ça se fait, mais c'est assez complexe. Pas comme en eau lacus, par exemple, si on est dans un lac ou peu importe. Là, c'est que tu prends des milliers de photos pour être capable de faire, après ça, un montage qui donne l'ensemble du bateau. Okay. Tandis que nous autres, c'est vraiment des pans par pans. Sauf que, si je pense au Lady Grey, brise-glace qui a coulé en 1955 dans la baie de Beauport, ben on est allé chercher de magnifiques images sous-marines que vous allez voir dans la série. Plus que je pensais, c'est vraiment impressionnant. Il y a de la visibilité, juste pour dire qu'on est capable d'aller chercher des pans ici et là, mais c'est à force aussi d'analyser les plans de l'époque qu'on est capable de se faire une idée de quoi pouvait ressembler le bateau avec des photos, mais aujourd'hui versus départ, c'est sûr qu'il y a une différence, là, mais ça reste qu'on est capable d'imaginer.
8: Tu parles d'un brise-glace qui a coulé dans la baie de Beauport. Il y a une estimation à peu près. Il y a combien de bateaux comme ça qui sont coulés près de la ville de Québec, tu sais, qu'on peut voir tous les jours quand on se promène, qu'on sait pas qui sont là, mais qui sont là. Puis est-ce qu'il y a des gros bateaux, style, tu sais, un brise-glace, j'imagine que c'est pas une chaloupe, là?
9: Non, c'est un 172 pieds de long, le brise-glace. Mettons, là, si on est dans le secteur du pont de Québec, là, on a les débris, on a le Michaelis qui est tout près. On a la drague Manceau 101, qu'on avait fait un épisode, nous, à l'époque, de Chasseur d'épave. Il y a la goélette Marie-Lydia. Si on s'en va vers Saint-Antoine de Tilly, on a le Chieftain 3. Puis là, si on part vers l'île d'Orléans, on a plusieurs, là. Remorqueur LNG, ça, j'ai fait un épisode là-dessus. On a l'Argenta, le Lady Grey, Pauline T. Il y a, là, je nomme des noms comme ça, mais Christine. Il y en a, je dirais, à peu près une vingtaine.
7: Quand okay. même.
9: Il y en a qui sont pas identifiés. Il y en a quelques-unes qui sont pas identifiées.
7: Encore à ce jour, c'est complètement Samuel, je capote.
9: Ouais.
7: C'est bizarre, pareil, hein, parce que là, les degrés, là, je suis allé voir sur Internet pendant que tu me parles.
9: Ouais.
7: Lui, il s'est fessé à moins 36 degrés au mois de février avec un traversier, le traversier de la cité de Lévis.
9: Oui, ben lui, c'est quand même hallucinant. C'est le Lady Grey qui était appelé pour porter secours au
7: traversier.
9: C'est lui qui coule. Fait que c'est assez impressionnant. Puis on a trouvé, c'est la brèche, vraiment la brèche où ce qui a été frappé. Ça a causé beaucoup de dommages, là, parce que je veux pas tout dévoiler les punchs, mais on a trouvé des trucs autour en périphérie de départ. On se demandait pourquoi c'était là. Mais là, on a compris après. Mais oui, c'est surprenant. Mais moi, au Québec, c'est sûr que en 2010, quand ils ont cartographié le fleuve, le Service hydrographique du Canada, j'ai vu ça, j'ai fait hey, c'est bon, là, il y a un beau terrain de jeu. Puis j'ai identifié une couple depuis ce temps-là. Mais il y en a encore qui sont pas identifiés, mais le problème, il y en a qui sont très profonds, puis on connaît les courants. Fait que c'est pas évident. Mais
7: 41 mètres, ça commence à être creux, là.
9: Ah, c'est très creux. Les plongeurs, ils ont vécu, tu sais. Puis quand on grappine, nous autres, on a un grappin, tu sais, pour accrocher l'épave.
7: Ouais.
9: Des fois, c'est ça. On l'a vécu, le Lady Grey. Là, on est à 45 mètres de profond. Le problème, c'est que des fois, il faut s'assurer qu'on est vraiment dedans à la descente. Mais ils ont arrivé à un moment donné, c'était dans une roche. Parce qu'il était pris dans la roche, mais la roche était tout près de l'épave. Sauf que c'est plein de calculs à faire aussi. On réussit, là, mais. C'est pas évident. Québec, c'est vraiment un endroit où c'est difficile, mais c'est tellement beau en même temps que j'ai tout le temps le fun d'aller là.
7: Ouais. Samuel, c'est beau, là, chercher les épaves, puis dépenser du fioul, puis prendre des bouteilles. Mais ça doit te coûter cher, pas de bon sens, faire ça, cette histoire-là. Est-ce que tu fais tes frais en faisant ta série qui est sur Patreon?
9: Je dirais que, exemple, la série que j'ai faite, là, parce que je l'ai fait beaucoup à télé, fait que je sais comment ça coûte, ça a coûté à peu près entre 600 000 et 700 000.
7: OK.
9: Bien transparent, je l'ai fait à 80 000 parce que je suis allé chercher des partenaires privés.
7: OK.
9: Puis un petit diffuseur ici en région. Mais la série, j'ose croire qu'elle est de la même qualité que les autres parce que je me suis appliqué, j'ai tout fait, j'ai fait le montage, je suis capable de tout faire maintenant. Puis je savais ce que je voulais, puis je savais aussi ce que le public voulait, parce que le public, je l'ai écouté, mais au fil des ans, on veut plus d'images sous-marines, on veut plus, on va mieux comprendre où les plongeurs sont sur l'épave pendant qu'ils explorent.
7: Ouais.
9: Il y a plein d'affaires de même. Mais oui, en effet, ça coûte cher, ça coûte très cher, mais j'ai eu un ami partenaire, Michael Blackburn, du Saguenay, que lui me dit, je m'en viens avec les plongeurs, c'est mon ami, ça fait un bout, là, mais avec son bateau, parce que lui, à lui seul, m'aurait coûté la peau des fesses, comme on dit.
7: Ouais.
9: J'aurais pas pu faire la série sans lui.
7: Comme toute bonne série, bon, d'abord, toi, c'est ton Patreon, après ça, tu vas aller sur ta chaîne YouTube.
9: Oui.
7: Mais est-ce que tu pourrais, à un moment donné, parce que je le sais qu'il y a des chaînes spécialisées, Mais il y a aussi les plateformes, là, les gens de Netflix de ce monde où on peut aller dans le documentaire. Est-ce que tu as pensé, à un moment donné, cogner à la porte à Netflix puis ou à Prime ou à, peut-être à peu importe, là, pour essayer de vendre ça?
9: J'ai essayé, tu sais, Netflix. C'est vraiment pas évident, premièrement, de rentrer, de parler aux bonnes personnes. Puis, tu sais, je vois les gens qui font de la fiction, comme Louis Morissette, qui essayent de rentrer là. Puis, je sais pas, mettre projet qu'ils présentent là. C'est vraiment pas évident. Et pour des petits joueurs, comme nous autres, dans le documentaire, parce qu'on va se dire, le documentaire, tu sais, c'est une sous-race, là. Pourtant, moi, j'adore ça. Puis, j'en dévore sur Prime ou sur Netflix. C'est vraiment pas évident d'arriver, je pense, aux bonnes personnes. Puis, j'ai déjà essayé, puis ça, j'avais eu pas de nouvelles. Moi, c'est un peu ça qui m'a découragé vers la fin avec la télé, parce qu'on va se le dire, tout le monde a changé, la télé va tranquillement disparaître. On le sait, on le sent. Puis on est conscient de ça. Fait que moi, c'est pour ça, là, je me suis dit, OK, là, c'est en cours le temps, j'ai des gens qui m'ont suivi à la télé, qui vont me continuer à me suivre sur mon Patreon, je vais rester sur le web, là, je prépare un podcast, un nouveau podcast, fait que je me dis, je continue là-dedans. Puis la télé, si un jour, il y a quelqu'un qui m'approche puis que le projet me plaît, c'est sûr que je dirais pas non. Parce que j'ai encore de l'intérêt pour ça, mais il va vraiment falloir que ça me plaise.
7: Là. Ben, faut que ça soit payant. À la base, faut que ça soit payant. Faut que tu fasses tes frais. Tu sais, à un moment donné, c'est bien beau dépenser de l'argent, là, mais tu sais, il faut que ça revienne.
9: Pis, exactement ça.
7: Mais moi, tu sais, tu vas me dire, je vais écouter... Puis là, j'ai rien contre Louis Morissette en passant. Mais je vais écouter une fiction de Louis Morissette. Oh ben non, je vais écouter ce qui s'est passé dans l'histoire du fleuve Saint-Laurent à hauteur de Québec. La réponse n'est pas vraiment difficile à répondre, là. T'sais, Samuel, tu as développé une expertise incroyable. Tu es capable de me sortir les degrés, la dimension, la profondeur, comme ça, là. T'sais, c'est pas tout le monde là, qui est érudit dans ce domaine-là. Là.
9: Ben, c'est sûr que je me rappelle à mes débuts, j'étais un peu comme un extraterrestre. Parce que c'est normal aussi. Moi, je savais qu'il y en avait en Europe, qu'il y en avait aux États-Unis. Mais ici, il y en avait très peu. T'sais, il y en a qui ont essayé de le faire puis ont abandonné rapidement parce qu'ils ont vu que c'était pas évident. Mais moi, ça, c'est ça. Comme tu l'as dit d'entrée de jeu, là, pour moi, je suis né des pieds dans l'eau, de toute façon. On a un chalet en région ici, puis le Saint-Laurent, pour moi, il est à côté de Rimouski. Là. C'est un ami, c'est un confident. C'est mon gagne-pain aussi.
7: Ben oui.
9: Fait que t'as totalement raison. Mais chacun, tu sais, moi, j'aime ce que Louis Morissette fait, mais je comprends ce que tu veux dire. Dans le sens qu'il y en a qui vont vouloir approfondir leur connaissance dans certains domaines. Mais il y en a qui vont vouloir s'asseoir bien relax et écouter un film. On a tous nos préférences. Mais j'avoue que des fois, j'aimerais ça avoir un peu plus de sous, tu sais, puis dire, hey, je vais vous en. Parce que moi, mon but, là, ça serait d'explorer des épaves très profondes avec des robots sous-marins, ce qui est possible. C'est juste c'est le financement qui manque.
7: Ben oui, c'est sûr.
9: C'est juste ça.
7: Ouais.
8: As-tu déjà pensé même aller explorer en dehors du fleuve Saint-Laurent? Peut-être aller dans des endroits où l'eau est plus claire?
7: Lac Saint-Jean?
8: Ailleurs, aux États-Unis, dans les Caraïbes, je sais pas, partout dans le monde.
7: Tadoussac,
9: Ouais, Tadoussac, ça brosse pas mal, par exemple. On l'a fait, ce coin-là, mais j'ai tourné beaucoup au Canada. J'ai fait le tour du Canada, puis il y a des endroits que, oui, il y avait une bonne visibilité, c'est sûr. Mais tu sais, je disais souvent aux producteurs, si l'histoire est pas super intéressante, on a une super belle visibilité. Moi, il fallait tout le temps que je trouve le compromis. Là. Je comprends que c'est le fun d'avoir 30 pieds de visibilité, mais si l'histoire est très faible, en télé, il fallait construire un... Il a fallu que je me batte souvent pour ça, comparativement au Lady Grey, que je l'avais déjà proposé pour une série, il avait refusé parce qu'il disait on n'aura pas de visibilité. Mais moi, je peux dire que les épisodes que j'ai faits, ça se tient puis c'est le fun dans ta barouette. Pour répondre à la question, oui, j'aimerais ça, mais à quel prix? Je suis trop amoureux de Mont-Saint-Laurent, puis je suis trop amoureux du Québec pour dire je vais aller là juste pour faire des belles images. Parce que je plonge pas de toute façon. Fait que c'est pas moi qui vais aller au fond de l'eau. Fait que moi, j'aime plus raconter des histoires qui sont, je dirais, mystérieuses, plus lugubres un peu. Fait que moi, je suis plus là-dedans. Là.
7: Ah ouais. Mais regarde, là, dire, Sam, avant de te parler, là, le Lady Grey, là, à Abbey Beauport, là, j'avais aucune idée que c'était arrivé, cette histoire-là. Mais là, à cause de toi, là, ben là, j'ai voué plein de vidéos d'archives, puis je vais aller voir tes affaires parce que c'est ça que je veux voir. C'est ça que je veux connaître de mon histoire. Tu comprends?
9: C'est parfait.
7: On envoie un brise-glace au mois de février à moins 36 sur la ville traversée de Lévis. Puis finalement, c'est le brise-glace qui s'est foiré. Y a-tu eu des victimes là-dedans?
9: Il n'y a pas eu de victimes. Ils ont passé proche. Ils ont réussi. Ils ont resté quand même amalgamés un peu les deux ensemble. Fait que l'équipage, les deux gars embarqués. Il y avait quelques passagers sur le ski de Lévis parce que c'est son premier voyage du matin, si je me trompe pas. Mais c'est un froid sibérien. Là. Ils ont passé. Mettons qu'ils auraient tombé dans l'eau. Là.
7: Il meurt tout de suite.
9: Ah là, c'est il parlait vraiment d'un froid sibérien des médias à l'époque. Fait qu'ils ont été chanceux. Puis Lady Grey, là, on est en 1955, mais en 1914, lors du naufrage de l'Empress, deux jours après, il est parti de Rimouski avec presque 200 cercueils pour les emmener à Québec.
7: Ben oui.
9: Dans le hangar 27, parce que il y avait plus de gens, probablement c'était plus facile de se rendre à Québec pour les familles. C'était, il avait mis une morgue temporaire dans le hangar 27. Il avait dit aux gens, venez ici. Venez, ça va être plus facile pour identifier les corps. Donc, le Lady Grey, il y a une histoire très, très riche. Parce qu'il est arrivé plein de péripéties. Mais en 1914, il s'est fait connaître beaucoup. Puis c'était le navire aussi officiel du gouvernement. Donc, il y a plein de personnages importants qui ont embarqué à bord. Tu sais, j'en parle dans ma série. C'est vraiment cool, là. Il y a des princes, c'est vraiment spécial.
7: Ah ouais, hein?
9: Ouais. Fait que Lady Grey, il y a une belle histoire.
7: Tu me fais triper, Samuel. Vraiment, tu me fais triper. Puis j'ai des auditeurs, des auditrices, c'est beaucoup là qui me textent présentement, puis qui ont vraiment, ils apprécient de t'écouter. Écoute, ça va être un rendez-vous, on va s'en rejaser. Sors-moi ça, cette série-là, qu'on s'appelle puis qu'on s'en reparle, parce que, pour vrai, là, c'est une histoire. L'histoire, c'est important. Là. Tu sais d'où tu viens quand tu connais ton histoire.
9: Exactement. À un moment donné, il m'a passé vous voir en studio.
7: Moi, j'aimerais ça. On va garder contact. Hey, merci beaucoup.
9: Ça fait plaisir. Merci à vous autres.
7: Salut, Samuel. Salut. Samuel, chasseur d'épaves. Allez chercher ça, Instagram. Tu le vois, là, l'histoire du Lady Grey qui, en 1914, brise-glace, a transporté des dépouilles de victimes du naufrage de l'Empress. Puis, c'était escorté par le HMS Essex, qui est le corbillard flottant, accosté deux jours après la tragédie, ici à Québec, dans la vieille capitale. On a fait un hangar, une morgue improvisée en lien avec ça. C'est tellement triste, pareil, hein, des histoires de même.
8: Vraiment.
7: Mais c'est notre histoire. Tu sais, quand tu dis, le vieux, là, il radote, il dit n'importe quoi. Parce que lui, il s'en souvient, le vieux de l'Empress of Ireland. Il est pas jeune, là, 1914, mais n'empêche, il y en a encore qui sont capables de nous raconter cette histoire-là. Puis moi, j'apprends tellement. Mais un gars contemporain comme lui, un gars de notre âge, qui fait ça, puis il gêne pas, là. Ça coûte cher, carbo. Mais on a du fun. On s'en va une pause.
8: Oui, oui.
2: Coup dur.
3: Petite pause. On revient dans pas long.
2: Dans le mid.
9: Ouais.
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3: Un peu de guitare en ce beau vendredi, 13h03. François Gariepy qui est avec Max Lacasse. On apprécie vous lire. On a bien du plaisir ce midi là, à lire vos commentaires. Il faut nous prendre quand même avec un grain de sel. Là. Il y a des choses qu'on dit des fois qu'on pense pas tout à fait, mais c'est juste pour le show.
4: C'est tout le temps tout ce que je pense.
3: Ah, okay, c'est parfait.
4: Mais il y a quand même une nuance. Des fois, on fait des gags.
3: Ah oui, c'est ça que je voulais dire. Donc, des fois, on fait des gags, même si on est à Radio X. Puis, ben, il y a des blocs un peu plus sérieux. Et là, on entre dans un bloc un peu plus sérieux, mais ô combien passionnant, en fait, ce sujet-là. On a le plaisir de parler avec Lise Michaud, qui est la mairesse de la ville de Mercier. Je suis allé voir sur la page de Wikipédia de la ville. C'est une belle ville, 14 626 habitants. Comment allez-vous aujourd'hui, Mme Michaud?
5: Ça va très bien.
3: Bon, en tant que mairesse, est-ce que vous prenez souvent la parole comme ça dans les différents médias jusqu'à Québec?
5: Jusqu'à Québec, c'est plutôt rare.
3: Il y a un sujet qui a retenu notre attention, Mme Michaud. À titre de mairesse, on s'est dit peut-être qu'on pourrait lui poser quelques questions. En fait, il y a un problème d'eau, en fait, un grave problème d'eau dans votre municipalité à Mercier. Ça s'est même, percolé jusque dans les journaux montréalais. Il va manquer d'eau à Mercier. C'est une question qui a été posée puis qui a été répondue aussi. Vous avez vraiment le sentiment que il y a une urgence d'agir. Il y a une usine qui s'est installée dans les derniers temps dans votre secteur et qui pompe beaucoup d'eau. Et là, il y a des agriculteurs, des résidents aussi qui se demandent, est-ce qu'on va manquer d'eau? Est-ce qu'il y aura de l'eau comme ça pour tout le monde? C'est une question qui est tout à fait légitime. La nappe phréatique n'est pas infinie. J'aimerais que vous nous expliquiez ou plutôt que vous nous traciez le portrait de la situation actuelle, Madame Michaud. Qu'en est-il de la situation de l'eau à Mercier présentement? En ce beau mois de juillet 2026?
5: Bon, en fait, je vais apporter une précision. Ce n'est pas uniquement à Mercier. C'est dans la Montérégie. C'est l'endroit où il y a le plus de problèmes. La Montérégie-Ouest est encore plus criant, dont Mercier fait partie.
3: Donc, Saint-Rémy aussi.
5: Saint-Rémy fait partie. Hinchingbrook, l'endroit où il y a déjà une usine qui pompe de l'eau incroyablement. Pour donner une image, là, 292 millions de bouteilles d'eau de 500 millilitres par année qui est pompé par cette usine-là.
3: Énorme.
5: Il y a une nouvelle usine qui va s'installer en avant de cette usine-là, dans le même aquifère, qui va pomper encore plus d'eau que celle qui est là actuellement. Ça n'a pas de sens parce que la table de concertation de la région de la Montérégie, on a adopté une résolution. Ça fait partie de nos priorités pour la prochaine campagne électorale provinciale. Nous demandons un BAP générique qui va nous permettre d'avoir une image complète de tout ce qui se passe avec l'utilisation de l'eau et principalement de l'eau souterraine, parce que 40% de notre population sont alimentées par l'eau souterraine. Et par exemple, dans le coin de Vaudreuil-Soulanges, c'est 54% de la population qui est alimentée par la nappe d'eau souterraine. Donc, il faut qu'on fasse quelque chose parce que actuellement, on a des agriculteurs, on a des résidents, on a des municipalités qui manquent d'eau actuellement. Et quand on regarde la priorisation qui est faite par la loi provinciale, ça dit, premièrement, c'est les municipalités, la hiérarchie qu'on doit faire. La deuxième, c'est la biodiversité, le milieu naturel. Le troisième, c'est l'agriculture. Et le quatrième, c'est tout autre, dont l'embouteillage de l'eau.
3: Industriel.
5: Et actuellement, exact. Donc, actuellement, on priorise l'utilisation pour de l'industriel au détriment des municipalités puis des usagers, ça n'a aucun sens. Donc, ce qu'on demande, c'est un moratoire rapide pour permettre un BAP générique qui va nous donner un portrait global de la situation.
3: Sans attendre les conclusions du BAP, comment est-ce qu'on fait pour savoir qu'il manque d'eau? Quels sont les indices qui nous laissent croire qu'en Montérégie, en fait, dans le secteur de Mercier, c'est une ville auquel vous êtes attaché, vous êtes la mairesse, quels sont les indices qui nous laissent croire qu'on est en train d'en manquer de l'eau puis de rajouter une autre usine, ça va être encore pire?
5: Ben, en fait, les agriculteurs, les maraîchers qui utilisent l'eau pour arroser leurs champs, actuellement, ils manquent d'eau. Ils sont obligés de pomper encore plus, de creuser des puits encore plus en profondeur pour pouvoir pomper l'eau et arroser leurs champs. Et pendant ce temps-là, ben, les résidences qui sont juste à côté, qui ont des puits artésiens, ben, ils n'ont plus d'eau dans leurs puits parce qu'il n'y en a plus d'eau. Donc, c'est problématique à Mercier, c'est problématique dans la Montérégie-Ouest, mais c'est quelque chose qu'on va retrouver partout au Québec si on ne fait rien. Là.
3: Madame la mairesse, qui a octroyé le permis pour cette deuxième usine d'embouteillage-là? Aquaterra, c'est bel et bien le nom, je pense?
5: Aquaterra, c'est celle qui est existante actuellement.
3: Okay.
5: L'autre, c'est un numéro, une entreprise à numéro.
3: OK, il n'y a pas de nom.
5: Non, c'est le ministère de l'Environnement qui a donné ces autorisations, mais en se basant sur une étude de plus de 20 ans.
3: Okay.
5: Ça n'a pas de sens. On peut pas laisser faire ça aujourd'hui, parce que dans 50 ans, il n'y aura plus d'eau. On parle de nos infrastructures municipales qu'il faut investir de l'argent pour avoir des nouvelles installations de pompage, pour avoir des nouveaux tuyaux. Mais si on fait rien dans 50 ans, on n'aura plus d'eau pour mettre dedans.
3: Vous devez pas être déçu à peu près du ministère de l'Environnement là, qui arrive à des conclusions avec des rapports vieux de 20 ans puis qui ont une incidence vraiment concrète là, sur les agriculteurs du Québec, les agriculteurs de votre secteur.
5: Oui, les agriculteurs et les résidents.
3: Et les résidents,
5: vraiment...
3: oui.
5: Et oui, tout à fait. C'est vraiment décevant, honnêtement, mais il n'est pas trop tard aujourd'hui. On doit agir. Donc, un moratoire, un BAP générique, avoir un portrait global, et ensuite, on prendra les bonnes décisions.
3: Mais vous, Mme la mairesse, vous n'êtes pas contre le déploiement de, en fait, industriel dans votre ville. Vous êtes pour la création d'emplois, vous êtes pour la création de richesses. À la base, c'était une bonne idée de vouloir, comme ça, amener des industries dans votre secteur, mais le fait est qu'il manque d'eau. Pourquoi est-ce qu'on prend, du côté du ministère des Transports, la peine d'octroyer des permis pour des usines dans des endroits où il n'y a pas d'eau? Pourquoi on ne met pas ça bien en haut, là, dans le Grand Nord, là, où est-ce qu'il y a 8 lacs par chevreuil?
5: Ben, je vais corriger, c'est pas le ministère des Transports, c'est le ministère de l'Environnement.
3: Excusez-moi, d'Environnement, oui, excusez-moi, j'ai dit.
5: Mais en fait, toutes ces questions sont bonnes. C'est incompréhensible qu'on ait pris une décision comme celle-là sur une étude de plus de 20 ans. Donc, il faut agir maintenant, et c'est ce qu'on demande aux prochains candidats de la prochaine campagne électorale provinciale. On demande à tous les partis de prendre un engagement qui vont mettre un moratoire et qui vont prioriser un BAP générique pour la section de la Montérégie.
3: Et jusqu'à maintenant, la réponse des différents candidats, des différentes formations politiques du côté de la CAQ, du PLQ, du PQ, même de QS, est-ce qu'on a tendu une oreille en votre direction?
5: Pour l'instant, j'ai la CAQ qui se dit sensible à la chose, mais qui n'a pas pris d'engagement. J'ai le candidat du Parti libéral, les candidats du Parti libéral de notre région qui, eux, ont pris un engagement. J'ai vu la vidéo ce matin qui disent que ça prend un BAP générique. Puis pour ce qui est du Parti québécois, ben on est en attente. Là. Les demandes sont faites et on est en attente.
6: J'ai deux questions pour vous, Mme Michaud. Premièrement, lorsque l'eau est embouteillée sur votre territoire, dans votre municipalité ou dans l'ensemble de la Montérégie, est-ce que vous touchez une partie des redevances qui sont attribuées à l'entreprise?
5: Absolument pas.
6: Vous n'avez pas un token?
3: Absolument pas?
5: Ben non, absolument pas.
6: Donc, ils prennent votre eau, mais vous n'avez pas de redevance?
5: En fait, je vais préciser que c'est pas à Mercier, l'usine, là, c'est à Inchinbrut, qui est dans la Montérégie. Mais non, la municipalité a aucune redevance.
6: Parce qu'on parle de 500 $ en redevance que l'entreprise doit verser pour chaque million d'eau. Est-ce que pour vous, c'est suffisant?
3: Million de litres?
5: Ben, je pense qu'on n'est même pas à une question d'argent, là. Actuellement, on est à une question de s'assurer qu'on va avoir cette ressource-là pour maintenant et pour les générations à venir. C'est même pas une question d'argent, là.
6: Donc,
5: faut juste s'assurer que cet or bleu-là reste disponible pour tout le monde.
6: Là, vous avez envoyé l'idée d'émettre un moratoire sur pied. L'entreprise qui est reliée à Germain Tupin, qui devrait ouvrir cet été, est-ce que vous souhaitez qu'elle n'ouvre pas du tout, qu'on mette un frein là-dessus puis qu'on attende?
5: Ben absolument. Parce qu'on ne sait pas ça va être quoi l'impact là-dessus, parce qu'on n'a pas le portrait global de la situation.
3: Les résidents qui ont voté pour vous, Mme Michaud, là, vos citoyens, en fait, est-ce qu'il y a une mobilisation présentement? Est-ce que vous incarnez, en fait, cette mobilisation-là? Quelle est la réponse citoyenne jusqu'à maintenant? J'ai vu des photos de gens qui ont brandi des pancartes comme ça ici et là, mais est-ce que les citoyens sont vraiment au courant de l'enjeu concernant l'eau potable dans leur secteur?
5: Je ne pense pas que tous les citoyens sont au courant, mais la mobilisation est en train de se faire. Elle est faite, elle va continuer à se faire. On a 12 MRC qui appuient notre demande de BAP. On a les gestionnaires comme la SCABRIC, là, des bassins versants, qui c'est eux qui sont à la base de cette demande de BAP. Et ils sont appuyés par les 12 MRC puis par toutes les municipalités. Donc, évidemment que ça va percoler jusqu'aux citoyens. Mais pour l'instant, c'est une mobilisation politique et d'experts qui se fait. Parce qu'il y a plein d'organismes environnementaux qui nous appuie dans cette demande-là.
3: Madame la mairesse, est-ce que c'est la première fois à votre connaissance qu'au Québec, il y a des gens qui lèvent, il y a une levée de bouclier concernant l'avenir de l'eau dans le sol? Est-ce que vous êtes la première municipalité ou du moins le premier secteur de la belle province de Québec, la Montérégie, votre ville particulièrement, merci, à lever la main en disant « Hey, si on manque d'eau, là, ça va être de votre faute, le ministère de l'Environnement? »
5: Bien, je peux vous dire que l'historique à Mercier nous amène à être aussi vigilants que ça. Parce que dans la fin des années 1960, le ministère de l'Environnement, le gouvernement du Québec, parce que le ministère de l'Environnement n'existait pas à l'époque, a autorisé une compagnie, la Saint-Lord de Ville-la-Salle, à venir déverser des huiles usées dans une sablière qui était désaffectée. Et ils ont contaminé la nappe d'eau souterraine pour toute notre région. Donc, nous, il y a une grande portion de Mercier et une portion de Sainte-Martine, Saint-Isidore et Saint-Urbain, on ne peut plus utiliser nos puits. On doit acheter l'eau de la ville de Châteauguay. Et à Mercier, on a une petite section, deux petites sections encore qu'on peut utiliser l'eau souterraine. Et c'est de cette section-là que je vous parle, que nos maraîchers, actuellement, ils manquent d'eau. Donc, on est très, très, très sensible à la nappe d'eau souterraine parce que c'est une contamination qui date de plus de 50 ans, qui est encore existante à Mercier et qui va être là encore dans 100 ans parce qu'on ne fait rien avec pour la corriger. C'est une erreur, c'est une autorisation qui a été donnée par le gouvernement du Québec à la fin des années 1960, qu'on vit encore les répercussions aujourd'hui. Fait que si on est sensible à l'eau actuellement à Mercier, je peux vous dire qu'on est très bien placé pour vous dire à quel point c'est primordial l'eau.
3: Madame Lenares, vous êtes en poste depuis 2025, en fait depuis la dernière élection municipale.
5: Non, je suis en poste depuis novembre 2013.
3: 2013, donc est-ce que vous avez pris connaissance de ce dossier-là depuis très longtemps? Donc vous êtes vraiment là, vous avez été confronté à plusieurs étapes dans ce dossier-là. C'est pas sorti des limes comme ça, là. Vous étiez déjà prévenu qu'il y aurait un jour peut-être moins d'eau, puis là vous le vivez.
5: Tout à fait. Puis je vous dirais que je l'étais impliquée dans ce dossier-là dès les années 1994, quand le BAP est venu à Mercier, justement sur le site des lagunes qu'on appelle, là, les lagunes à Mercier. Ben, j'étais là. J'ai participé à titre de citoyenne à ce BAP-là. Puis aujourd'hui, on est encore là à se dire il faut protéger notre nappe d'eau souterraine. Je peux pas comprendre qu'on n'a pas encore compris au Québec que c'est notre or bleu. On se doit de la protéger pour toutes les générations à venir.
6: Je comprends le désir d'effectuer un BAP, mais si jamais le ministère de l'Environnement ne le respecte pas, comme on l'a vu à quelques reprises dans le passé au Québec, qu'est-ce que vous allez faire avec ça?
5: Bien, ça va être de la pression politique qu'on va devoir mettre sur nos décideurs. Et c'est pour ça qu'on utilise le moment actuel, qu'on s'en va en campagne provinciale et tous les candidats, on leur demande un engagement.
3: Bien, je vous souhaite que vos propos soient entendus. Aujourd'hui, Madame Lise Michaud, mairesse de la ville de Mercier, j'espère que les citoyens aussi sont fiers de leur mairesse, parce qu'une mairesse comme ça qui prend la parole dans les différents médias, jusque même à Radio X à Québec, pour décrier, en fait, puis surtout faire comprendre qu'on a un gros problème, et surtout que je pense que ce qu'on a compris dans la discussion qu'on a eue, Madame, aujourd'hui, c'est que le ministère de l'Environnement a une grande part du blâme, en fait, à prendre, et qu'il y aura des gens qui auront à répondre de ces décisions-là. Un rapport qui a été utilisé, un rapport d'une vingtaine d'années pour prendre une décision 20 ans plus tard, ça me semble être une incongruité indigne d'un ministère qui s'appelle le ministère de l'Environnement.
5: Bien d'accord.
3: Je vous souhaite une bonne fin de journée à Mme Lise Michaud, mairesse de la Ville, et je vous souhaite aussi la même chose à tous vos citoyens à Mercier. Bon été 2026. J'espère qu'on n'aura jamais à se reparler à ce sujet-là, mais on garde toujours un œil en direction de la région de la Montérégie pour être sûr que l'histoire progresse et que des solutions soient amenées.
5: Bien, merci pour votre aide.
3: Merci à vous. C'était Lise Michaud, mairesse de la Ville de Mercier, une ville qui... Dry City, une ville qui va manquer d'eau, et une mairesse qui n'hésite pas à aller de monter aux barricades, en fait, pour décrier l'idée qu'il y aura une deuxième usine d'eau qui va être construite prochainement en Montérégie, et les gens de Mercier, de Saint-Rémy et de partout en Montérégie risquent de manquer d'eau, puis pas à peu près. Surtout qu'on a compris que lors de la discussion avec Mme Michaud, qu'il y a déjà une grande partie des citoyens de ce secteur-là de la belle province qui ont de l'eau contaminée, qui a été contaminée presque à jamais. Donc, c'est un enjeu de plus en plus compliqué pour les gens de la Montérégie. Veux-tu rajouter quelque chose, mon beau Max?
6: 292 millions de bouteilles d'eau embouteillées à la première usine.
3: Ferme les yeux, imagine le nombre de palettes que ça fait.
6: Ah, c'est absurde là, à quel point c'est énorme comme chiffre. Il en ouvre une autre dans le même secteur et il se fie sur une étude qui date de 20 ans pour établir à quel point il reste de l'eau. Man, qu'est-ce qui marche pas dans le ministère de l'Environnement?
3: Est-ce qu'il manquerait de fonctionnaires?
6: C'est une question rhétorique, ça. Hein?
3: C'est peut-être la réponse à notre question. Manque-t-il de fonctionnaires au ministère de l'Environnement?
6: Il va falloir appeler Oli Piron.
3: On appellera le monde qu'il faudra appeler mon beau Max. Prenons une petite pause par le fait même. Nous reprendrons notre souffle. Nous lirons ce que vous avez dit à la messagerie parce qu'au 418-670-9098, on vous sent très réactif aujourd'hui. On prend une petite pause, il est 13h17.
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0: Pas long, là, je dois répondre à la question « Suis-je un robot? » J'ai besoin qu'un robot me dise « Si je suis un robot? » bon, ben parfait. Je ne suis pas un robot. Hé, je suis rassuré. Je suis rassuré. C'est incroyable, hein, maintenant qu'on doit pratiquement avoir son numéro d'assurance sociale pour se connecter à Facebook. Par contre, si c'est pour pas être piraté, c'est correct. C'est correct. Mais on dirait que les ordinateurs ici reset tout le temps, puis on doit toujours confirmer si on est un robot. Ouais, OK, t'as changé de micro, toi.
1: Oh, excusez.
0: OK, OK. Choisis-toi un micro, là.
1: OK, je prends lui, là.
0: OK. Okay. Mel Trudel, comment ça va?
1: Ça arrête pas de bonheurer.
0: Ah, fait longtemps qu'on l'a entendu, celle-là.
1: Ouais.
0: Louis Gauvin, comment ça va?
2: Bonjour, ça va bien, ça va bien.
0: Ça va bien, oui. OK, on est prêt. La dernière de la semaine, semaine de péquiste. On est-tu mardi, on est vendredi, on est jeudi, je sais plus, là.
2: C'est mêlant.
0: On est vendredi. Vendredi et ce soir, on va voir Michael Jackson Legacy au Théâtre Capitole. Vous avez peut-être gagné vos billets en écoutant Amore Live ce matin. On est en mode supplémentaire. Donc, j'ai bien hâte d'aller danser au rythme de Michael Jackson, le film qui est vraiment bon, où on retrace sa carrière de sa jeunesse, aller jusqu'à l'album Bad. Après ça, ben, on n'en parle pas de suite. Ouais, ça, si jamais vous voulez en apprendre davantage, conseille le documentaire Le Verdict sur Netflix pour vous faire votre propre opinion sur ce procès qui nous a tous marqués au début des années 2000 où à Neverland, semble-t-il, que Michael faisait pas juste du carrousel et des grandes roues. Ouais, il aimait bien ça, dormir avec des petits garçons. On se touchait pas.
2: Non, c'est pas sexuel.
0: C'est pas sexuel.
2: Parlez-en
0: à Michael Culkin de Home Alone.
2: Ouais.
0: Bref, après ça, il y a eu un documentaire, là, c'était Leaving Neverland, je crois, qui était sorti aussi quelques années plus tard, là, où on se rend compte que, ouais, même s'il est décédé, il y a encore des fois qu'il doit se retourner dans sa tombe, mais au niveau de la musique, on peut rien enlever au roi de la pop. Ce soir, on va être là, Théâtre Capitole pour Michael Jackson Legacy. Avez-vous passé une belle soirée hier? Êtes-vous en feu pour ce vendredi?
1: Dame nature me tanne un peu. Là.
0: Mais là, il a fait chaud, il a fait beau toute la semaine.
2: Ah.
0: C'est sûr que c'est écrasant.
2: C'est pas vivable. Maintenant, on peut avoir juste 25, ça ferait bien.
1: On peut avoir un été.
0: Un été normal. Parce que, mettons, je sais que la météo est une science qui indique ce qu'il devrait faire. Mais quand même, pour en fin de semaine, ça va être pas pire, ça va être chaud, ça va être humide. Demain soir, 14 degrés. Dimanche, 26. Lundi, 29. Mardi, copier-coller. Et à long terme, là, donc, moi, là, j'ai quand même dans la mire, là, 9 juillet, festival d'été, Limp Bizkit. 28 degrés, alternance soleil-nuage. Parfait pour break some stuff, to take a look around and keep on rolling, baby. You know the time it is.
2: Yeah.
0: j'ai bien hâte là, de faire ma couverture du Festival d'été de Québec. Puis d'ailleurs, parlant de Québec, bonne fête, Québec.
2: Oh!
1: Bonne fête, Québec!
0: 418e anniversaire de la ville de Québec.
2: On n'a toujours pas retrouvé Sammy.
0: Non, Sammy is still missing. On va peut-être
2: caché.
0: Le trouver. On va peut-être le trouver. À un moment donné, on va le trouver.
2: En creusant le tramway, moi, d'après moi, on va le trouver assez vite.
0: On dirait que j'ai l'impression qu'on le trouvera jamais, Samuel de Champlain. C'est comme le retour des Nordiques. Ça arrivera jamais.
1: Oh,
3: désolé, Gary. Excuse.
2: D'après moi, on a plus de chances de retrouver Samuel de Champlain que les Nordiques reviennent.
0: Hey, ça, c'est un bon pari, ça. Qu'est-ce qui va arriver en premier? Le retour des Nordiques ou la découverte du tombeau de Champlain?
2: C'est quand même un bon bet à prendre.
0: Mélanie, dans ton Méli-Mélo, tantôt, tu vas nous parler de ta ville de Québec.
1: Ma belle ville que j'aimais.
0: Ouais. Hein? Au passé. Pourquoi à l'imparfait?
1: Honnêtement, c'est la première fois que je n'ai pas envie de fêter Québec.
0: Oh non.
1: Je reconnais pas ma ville. Je trouve qu'elle perd de sa belle couleur. J'étais pour un transport structurant, un transport collectif. J'en suis une utilisatrice. Puis là, j'ai vraiment l'impression qu'on fait juste reculer en arrière. On y va avec une vieille technologie. On adapte le En fait, on adapte notre ville au transport et pas l'inverse. Ça devrait être l'inverse.
0: Ouais.
1: Et on ne desservira pas nécessairement les citoyens comme il se doit. Je vois plein de familles, des entrepreneurs, des commerçants tout perdre en ce moment. C'est d'une tristesse infinie. Mon nouveau Saint-Roch qui n'existe plus. Je vous le dis, là, je suis complètement...
0: désillusionnée.
1: Oui, je n'habite plus l'une des plus belles villes du monde.
0: Oh, on va t'entendre dans le Méli-Mélo et vous êtes toujours intéressé, pas plutôt intéressé, mais invité à interagir avec nous au 88-670-9098. Donc, moi, c'est Yannick, vous me connaissez sous le nom de Pee-Wee, animateur des légendes du rock, mais à la barre du retour cette semaine en compagnie de Mélanie et Louis. Et on va avoir un gros show aujourd'hui, entre autres Fred Dorion d'Alimentation Première qui va venir nous voir en studio pour des belles suggestions de barbecue et quoi vous mettre sous la dent pour peut-être impressionner vos invités durant les vacances de l'été. Et Lino Zambido va venir faire son petit tour également en mode bilan, en mode des annonces.
1: Mais en mode estival, là, ça va être une petite jasette sympathique avec Lino. Puis moi, je veux qu'il nous parle de plusieurs trucs, mais entre autres de sa panne d'électricité qu'il a vécue. Je ne sais pas si vous avez vu passer un peu sur les réseaux sociaux. Beaucoup de monde manque d'électricité en ce moment. Et suite au partage, à l'entrevue d'hier avec Gabriel de Century 21 Capital, on a eu un super témoignage. Okay? Thomas Garinoni, qui est notre collaborateur, je ne savais pas, est passé par Gabriel et Century 21 pour la construction de sa maison neuve. Il a bénéficié de tous les programmes. Ça a été vraiment une super belle expérience avec eux. Sauf lors de l'arrivée, et ce n'est pas la faute du constructeur, absolument pas, même que le constructeur est vraiment... très aidant là, dans la cause. Ils n'ont pas d'électricité depuis leur arrivée le week-end passé. Pas le week-end dernier, l'autre.
0: Là, avec la température, la canicule, il fait chaud.
1: Oui, on parle de 12 familles actuellement qui sont ou qui étaient, parce que ça devait se régler là, dans les prochaines heures, sans électricité, en pleine canicule. Pourquoi? Parce que les compteurs d'hydro, là, ils n'étaient pas conformes de quelques pouces à partir du sol. Le sol qui est peut-être pas nécessairement encore tout à fait à niveau, on s'entend. Mm-hmm. Donc, pour quelques pouces, il y a des trucs d'Hydro-Québec qui se sont déplacés, qui sont venus pour brancher l'électricité. Mais là, c'est pas conforme, là, de quelques pouces. On va revenir.
0: Débrouillez-vous.
1: Ça n'a pas de maudit bon sens.
0: Non.
1: Ça n'a juste pas de bon sens de laisser des familles comme ça en pleine canicule sans électricité. Et finalement, le constructeur a acheté pour des milliers de dollars de rallonges, a aidé les nouvelles familles qui venaient d'acheter leur maison, de faire construire leur maison. Donc, ils ont vraiment été sur la coche de ce côté-là, les aider avec des génératrices pour pas qu'ils perdent leur bouffe dans leur frigo et tout. Donc, bravo, super entreprise. Moi, je m'attendais pas à avoir...
0: Il y a encore de l'espoir. Oui. Il y a encore du bon.
1: Encore du bon, mais je veux parler de ça avec Lino. Je veux parler aussi, il a fait un post par rapport aux vacances de la construction. Je trouvais ça super intéressant.
0: Oui, ça s'en vient. C'est des vacances qui sont imposées, mais c'est pas tout le monde qui est en vacances.
1: Non.
0: C'est ça. Donc, il y en a qui vont aller chercher du chômage, mais en même temps, c'est pas comme des vacances parce que c'est un arrêt. En tout cas.
1: Ben, c'est une vacance imposée. Est-ce que c'est un privilège ou c'est un contre. Tu sais, c'est vraiment avantageux d'avoir des vacances de construction et tout. En tout cas, bref, on va en parler avec Lino. On va parler aussi peut-être de politique. Pourquoi pas un petit
0: pourquoi
1: recap?
0: Pas? Il avait fait des annonces sur son Facebook. On verra jusqu'où il est prêt.
1: Non, laisse planer le doute par rapport à ça. On pourra lui demander quand même s'il y a du nouveau à nous annoncer.
0: Donc, aujourd'hui, bonne fête Québec. Demain, c'est le 4th of July. C'est. L'anniversaire des Américains et qui sont patriotiques, les Américains, sont soudés, serrés, surtout quand vient le temps de brandir le drapeau américain, de chanter les hymnes nationaux, tes voix pleurer, c'est beau de voir les Américains y aller. Sur certaines sphères, sont dégueulasses, OK, ça c'est au niveau des choix politiques, t'sais. Mais au niveau du patriotisme américain, il n'y a pas plus beau que de voir un Américain un 4 juillet. À célébrer avec ses amis, son barbecue, ses feux d'artifice. Des fois, c'est redneck un peu, là, mettons, Texas, là, c'est un peu douteux, mais c'est correct, ils font ce qu'ils veulent. Mais c'est vraiment beau de voir les Américains. Il y a 10 ans, je suis allé avec l'ami Marto Napoli. Oh oui, l'unique, là, mon ami Marto. Là, j'ai toujours sa trompette pas loin d'habitude, là. Oui, oui, ce Marto-là. On s'est dit qu'on allait à Old Orchard, un nom qui fait rêver. Puis finalement, rendu là le 3 juillet, on s'est dit « Hey, on continue notre route, on s'en va à Boston, Massachusetts. » Ça doit être le party. Nous autres, le 23 juin, c'est le party à Québec. On célèbre la fête nationale, même si c'est le 24. Nous autres, le party, c'est le 23. Fait qu'on s'est dit, le 3 juillet, ça va être un méchant beau party aux States. Finalement, on s'est stationné à côté du Fenway Park. Il n'y avait pas un chat nulle part. Les bars étaient vides. On est allé au cinéma voir La Purge pour faire une sieste dans un Lazy Boy. Puis après ça, on s'est dit, voyons, mais il se passait absolument rien. 3 juillet, rien à faire. Ce soir, ça va être bien tranquille. Demain, par contre, oh, watch out le party. Avec, entre autres, à Coney Island, le concours de mangeurs de hot dog, Joey Chestnut, qui va défendre son championnat. Ben, j'ai pas vu de nouvelles à ce niveau-là, mais d'après moi, il est tout le temps là.
2: Joey Chestnut, il n'y a pas si longtemps, il y avait eu une dérogation, en fait, pour cette année, de pouvoir quitter son état pour aller au concours parce qu'il est en arrêt, là, parce qu'il s'est battu avec quelqu'un. La police a dit tu sors plus de l'état, mais il a réussi à dealer de quoi pour pouvoir sortir pour aller manger les hot dogs.
0: Et lorsqu'on y était en 2016, c'était la 100e édition du concours de mangeurs de hot dogs. On était cordés serrés à Coney Island. Il faisait chaud. On pouvait même pas bouger. Tout ça pour voir une dizaine de gars manger des hot dogs le plus rapidement possible en 10 minutes. Mais ça valait la peine, par exemple. Ouais. J'ai encore mon T-shirt du 100e anniversaire du concours de mangeurs de hot dogs parce que l'année précédente, on l'avait regardé dans un Buffalo Wild Wing. C'était comme, hey, un jour, il faudrait vivre ça. Donc, je l'ai vécu il y a 10 ans. Puis, les Américains sont vraiment, mais vraiment patriotiques. Donc, ça va être beau de voir ça. Des hot dogs trempés dans l'eau et des feux d'artifice à profusion. Donc, pont 4th of July à nos cousins du Sud. Ben, plutôt nos voisins du Sud.
1: Ça, pas avoir d'intérêt à regarder ça, les concours de mangeage de hot dog.
0: Mais c'est quand même un incontournable. Ça fait partie de la culture du 4 juillet. Tu sais, il y a les feux d'artifice, les célébrations,
1: oui,
0: tout
1: oui,
0: ça.
1: Oui, je comprends.
0: C'est hot, là. Il va se manger pratiquement autant d'ailes de poulet qu'au Super Bowl. Puis 4th of July à nos cousins du Sud. Ben, plutôt nos voisins du Sud.
1: Ça, pas avoir d'intérêt à regarder ça, les concours de mangeage de hot dog.
0: Mais c'est quand même un incontournable. Ça fait partie de la culture du 4 juillet. Il y a les feux d'artifice, les célébrations,
1: tout
0: ça.
1: Je comprends.
0: C'est hot, là. Il va se manger pratiquement autant d'ailes de poulet qu'au Super Bowl. Pis,
1: mais je trouve ça m'écœure de voir du monde manger.

0: Té ne prend jamais de répit. Sami Zayn, je vous en parlais au début de la semaine, ce lutteur de Laval qui est Rami. Maintenant pour la... Rami, c'est son vrai nom.
1: Oui.
0: Ah, ça a pris des shows. Il était à Salut Bonjour ce matin.
1: Eh oui.
0: À TVA. Et il a reparlé un peu de son parcours qui a commencé en 2002 dans des sous-sols d'église, incluant le Centre Monseigneur Marcoux ici à Limoilou, qui est maintenant placardé. Il se passe plus rien là-bas, là. Mais dans le temps, Sami Zayn, Kevin Owens luttaient là devant 40-50 personnes. Ensuite de ça, ça a migré au Centre Horizon à Limoilou, où évolue la NSPW actuellement encore en 2026. Puis je voulais juste rappeler comme ça que Sami Zayn me doit un match de championnat. Ben pas un match de championnat, mais il me doit juste un match parce que lorsqu'ils sont venus à Québec au Centre Vidéotron, au podcast de Patrick Laprade et Kevin Raphaël, ben j'avais dit et ils ont passé le message à Sami qu'il ne m'avait jamais battu dans un ring. Chaque fois que j'ai monté dans l'arène pour affronter Sami Zayn, je l'ai toujours battu. Puis, il m'avait promis. Il m'a fait une promesse. Puis, j'ai ça sur tape.
2: Je sais pas si vous vous rappelez de le CCW. Ça fait une bonne bout à la Centre Marcoux. Peut-être qu'il y a... Ah, il y a un Pee-wee! Oh, oh! Yeah. Sammy,
3: t'as jamais
2: tu sais
3: battu
2: Pee-wee.
3: Pee-wee
2: nous a dit, t'as jamais battu Pee-wee.
3: There you go.
4: There you go.
2: Alors... There you go. Oh, il connaît. OK, il est pas mal connu.
3: Ouais, ouais.
2: OK.
3: C'est le superstar Pee-wee, là.
2: C'est rendu une superstar Pee-wee. J'ai jamais battu Pee-wee. Mais... Alors, peut-être ça, c'est quelque chose que je dois faire avant la fin du match.
3: Ben, on peut l'amener. On peut l'amener. Viens-t'en.
2: Oh, non, warmed up. Come on.
3: Oh, non, non. Pee-wee, on t'a demandé de te coucher.
2: Non. On doit attendre un jour, on va faire un combat propre. OK?
0: Alors, Sami m'a promis un combat propre. Et j'aimerais bien ça que ce soit pour le championnat mondial et incontesté de la WWE. Je lance ça dans l'univers. Je dis ça, je dis rien.
4: Tu serais malade.
0: Ouais, incroyable. Imagine demain à l'Agora, hein?
1: Est-ce que je peux t'accompagner au ring?
0: Donc, bravo à Sami Zayn, qui est champion incontesté du monde des poids lourds de la lutte. Même si vous dites, ah, c'est arrangé avec le gars des vues, vous avez absolument raison, mais la lutte, ça nous permet de vivre des émotions. Comme quand on écoute Stat, ou les Avengers, ou Mouton Détective, on en vit des émotions.
1: Mais
0: hein?
1: Le scénario est arrangé, mais les coups, les blessures, c'est quand même vrai.
0: C'est
1: là.
0: Vrai, la lutte, c'est vrai.
1: Oui.
0: Allez, on s'arrête quelques instants, c'est le retour en vacances jusqu'à 18h sur les ondes de choix. Radio X.
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2: Ouais, ben si je vous disais qu'il y avait du trafic ce matin sans bon sens, que vous êtes pogné sur le pont, ce serait pas vrai. Ça va très, très bien sur les routes à l'heure actuelle. C'est presque un dimanche matin. Profitez-en. C'est clair que avec des journées fériées, même en plein milieu de la semaine, il y a du monde qui en profite pour se faire de longs, voire même de très longs week-ends. 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

0: Comment vas-tu, Nick?
1: Salut, Nan. Ça va, toi? Bonjour, tout le monde. Bon Canada en retard à vous tous.
0: Bon Canada, j'imagine que tu as fêté ça en grand, le Canada.
1: Oui, tu as beaucoup d'humour, mais Non, mais tu sais, je veux pas non plus. On viendra pas fou avec ça. Je suis pas un ayatollah de tu sais, vous avez le droit de fêter la fête du Canada, la fête de ce que vous voulez. Puis il faut que ça reste une fête quand même. Et puis je sais qu'il y a des gens qui la fêtent. C'est vrai qu'au Québec, ils sont pas. C'est très particulier comme situation. Hein? Tu vois ça pas mal nulle part ailleurs au monde, c'est-à-dire une fête nationale dont une partie importante de la population du pays qui la fête se fout un peu. On est en train de déménager, on magasine, c'est pas tout qui est fermé. Hein? Mmh. Donc,

0: Donc, non, on peut pas dire que c'est une célébration très vibrante au Québec. Moi, en ce qui me concerne, j'ai de la difficulté à fêter ça parce que je considère que le Canada est un pays qui est hostile à ma culture, mon peuple, ma nation et son émancipation. Donc, je suis un peu mal à l'aise d'aller agiter des drapeaux puis chanter au nom du Canada. Mais ça, c'est moi. Alors, tout le monde n'est pas obligé d'être d'accord avec moi là-dessus.
1: Ouais, ben moi, je suis comme mes figues, mes raisins parce que je sais pas pourquoi. J'imagine que avec le temps, quand j'étais plus jeune, peut-être. Mais moi, dans ma tête, la Confédération, le 1er juillet, c'est oui, fêter le Canada, mais c'est aussi, surtout, fêter l'armée canadienne, les militaires canadiens, tu sais, qui ont offert. À Québec, entre autres, il y a une levée de drapeau qui est beaucoup faite par l'armée, tu sais. Il y a beaucoup d'anciens combattants autour de tout ça. Dire merci à tous ceux qui ont été nous défendre lors des conflits depuis que le Canada existe, je trouve que ça sert à ça aussi le 1er juillet. Donc, ce côté-là, oui, je suis d'accord. Je vais toujours les remercier. Je vais toujours être reconnaissant. Mais effectivement, là, de fêter l'unicité canadienne, ça, c'est autre chose.
0: C'est un peu compliqué. Tu sais que ça s'appelait la fête du Dominion jusqu'en 82. Ça n'a pas un enracinement non plus. La Saint-Jean est un truc qu'on fête depuis beaucoup plus longtemps, y compris dans la francophonie canadienne en dehors du Québec. On l'oublie souvent, là. Moi, j'ai déjà fêté la Saint-Jean à Kapuskasing.
2: Salut, mon Jésus!
3: C'est correct, man?
1: Oui, je suis correct. Oui, c'était là, Nick?
0: Oui, je suis là.
1: OK, c'est bon. On a eu des problèmes sur ton. On a comme eu du coulage sur ton pot. C'est pas grave, tout est rentré dans l'ordre.
0: J'entendais quelqu'un jaser, oui.
1: Ouais, vraiment... c'est ça. C'était
3: pas. Un fédéraliste.
1: On a été hackés par Service Canada.
0: Le SCRS, on va en parler après.
1: C'est ça, c'est tout. Donc, non, effectivement, donc c'est réglé, la fête du Canada. Il faut absolument qu'on parle, avant de rentrer dans les autres sujets, de John Lian Leblanc.
0: Oui, qui s'est signalé. Alors là, elle se signale parce qu'elle est à nouveau candidate aux élections, mais ce qui est dans Darcy McGee. Mais ce qui est intéressant, c'est que en 2018, elle avait été interrogée par Guy Nantel, tu sais, dans ses micro-trottoirs, là, Vox Pop, où il pose des questions simples à des gens qui répondent des imbécilités invraisemblables. Alors là, il lui avait demandé qui est le fondateur de la CAQ, le chef fondateur de la CAQ. Elle avait aucune espèce d'idée.
1: On l'écoute.
0: OK, parfait.
4: Qui est le chef fondateur de la CAQ?
5: Bonne question. J'en ai vraiment aucune idée, en fait.
4: Aucune idée?
5: Aucune idée.
4: En quelle année a lieu le référendum de 80?
5: En 85.
6: La couleur du cheval blanc de Napoléon.
1: C'est ça.
6: Ça va bien.
1: Tu sais, Nick, elle se fait demander qui est le fondateur de la CAQ, puis elle ne sait pas. C'est une affaire, mais l'autre, en quelle année le référendum de 1980, puis elle répond 85?
0: Oui, oui, qu'est-ce qu'on fête à Noël? Pâques? Non, mais c'est un peu curieux. Mais écoute, on va... Bon, c'est pas non plus... Alors, ce qui est encore plus amusant, c'est qu'elle est candidate pour la CAQ. Et ça, c'est tout à fait particulier. Écoute, présumons qu'elle a l'air jeune. Elle devait être très jeune à l'époque. À l'évidence, c'est pas quelqu'un qui arrive avec une culture et un enracinement politique. Peut-être qu'elle s'est plongée là-dedans par après, puis qu'aujourd'hui, elle est passionnée.
1: Alors, oui, peut-être. Bon,
0: on va pas non plus faire le scandale du siècle avec ça, mais disons que c'est comique. Disons aussi que ça dit quelque chose sur les espoirs de la CAQ de ravir Darcy McGee, qui appartient aux libéraux depuis le paléolithique, et probablement encore pour... quelques airs et glaciations.
1: Non, effectivement, ça va être difficile. Hey, on parlait du Canada et de... Tu sais qu'hier, quand je regardais les critiques concernant le Canada, il y en a beaucoup qui parlaient de la diversité et de l'esprit de Justin Trudeau de faire rentrer le plus d'immigration possible. Hier, Justin a décidé de nous surprendre.
0: Oui, ça fait quelques jours, là. Je pense que il y a quelques jours, c'était en Finlande, il parlait à un journaliste, il était dans un sommet ou une conférence quelconque, et il a admis avoir laissé entrer trop d'immigrants au Canada pendant une certaine période là, pandémique, je crois, ou autour de la pandémie. Et il s'est épanché sur la notion de capacité d'intégration. Il a un peu défini ça. Il a dit il faut qu'on partage des valeurs communes. Ça ne devrait pas être non plus un héritage des racines trop profondes là, qui pourrait exclure les gens. Bon, on reconnaît bien Justin Trudeau, mais il a quand même parlé de capacité d'intégration. Et ça, c'est tout à fait intéressant. Ce que ça nous rappelle, là, c'est que pour une certaine gauche, et Trudeau en est totalement sur ces questions-là, faire des constats qui touchent l'immigration relève automatiquement du racisme, de la xénophobie, de l'exclusion et tout ça. Sauf quand, 5 ans plus tard, on finit par en admettre soi-même un petit bout. Nous, quand on l'admet, on le fait pour les bonnes raisons et surtout pas parce qu'on a des passions tristes ou des mauvais sentiments par rapport à l'inclusion des autres cultures. Alors, c'est on pourrait en rire, mais c'est pas très drôle parce que pendant toutes les années où ça s'est passé, Justin Trudeau renvoyait au rang de déchets finalement les gens qui faisaient les constats et aujourd'hui, il les rejoint. Franchement, il y a quelque chose là-dedans qui fait pouette-pouette. Puis un moment donné, il faudra bien apprendre la leçon. C'est-à-dire qu'il faut pas se laisser intimider par ceux qui te traitent de raciste sans arrêt lorsque tu
1: fais. En même temps, on a-tu le droit de se demander si c'était lui qui était boss pour vrai?
0: Oui. Mais dans son cas, oui, pour toutes sortes de raisons.
1: Tu sais, il commence de plus en plus. Tu sais, plus ça va depuis qu'il est parti. Là, ça va faire un an et demi qu'il n'est plus là. On a l'impression que c'était vraiment une marionnette. Là. Tu sais, tu le regardes aller dans la vraie vie, là, sa vie de citoyen normal, puis tu te dis, voyons donc, ça se peut pas que ce gars-là ait été premier ministre pour vrai. Là.
0: Oui, je te dirais que moi, j'avais déjà cette impression avant, mais bon, je veux pas me prendre pour un autre.
1: Non,
0: mais
1: c'est correct.
0: Il y a quelque chose qui cloche avec Justin Trudeau. Là. C'est cute, là, les photos avec la casquette à l'envers, puis les shooters, le Goldschlager avec Katy Perry dans les festivals. Bon, mais quand tu as été premier ministre, tu continues d'assumer, de porter, de défendre un peu l'honneur de cette fonction-là. Même
1: ben
0: si
1: comme aux États-Unis, t'es président, tu te fais appeler Monsieur le Président toute ta vie. Mm.
0: À vie, d'ailleurs, on a institué ça. Même au Québec, on peut dire Madame la Première ministre à Pauline Marois. Quand t'as été premier ministre, là, tu deviens pas clown, farceur, vendeur de bébelle ou tu te gardes une certaine hauteur.
3: C'est ça.
0: Ça vient avec la fonction. T'as été bien payé. Ton compte de dépenses te suit. Je comprends que c'est un peu plate là pour ceux qui veulent revivre leur adolescence à 50 ans, mais je pense que Trudeau est vraiment dans un état d'esprit ici où il veut nous démontrer que lui, il en a rien à foutre finalement de tout ça. Et puis on l'a jeté. Alors tant pis pour vous. Moi, je redeviens un adolescent. C'est un peu moyen. Puis oui, ça. Je suis d'accord avec toi sur l'impression que ça donne sur qui était vraiment le patron à l'époque. Parce que ça vient vraiment mettre en lumière un côté enfantin chez celui qui faisait des blackface, hein, par ailleurs.
6: Oui.
0: Qui fait la morale à tout le monde sur le racisme. Là. Alors, on aura compris que je ne suis pas un fan.
1: Non, effectivement.
0: J'ai beaucoup de critiques à l'endroit de Trudeau. Je pense pas que ça a été un grand premier ministre. Et c'était le fils de...
1: Et ça va rester.
0: Justin Laviolette, là, je pense pas qu'il aurait été premier ministre du Canada.
1: Difficilement. Ça aurait été très, très difficile. Pour vrai, c'est difficile à comprendre.
0: Je reviens à son propos sur l'immigration un instant pour te parler d'une chose. Me permets-tu?
3: Je le permets d'aplomb.
0: Parce que je veux te parler. Trudeau, c'est le multiculturalisme, c'est donc l'ouverture tous azimuts et les leçons de morale. Il y a le journal La Presse hier qui s'inscrit un peu dans cette mouvance-là aussi, pas hier, la semaine dernière, qui, dans un article de Philippe Mercure...
1: Ouais, ben c'est là que j'allais te lancer.
0: Ben, vas-y.
1: Ben, c'est sur l'article de Philippe Mercure. Ben, dis-moi ce que t'en penses, je vais te le dire après.
0: Oui, OK. Alors, Mercure rapporte, il parle d'un sondage là qui a été mené en Montérégie et en Estrie exclusivement, mais tout de même auprès de 2000 personnes, quelque chose de sérieux, qui arrive à 78% de répondants qui pensent que les Québécois issus de l'immigration ne font pas suffisamment d'efforts pour s'intégrer.
1: Ouais.
0: Et ce sondage, ça a été fait par des gens sérieux. Là. On parle de Mélissa Généreux, là, spécialiste en santé publique, professeure à l'Université de Sherbrooke. Alors, ce qui est intéressant, c'est que Mercure aborde ça comment? Ben, en ayant consulté, écoute, ça s'invente pas, des experts en radicalisation et en extrémisation. Et là, on passe l'entièreté du texte à s'interroger sur ce dangereux glissement vers l'intolérance. Hein? Vois-tu comment
1: j'aime
0: la machine
1: ça, ce que tu dis, Nick, j'aime ça.
0: C'est... Écoute, d'une part, on invite ici des flux d'immigration titanesques. En plus, on invite les immigrants à ne pas s'intégrer, à conserver leur culture, à célébrer leur culture, à revendiquer davantage d'espace, par exemple, pour leurs revendications religieuses. On pense ici, bien sûr, à une certaine vision de l'islam. Puis ensuite, quand les gens sont pas plus fous que n'importe qui, puis ils se disent, coudonc, on commence à sentir un peu qu'on s'intègre pas bien. Ben là, qu'est-ce qu'on fait? Je te le donne en mille. On envoie la police, parce que dans le même article, on nous apprend que la police va enquêter sur... pardon, je fais le croisement avec un autre article qui est celui qui parle de la mosquée en Saskatchewan. Là-bas, on va envoyer la police, là, parce que grâce à la nouvelle loi C-9 qui élargit la notion de propos haineux, on s'interroge sur les messages pas fins que la mosquée a reçus. Alors, on boucle la boucle. Tu demandes aux gens de pas s'intégrer, tu les fais venir en grand nombre, et quand la population locale se sent un petit peu tassée dans un coin, on la traite de raciste et on y envoie la police pour enquêter dessus.
6: Ben, je renchérirais aussi pour dire que...
1: Nick, je te présente Camille.
6: Oui, enchanté.
0: Bonjour, Camille.
6: Très content de travailler avec toi. Tu sais, on va même mettre l'étiquette avec le spécialiste à radicalisation. Tu sais, ce mot-là, je trouve qu'il est lourd de sens aussi, de dire qu'un désaccord maintenant fait que t'es radicalisé. On va vraiment loin.
0: Ben, on va très loin, puis je veux dire, c'est pourquoi... Là, on parle... Est-ce que c'est vraiment un désaccord? C'est seulement des gens qui font un constat,
6: oui.
0: Qui disent, oui, là, c'est vrai qu'il y en a beaucoup autour de moi, puis je les regarde aller, puis je trouve qu'ils sont pas très intégrés. Tu sais, ben, peut-être, à la limite, peut-être que le constat est erroné dans la mesure où, dans la première génération, l'intégration est toujours moins bonne, et à l'heure actuelle, on a énormément d'immigrants tout fraîchement arrivés. Donc, bien sûr, ça... nous donne une impression difficile, mais justement, le nombre est en cause. Et selon Mercure et les autres, faudrait même pas poser de questions sur le nombre non plus.
6: Ben, constat, Nick, constat ou opinion? C'est un sondage d'opinion aussi. Est-ce que vous trouvez oui ou non? Ben, c'est une opinion.
0: Ben, en effet, exactement. On n'a pas demandé aux gens de faire une thèse de doctorat scientifique. On leur a demandé leurs impressions.
6: C'est ça.
0: Est-ce qu'on peut les blâmer d'avoir cette impression-là? Moi, je vais te dire, franchement, je pense pas. Il y a un expert dans le texte de Mercure qui dit que le désaccord, la réprobation, désapprouver ce que l'autre fait, c'est un peu le début du glissement vers l'intolérance, vers la radicalisation.
6: Oui.
0: Ça s'invente pas. Alors moi, si j'aime pas tellement la poutine que tu m'as servie au restaurant, je suis en train de me radicaliser.
1: Oui, c'est ça.
0: Un peu ce qu'on est en train de nous dire.
1: Puis l'autre chose, c'est on parle souvent aussi du d'une certaine déconnexion qu'il y a entre la classe journalistique puis le monde, là, la plèbe, les personnes lambda que vous rencontrez dans la rue tous les jours. Et Philippe Mercure est surpris, non?
0: Il n'y a pas le meilleur exemple. Exactement.
1: Il est surpris.
0: La surprise. Oui, c'est ça.
1: Il est sur le cul de voir ça. Mais c'est parce que s'il faisait juste aller d'un potluck deux, trois fois par année, puis qu'il se mettait à jaser avec le monde pour vrai, là, ben, ça se peut pas que tu sois surpris de ça. Là. Surtout que le sondage en tant que tel, parce que je sais qu'on fait souvent sur ce 78%-là, mais le sondage en tant que tel n'est pas si pire que ça. Là. On se rend bien compte que c'est pas du monde qui sont radicalisés.
0: Absolument pas. Puis les gens continuent de reconnaître des mérites importants à l'immigration, notamment en termes économiques et tout ça. Puis c'était vrai aussi dans d'autres sondages récents, d'ailleurs, qui ont montré que les Québécois étaient globalement, somme toute, là, moins réfractaires que le reste du Canada à l'immigration en ce moment. Faut quand même le dire. Puis tu parles de la déconnexion. Ce qui ajoute beaucoup, je pense, au cynisme et à la perte de confiance d'une grande partie de nos concitoyens envers les grands médias, c'est que voici des gens qui sont souvent bien terrés dans des enclaves protégées, là, dans Rosemont, Saint-Lambert, là, je parle de la région de Montréal, mais vous avez l'équivalent, évidemment, à Québec, et qui, de ces endroits-là, font la morale à des gens qui vivent dans des quartiers beaucoup plus compliqués où eux n'iraient jamais s'installer et envoyer leurs enfants à l'école en leur disant « Vous êtes racistes parce que vous vous sentez en minorité dans des quartiers où, je le rappelle, là, tu peux être largement minoritaire comme mm-hmm. Québécois, Canadien, Français à plusieurs endroits maintenant. » Puis c'est pas facile de composer avec ça. Moi, mon fils revient de l'école, il a appris à sacrer en arabe hein, avant de le faire en français.
1: les appels, tu sais, parce que t'as fait du pouce là-dessus, je vais revenir, là, les appels à la prière qu'on fait en Saskatchewan. Ouais. Écoute, on les a vus arriver, on les a vus venir en Europe, il y a de ça une quinzaine d'années. On les a vus arriver également aux États-Unis. Quoi, ça fait 5-6 ans qu'il y a des villes, qu'il y a des appels à la prière musulmane qui sont faits. Appels sonores avec des gros haut-parleurs qui disent, OK, là, c'est le temps, mettez-vous à genoux tout le monde. Puis, on s'est dit, un jour, ça va arriver au Canada. Le monde disait, ben non, ça arrivera jamais. Mais c'est là.
0: C'est là, et encore une fois, ceux qui disaient « ça arrivera jamais », nous traitaient de racistes, disaient « vous êtes des complotistes, vous exagérez, vous êtes complètement perdus », et hop, ça arrive. Et quand ça arrive, là, tout à coup, on nous dit « ah oui, mais en fait, c'est normal, il faut, c'est l'ouverture ». Et l'imam de cette mosquée, pour parler de cette affaire-là, était tout, tu sais, comment dire, c'est pas un homme vindicatif ou agressif, lui, il dit simplement « le Canada est multiculturel. J'ai voulu que notre mosquée se fasse entendre et que les gens nous découvrent et s'habituent à nos coutumes et tout ça. c'est bien sûr, ça fait pas l'affaire à plein d'égards. Et évidemment, et je ne cautionne pas ça parmi les critiques, il y a eu des menaces, des propos inélégants pour dire le moins. Et là, après ça, on s'étonne. Mais moi, je pense que c'est parce qu'au départ, il y a un vice, là. Tu peux pas comme ça inviter l'immigration à très peu s'intégrer, finalement. Là.
2: Non, effectivement.
0: Sans qu'il y ait des contre-coups, puis t'en étonner après.
2: On annihile un peu aussi la possibilité de questionnement. La docteure Généreux, dans le texte, essaie de coucouiser les gens qui sont défavorables à l'immigration, encore en faisant des parallèles à ceux qui s'identifient à la droite, qui ont une faible confiance pour les institutions. L'anxiété, la dépression, c'est aussi plus défavorable à avoir une mauvaise image de l'immigration. C'est comme si on tombe toujours dans cet apanage-là, alors que le nationalisme n'est pas intrinsèquement de droite. Là. Se poser des questions sur ces enjeux-là, c'est sain. C'est pas parce que tu es de droite que tu vas te poser des questions sur ces enjeux-là.
0: Et vice-versa, d'ailleurs.
2: Exactement. Les deux côtés sont bons.
0: On voit tout le monde à droite dès qu'il se pose ces questions-là. Il y a une partie de la gauche qui est en train de disparaître, il faut le dire, mais elle existe encore, qui, elle, est aussi nationaliste. Si tu vas en France, Georges Marchais, grand communiste, était anti-immigration.
2: Oui, il y a
0: des décennies de ça. Et tu as raison, Mélissa Généreux nous psychanalyse collectivement. Tout ce texte-là, le fait, ça nous renvoie à un dernier élément à quoi tout ça me fait penser, c'est qu'il y a véritablement dans une certaine gauche, appelons-la woke là, ou néo-progressiste, quelque chose qui est complètement indépendant de la volonté de faire des politiques publiques saines et de travailler pour le bien commun. C'est plutôt une recherche de sens et d'occasion de démontrer sa supériorité morale. Et ici, on est clairement là-dedans parce que comment s'étonner, encore une fois, que des populations réagissent lorsque les flux d'immigration sont aussi forts et lorsque l'intégration est aussi compliquée. Alors, on a vraiment l'impression que on ouvre la machine pour ensuite faire semblant d'être étonné que les gens réagissent mal, pour ensuite pouvoir leur faire la morale. Il y a de ça là-dedans aussi.
1: Quand on parle de l'axe gauche-droite, là, il y a plusieurs personnes à gauche, justement, là, sur toutes les petites pages qui font beaucoup de pouces sur le fait que le Parti conservateur annonce des candidats dont certains ont déjà collaboré une fois ou deux à Radio X. On avait un chroniqueur, nous, dans Mort à Live, qui s'appelle Guillaume. J'allais dire qu'il s'appelait. Il s'appelle encore de même, Guillaume Rousseau. voici un chroniqueur de Mort à Live qui se présente pour la CAQ.
0: Oui, mais dans son cas, c'est pas ça qui a été retenu. Hein? C'est,
1: non, zéro, on fait pas allusion, on parle tout à ça.
0: Et c'est une candidature, moi, ça fait longtemps, les gars, que je vous dis, regardez aller Guillaume Rousseau, c'est quelqu'un qui a pas seulement des ambitions, mais une idée très, très, très précise de ce qu'il veut faire en politique. Et c'est une idée qui est plutôt unique et original. Guillaume Rousseau, pour ceux qui le connaissent moins, c'est un grand nationaliste, autonomiste. Il est souverainiste à l'origine, mais il considère que le référendum, c'est très peu probable qu'il soit gagnant et une défaite serait catastrophique. Et qui préfère l'action. Et franchement, à lui seul, il a fait faire davantage de gains autonomistes au Québec que le Parti québécois au complet. Sauf peut-être à l'époque de, évidemment, la loi 101 et des mesures comme celle-là. Rousseau a été dans de toutes les batailles autonomistes de la CAQ sur la loi 21, la loi 96, le recours à la disposition de dérogation comme doctrine, comme façon pour le Québec d'affirmer sa différence dans le Canada. Les comités constitutionnels, notamment Proulx-Rousseau, qui recommandait une constitution.
1: Est-ce que tu es en train, excuse-moi Nick, est-ce que tu es en train de dire que la candidature de Guillaume Rousseau va servir à la CAQ de réponse à toute la question référendaire?
0: Écoute, il est un peu trop tard pour la CAQ, on va se le dire, là. Puis Rousseau est loin d'être fou, c'est un analyste politique aussi. Il sait très bien qu'il y a très peu de chances de prendre le pouvoir. Mais oui, évidemment, il sert à la CAQ d'argument. Mais moi, ce qui m'a intéressé, c'est la réponse des militants péquistes, qui sont très, très fâchés contre lui. C'est de la traîtrise, c'est de la candeur, t'es ingénu, t'as pas compris, tu vas perdre ton temps. Je pense que Rousseau joue plusieurs coups plus loin. Je pense qu'il pense à l'après. Il se dit probablement que le référendum n'arrivera peut-être même pas. Et s'il arrive, il sera probablement perdant. Et il veut tenir le fort d'un autonomisme musclé. Ils sont pas nombreux. Il faut comprendre que Rousseau, ce qu'il souhaite faire, lui, c'est des gestes unilatéraux, là. Il veut tester, pousser le cadre, élargir les pouvoirs du Québec plus que ce que la Constitution, en principe, nous permet de le faire. Alors, c'est dommage que les péquistes, comment dire, les péquistes devraient être capables de bâtir des ponts avec des gens comme ça. Ils devraient pas brûler les ponts avec des gens comme ça, parce qu'ils sont peu nombreux et sont importants, là, pour la suite des choses.
1: En fait, c'est difficile à... Je comprends pas le PQ depuis une couple de mois. Je les comprends pas. J'ai l'impression qu'ils manquent de visibilité, puis ils font des grandes sorties pour essayer de, le livre bleu, tout ça. Je trouve qu'il y a beaucoup d'occasions manquées par le Parti québécois depuis un bout. En fait, j'ai l'impression qu'ils se sentent glisser dans les sondages, puis ça les fait un peu paniquer.
0: Ben, je suis moins sévère que toi. Là, les élections arrivent, puis tout le monde a la partisanerie dans le toupette. Déjà, faut dire ça. Enfin, tout le monde, plusieurs, là, surtout chez les militants. Dans le cas du PQ, ce qui le fait souvent mal paraître, c'est que Saint-Pierre Plamondon est très, très cohérent avec sa position, là. Donc, il y aura référendum. Voici ce que mon pays va être, et ainsi de suite. Et là, évidemment, ça soulève plein d'occasions de le radicaliser lui aussi, si tu veux. Ensuite, la méthode est peut-être pas toujours la bonne, je te concède ça volontiers. Mais, tu sais, la réaction face à Rousseau, évidemment, elle est normale parce que les péquistes pensaient qu'il était un des leurs. Et là, il s'en va à la CAQ. Alors, évidemment, ça fait de la pépine. Mais, encore une fois, il y a un problème avec le péquisme dans le tout ou rien référendaire. Lorsque les péquistes
1: Avec les péquistes 5.0, je veux dire avec les péquistes de Paul Saint-Pierre Plamondon.
0: Oui. Lorsqu'ils sont redevenus clairs sur la question du référendum, ils ont éloigné toutes sortes de gens qui voulaient juste gouverner au centre-gauche, puis qui s'accommodaient. Ils faisaient la petite génuflexion souverainiste, puis on passait à d'autres choses. Alors ça, je pense que c'était bien pour eux. Mais ils ont aussi perdu des gens comme Rousseau, qui est une mouvance qui compte au Québec, de gens qui sont tout à fait nationalistes, mais qui souhaitent procéder autrement. Là.
1: Tu dis des gens comme Rousseau, des gens comme Bernard Drinville, des gens comme Christine Fréchette. Là, c'était tout du monde qui sont partis du PQ pour aller défendre l'option nationaliste avec la CAQ.
0: Oui, je te dirais que je loge davantage Fréchette chez les gens qui veulent gouverner puis qui étaient plus ou moins souverainistes. Drinville, c'est une autre affaire. T'as raison, là, Drinville. D'ailleurs, il a salué, évidemment, l'arrivée de Guillaume Rousseau à la CAQ. Mais donc, il faut faire attention, faut le regarder aller. Rousseau, c'est quelqu'un qui va, s'il est élu, peser en politique. S'il n'est pas élu, il va continuer à peser quand même, de toute façon, parce qu'il y a une ligne D'ailleurs, qui peut rejoindre à bien des égards l'autonomisme de Duhem aussi, hein, qui avait coécrit le programme, oui, la section autonomiste du programme de l'ADQ à l'époque. Il devrait y avoir des ponts entre le péquisme et ça davantage. Je comprends que c'est compliqué quand les gens ne se présentent pas dans ton parti, là, mais peut-être qu'en amont, ça aurait dû se passer. Et le tout ou rien, encore une fois, là, on va gouverner jusqu'à ce que les sondages nous permettent de faire un référendum. Ben, c'est une sorte de quitte ou double qui plaît pas à tout le monde, non?
1: Je vais rapidement, là, parce que le temps file quand même. Mais en tant que parolier de Éric Lapointe, est-ce que tu...
0: Très peu, hein, mais...
1: c'est important. Je voulais juste que tu changes ton chapeau. Est-ce que tu penses que tu devrais avoir un filet social, là, justement? Parce que quand même coupable d'Éric Lapointe, tu fais un bout de ses sorties, là. Tu dois fouiller l'invidage pour manger.
0: Ah non, écoute, moi j'ai des belles redevances de 3-4 piastres à tous les 6 mois. Je me fais un plan de retraite formidable avec ça. Non, mais écoute, moi si j'avais été conseiller en relations publiques envers les artistes qui se sont exprimés dans ce dossier-là du Journal de Montréal, je leur aurais dit, passe ton tour.
1: Ferme ta gueule. Ben, oui, c'est un peu, parce qu'on vient de parler à Louis Morissette, c'est un peu ce qu'il dit. Là, il trouve qu'ils ont l'air de des quêteux.
0: Oui.
1: Puis il a raison, mais là, moi, surtout, ce que je retiens, c'est que ça fait deux personnes, là, deux de ces artistes-là qu'on a vus, qui sont sortis sur les médias sociaux pour dire, attends un peu, là, mes propos ont été mal rapportés. Là. Ils s'inscrivent dans le club des mal-cités.
0: Le club des mal-cités, le club de ceux qui avaient mal pensé à leur affaire avant de parler aussi. Parce que c'est le dossier du journal, c'est correct. C'est intéressant qu'on sache ça comme d'autres choses. Ah, voici un corps de métier où les gens ont de la difficulté. Merci, on le sait. Mais une fois qu'on a dit ça, les artistes, ce sont des entrepreneurs. Ce sont des commerçants. On l'oublie, là. Mais quand tu fais le choix d'aller dans cette branche-là, tu ne choisis pas la sécurité d'emploi.
1: Ben voilà.
0: Tu sais que tu vas devoir bûcher. C'est exactement comme l'entreprise. Je le sais, j'en ai une. J'ai fait les deux. C'est pareil. Tu vas manger du Kraft Dinner pas mal longtemps.
1: Mais à l'inverse,
0: si tu
1: Nick...
0: tu as du talent, sky is the limit. Après.
1: Mais à l'inverse, Nick, le beau côté, c'est que jamais tu vas te lever avec la tête dans le cul en te disant « ça me tente pas d'aller travailler ».
0: Oh, ça m'est arrivé.
1: Ça
0: devient alimentaire comme tous les jobs, mais...
1: Tu vois, je ne l'ai pas encore, moi. Depuis que la job que j'ai là, ça m'arrive pas. Là. Non plus. Quand j'ai à peinturer, mettons, chez nous la fin de semaine, avant, avec mon ancien job, je trouvais ça le fun de peinturer parce que c'était plus le fun que ma job. Là, c'est totalement l'inverse. Je suis rendu au bout où si j'ai quelque chose à faire la fin de semaine, que ce soit l'entretien de la maison, quoi que ce soit, je préférerais avoir une journée de travail.
0: Donc, je suis d'accord avec toi.
1: Les artistes sont à peu près tous dans ces conditions-là. Ça fait suer de demander aux gars qui travaillent comme électricien ou encore sa voirie à 32 degrés. Lui, il entend ça puis il se dit, tu peux bien manger de la merde, toi.
0: Ben oui, mais il entend ça puis ils sont nombreux puis c'est pas très, très élégant, c'est pas très gentil pour eux. Il y en a une qui disait, là, parmi les artistes, elle disait, moi, j'attends que le téléphone sonne puis il sonne pas. Mais c'est parce que c'est pas ça le travail d'un entrepreneur. Écris une pièce, crée-toi un rôle. Pousse, bûche, c'est pas sûr que ça va marcher, mais ça fait partie du jeu. Puis si jamais ça marche, ça peut marcher très bien aussi. Là.
1: Ce que Fabien Cloutier a fait, l'exemple que tu donnes, Fabien Cloutier, il a écrit deux pièces de théâtre où il s'est mis en vedette, puis là, je pense qu'il manque pas de job.
0: Oui, puis ils sont plusieurs à faire ça, mais j'en ai croisé plusieurs, puis il y en a plusieurs qui vont effectivement travailler dans d'autres domaines, dans les périodes creuses, et puis ça fait partie de l'affaire. Le guitariste syndical qui demande à ce que la société assure son emploi, il s'est trompé de job. Et en tout cas, il s'est certainement trompé quand il va pleurer dans les médias.
1: Mais parlant de pleurer sur la pluie, quand tu travailles plus, puis que les stations de radio... Non, mais pour vrai... Quand tu travailles plus et que les stations de radio te jouent plus, tu t'achètes un vignoble, tu mets une salle de spectacle dessus et tu invites le monde à venir te voir en show, tu crées ton travail.
0: Oui, c'est ça. Évidemment, il faut pouvoir s'acheter un vignoble.
1: Il faut que la législation t'aide un peu, effectivement. Ouais.
0: Non, mais écoute, combien, moi, d'ex-grandes vedettes j'ai croisé comme vendeur dans des magasins de musique? Des fois, c'est ça qui va arriver aussi, mais c'est pas pire. C'est certainement pas pire que travailler dans une usine ou, comme tu dis, faire de l'asphalte ou être au 14e étage à 37 degrés, comme c'était ces jours-ci, là, en train de poser du Canexel. Fait que... soyez donc reconnaissants et surtout soyez conscients. Tu sais, on parlait de déconnexion tout à l'heure, là.
1: Effectivement, c'est une belle déconnexion. Merci, Nick. On s'en parle la semaine prochaine?
0: Quand tu veux, parfait. Semaine prochaine.
1: Salut, man. Bye-bye.
6: Bye.
1: Nick Payne. Oui, non, c'est pas une joke. Nick Payne a vraiment déjà écrit des paroles pour Éric Lapointe. Ah. Il y a ça dans son CV, lui. Toi, t'as ça?
6: Non, j'ai pas ça.
1: Moi non plus,
6: c'est tout à son honneur.
1: La vidéo, là, elle est ultra partagée. Cette vidéo-là de l'armée canadienne. C'est-tu des cadets? C'est-tu l'armée?
2: Ça donne l'impression que c'est ça. Mais en même temps, on a un problème de leadership dans les forces armées canadiennes présentement. Là. Quand t'as pas des bons gestionnaires, des bons adjudants-chefs qui enseignent les bonnes choses aux troupes, ça donne du monde de force.
1: Tu sais, une prof de maternelle qui montre une chorégraphie assez...
6: Oui.
1: À ses petits bouts de chou pour le spectacle de fin d'année. Où il n'y en a pas un qui... Tu sais, c'est facile, là, vire la main, fait ça, vire de bord.
6: Il y en a un qui regarde ses parents.
1: C'est ça, 360. Il y en a qui sont pas là partout. Il y en a un qui se fouille dans le nez. Il y en a un autre qui se vire de bord, regarde son prof. Il y en a un autre qui retient une envie de caca. Ils sont tous mélangés. Il y a personne qui marche. Puis c'est ça, tu t'attendais à ça. Les parents filment, ils trouvent ça drôle. Mais là, c'est parce que c'est une vidéo d'une marche de drill là, de l'armée canadienne. Puis on dit l'armée canadienne, j'ai trouvé qu'ils ont l'air assez jeunes. J'espère que c'est des cadets.
2: Non, c'est pas des cadets.
1: Ça a pas des forces, bon
6: là. Ouais, c'est des grands flambeaux et des bras.
1: Il n'y en a pas un égal.
2: T'as déjà vu des vidéos des parades de l'armée chinoise?
1: Ben, tu vois, mais j'en ai
2: déjà... là, Amérique aussi.
6: Commence pas sur la Chine, Max. La Chine...
1: Ouais, mais en même temps, s'il
6: est pas... Sens la Chine?
1: En même temps, il y a un sniper qui est là, puis s'il y en a un qui est pas correct, qui se fait sniper, pouf!
2: Ouais, mais c'est la différence entre les deux. Aussi, sont tight. Ouais. Si t'as un temps où ici, on était tight, là.
1: On était tight.
2: Quand j'étais plus jeune, mon père était sur la garde en rouge, là. C'était tight.
1: Puis là, il voit pas sur les caméras, mais ça se peut fort bien que les bottines soient pas cirées, là.
2: C'est sûr que non.
1: Ouvrez vos médias sociaux. Je me suis fait envoyer la vidéo il y a, quoi, 25 minutes? Et depuis ce temps-là, tout le monde la partage. C'est sûr, vous allez voir ça. Des gens de l'armée canadienne sont pas capables de marcher ensemble. En fait, je vous dirais que le train qu'il y a au terrain de jeu ce matin à l'école, la ritournelle, sont plus synchronisés que ça.
2: C'est gênant, man. Si on part en guerre, moi, je déménage.
1: C'est ça où je me cache.
2: Mais quand c'est un bras, je vais marier ma cousine. Pour être sûr de ne pas fighter avec eux autres.
1: Wow. 8h34.
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0: Ah, je vais te dire merci, auditeurs, auditrices. Il y en a qui m'ont dit que j'étais très fermé. Il y en a d'autres qui m'ont dit Team Carbo. Mais une affaire est sûre, moi, je considère ça comme une migraine musicale. Puis Louis, tu me dis que c'est un phénomène mondial, mais les woke, c'est aussi mondial.
1: Ouais, mais la musique, c'est comme la bouffe. C'est comme les femmes. Chacun a ses goûts, puis toutes les femmes sont belles.
0: Ah, ben
1: toute
0: là,
1: la musique
0: raison.
1: Est bonne.
0: Ah, t'as raison. Ça,
1: voilà.
0: C'est jaser d'immobilier, j'apprécie ça parce que je le fais de main de maître avec mon ami dans la vie qui s'appelle Simon Laberge. Il a accepté notre invitation aujourd'hui, un vendredi. Normalement, c'est pas le vendredi. Mais là, il a accepté, malgré tout, de chemise, cravate, complet, de venir nous jaser un petit peu d'immobilier. Comment tu vas, Simon?
2: Yes, ça va. Bon matin, les boys.
0: Bon matin. Merci d'être là. Simon, l'immobilier, c'est une manière de faire des sous, c'est une manière d'économiser. C'est quelque chose que tu m'enseignes depuis des années, ce que je pratique dans la vie, ce que tu fais aussi, évidemment. Mais quand tu vois un parti politique un peu artisanal, l'engine de poitrine politique dans la vie, c'est toujours bien Québec solidaire, mm-hmm. qui veut taxer, mais surtaxer nous, ce qui fait en sorte qu'on n'a pas de monde dans la rue. Parce que veux pas, quand t'es propriétaire d'immeubles à logement, ben loger du monde, c'est une mission, là. Hein? On sait comment ça coûte, on sait qu'est-ce qu'on fait, on se fait briser, on sait tout ce qui peut arriver en lien avec ça. Donc, ça prend un rein solide quand tu veux décider de le faire de la location de logement. Puis avec le tribunal administratif du logement, on en ajoute par-dessus la masse. Mais là, de se faire imposer, Simon, là, mon nez, c'est pas assez, là, la folie, là.
2: Bon, en fait, ce qui arrive là-dedans, c'est que Québec solidaire présente un projet, comme d'habitude, totalement à gauche et socialiste, qui dit que quand on vend un immeuble du côté spéculatif, on devrait payer, est imposé 100 %. Autrement dit, c'est pas vous donner 100 % du gain, c'est imposé sur 100 % du gain. Alors, présentement, le gain en capital, c'est 50 % qui est imposé. Ce qu'il faut retenir du programme, c'est qu'ils disent eux autres qui veulent présenter, je ne savais pas nulle part, à mon avis, là, c'est que ceux qui sont propriétaires occupants, un, deux, trois logements, ils veulent pas toucher à ça. Mais tu sais, ça commence tout le temps tranquillement, puis après ça, ils viennent qu'à tout introduire dedans. Là, on sait comment ça marche. C'est comme là, tu sais, tout le monde doit déclarer la vente de sa propriété au Canada quand tu vends, puis t'es pas imposé. Mais dans deux, trois, quatre, cinq ans, ils vont dire, bon, ben là, finalement, ça va devenir.
0: Ouais, écoute, t'as fait 100 000, on va t'imposer. Là. On va te mettre au taux marginal d'imposition, puis tu vas payer ton affaire. Ce qui est totalement illogique, parce qu'en quelque part, c'est l'économie. C'est les gens. Les gens vont investir dans l'immobilier pour mettre leur argent en quelque part, puis avoir une certaine forme d'économie. Cet argent-là va se retrouver dans la société pareil, éventuellement.
2: Je vais prendre notre exemple à toi puis moi. On travaille autonome, tu sais, on n'a pas de fonds de pension. Fait que ça va être ça, notre fonds de pension.
0: C'est ça.
2: Là, les gens, ils ont des REER. Nous autres, on ne croit pas vraiment aux REER. Fait qu'on investit en immobilier à la place. Puis, quand on a des revenus de tout ça, on est imposé, évidemment. Oui, on peut faire de l'amortissement. Toutes les gens disent, en immobilier, il y a toutes sortes de portes évacuatoires, si on veut. Mais l'idée, c'est que c'est un bien essentiel, puis c'est un incitatif aux gens d'investir là-dedans. Puis, si j'ai une personne qui investit en immobilier, si vous pensez que les logements sont chers, ils seraient encore pas mal plus chers. Alors là, ce qu'ils vont faire avec ça, si jamais ça viendrait qu'à passer, les gens vont être moins intéressés d'investir en immobilier. Fait que les prix des loyers vont monter. Puis ça va juste coûter plus cher. Ça sera pas compliqué, là.
0: C'est juste
2: pour
0: ça.
2: Se loger. C'est d'attitude.
0: Mais c'est facile à comprendre, pourtant.
2: Ben oui, mais c'est clair. Mais c'est toujours ça. Plus que tu vas à gauche, plus ça coûte cher dans la vie. Puis après ça, parce que, tu sais, des riches, là, ils naissent, là, tu peux pas en produire. Tu sais, c'est quelqu'un qui est mindé pour aller faire de la business, pour développer, pour foncer, puis aller faire un investissement en immobilier ou un garage. Ou décider qu'il invente la lumière puis qu'il il va la mettre sur le marché. À partir de ce moment-là, ben cette personne-là, tu peux pas former ça à l'école. Tu l'entres dans le taux d'impôt. Il y a des écoles pour aider un peu, mais ça fera jamais quelqu'un qui... Elon Musk, tu sais, il est pas allé à l'école pour rien de ça. Il a tout fait le même au complet. Tu sais, on va prendre le...
0: C'est un exemple parmi tant d'autres, mais t'as raison. C'est entre 2 et 5 % de la population qui auront la fibre entrepreneuriale.
2: Mmh, exactement.
0: Il y en a d'autres des gens, mais ils vont être des gens en affaires au lieu d'être des gens d'affaires. Il y a une nuance entre les deux.
2: Absolument. Puis ça fait que eux, ce qu'ils veulent, c'est prendre, autrement dit... 100 % du gain, puis etc. Puis là, t'as des gens, justement, qu'eux autres, c'est leur retraite, puis ça va... Ça a aucun sens. Puis anyway, quand même, qui prendrait cet argent-là, il y aura pas plus d'argent demain dans les poches du gouvernement, puis ça aidera pas non plus la population en général à se loger pour moins cher. Fait que je serais bien surpris que ce programme-là viendrait qu'à être accepté. Puis, à mon avis, ça serait peut-être même mieux de... on parle pas d'immobilier, de prendre l'impôt, puis de laisser la moitié de ton argent sans impôt, puis d'imposer juste la moitié de la moitié. Ils devraient faire ça, là, puis ils verraient que l'économie, le monde, l'overtime, il en ferait, puis ils seraient plus intéressés d'aller travailler, puis des problèmes de main-d'œuvre qualifiés, parce que présentement, on a problème de main-d'œuvre, pas vraiment. Moi, je suis en recherche présentement, en passant, ceux qui veulent nous envoyer des CV, là, on recherche adjointe administrative, adjointe, là, en tout cas administrative, temps partiel, on reçoit plein de CV. Des fois, on regarde, puis on voit les gens qui, peut-être pas qualifiés, des fois surqualifiés, ça veut dire que c'est un tremplin de deux affaires, où on parle avec eux, puis le français, on peut pas le comprendre.
0: Ouais.
2: Fait que ça va pas bien, là.
0: C'est difficile.
2: Il pourrait travailler, mais c'est la formation, est-ce qu'on va accomplir? Puis le résultat, nous autres, c'est public. Les clients, il faut que ça aille rapidement. Puis
0: c'est instantané. C'est instantané. C'est une service à la clientèle.
2: Absolument. Fait que là, c'est là qu'on est. Fait que si on avait moins d'imposition générale, il y aurait peut-être plus de gens qualifiés qui seraient intéressés de venir s'établir ici, plus d'entreprises, justement, qui auraient de la job à donner à ces gens-là. Puis ça ferait que notre économie, elle serait vraiment plus florissante que ce qui est là. Parce que là, si on regarde tous les gros projets qu'il y a, en général, c'est des subventions gouvernementales qui tournent à patate. L'argent perdu.
0: Ouais.
2: Des
0: trains jouets qui vont faire virer bien du monde puis virer l'économie, j'en suis totalement d'accord, mais qui vont coûter une fortune au bout de la ligne.
2: Oui, c'est ça. Puis...
0: Tu sais, souvent je dis, regarde un vieux char, je suis pour changer mon moteur, ça coûterait 3 000, le char vaut 3 000. Mais sac-moi ça au vidange, ça donne à rien. Mais la manière du gouvernement puis la manière des villes présentement, c'est ça. On va mettre 3 000 sur une vidange à 3 000.
2: Mm-hmm. Oui, bien, effectivement, mais ça. Puis investir dans des projets que dans d'autres pays, justement, ces projets-là, ils fonctionnent plus, sont terminés, mais ici, c'est comme si c'était le second souffle. Fait que, c'est ça, c'est pas sorcier, là. T'sais, plus que tu prends de l'argent dans les poches du peuple, plus que tu appauvris ton peuple, puis c'est soit par l'inflation ou parce que, justement, tu as enlevé, justement, le bien d'impoche de la personne qui travaillait.
0: Ouais.
2: Puis, tu sais, prends, mettons, quelqu'un qui n'a pas de fonds de pension, il travaille en quelque part, qui aime bien. Puis là, il se dit, hey, j'économise. Il achète à un moment donné un 5, un 6, un 8 logements. Puis là, il réussit à en avoir, je sais pas, peut-être 30, 40 portes. Là. Puis quand il arrive à sa retraite, il va vendre ça. Puis il va. Et puis, tu sais, lui, le soir, pour les fins de semaine, là, pendant 40 ans, il est là. Là.
0: Ben oui, il est toujours là.
2: Il est tout le temps en train de s'occuper de ça. En plus,
0: change
2: de
0: une job. Poignée de porte, un robinet, s'occupe, travaille.
2: Il va faire le gazon, oui. Il donne un jeu le toit l'hiver. Met des c'est ça. Puis là, il arrive à la fin de tout ça. Puis finalement, ben, il va tellement être imposé qu'il ne pourra pas prendre sa retraite. Mais tu sais, c'est des affaires d'un que je trouve plate. Tu sais, moi, je ne suis pas pour qu'il y ait quelqu'un qui ait manifesté là, avec soit du vandalisme ou de la violence ou quoi que ce soit. Mais tu sais, allez, écrivez à vos, à vos élus. Tu sais, ça ne marche pas. Moi, je suis propriétaire d'immeubles. Allez aux rencontres des citoyens que vous pouvez avoir accès. Défendez vos intérêts. Personne ne fait rien ici. C'est ça qui arrive.
0: C'est
2: tout de manger à l'aine sur le dos.
0: On attend.
2: De problème. Ils attendent. Ça va finir que.
0: Mais non. Là, on va chercher des billets pour un gène de poitrine bien avant ça. Là.
2: Mais oui. On va aller faire festival d'été, 8 ordinateurs, puis tout ça. Ça, c'est important. Puis là, ben les gens, ils écoutent la télé, puis là, ils regardent ça, puis ils disent ah, Donald Trump, ben là, lui, il n'est pas gentil. Là. Ben, c'est parce que ça finit de même. Le Canada va tellement être dans le trou que c'est nous autres qui va demander pour y aller.
0: Éventuellement, ça
2: c'est
0: pourrait.
2: C'est ça qui va y arriver. Ça serait même pas lui, là. T'sais. On est en train de creuser nous autres même notre trou. T'sais. C'est fou, là. Puis les taxes, ça, j'ai jamais vu, moi, un pays florissant là, être taxé à mort. Là. Si on regarde, là, Arabie Saoudite, qui a à peu près la même réserve de pétrole que nous autres, à peu près la même genre de population, il y a deux ressources là-bas. OK? Seulement deux. Ici, ça regorge.
0: Tout ce que tu veux, l'eau potable, tout ce que tu peux penser.
2: Puis. On est en plus un pays qui est situé dans un endroit où on a une sécurité géographique. T'sais, on n'est pas pogné comme exemple, justement, eux autres là-bas. Il y a une guerre en Iran, là, eux autres, ils envoient des pétards partout, puis tout le monde se fait attaquer.
0: Ben, avant, tout bord du côté.
2: Avant qu'on en reçoive un ici, là, il va avoir fait du millage. D'après moi, il va avoir quelqu'un qui va l'avoir intercepté. Là, on n'est pas à Montréal, c'est un autre pays, puis à Saguenay, puis au Maine, OK, c'est beau, là, mais on se comprend. Oh, ouais. C'est toute la même place, on est tous bien organisés. Pis on devrait être un des pays les plus riches du monde et un des plus endettés. C'est complètement fou, là, tu sais.
0: J'ai quelqu'un qui nous écrit, là, c'est parce qu'il n'a pas compris tout à fait, mais on va l'explorer avec toi, cette question-là, Simon. J'aurais une question. J'ai acheté ma résidence il y a 28 ans. Je l'ai payé 75 000. Aujourd'hui, si je la vends 375 000, t'es-tu en train de me dire que je vais payer, être imposé sur 150 000, donc 75 000 d'impôts?
2: Non, là, on parle probablement de quelqu'un qui a une résidence principale, sa maison personnelle. Ça, il n'y aura aucun impôt présentement là-dessus. En date d'aujourd'hui, en 2026, il n'y en a pas. Ce qu'on disait tout à l'heure, c'est qu'il faut que tu... Quand il va vendre, il va falloir qu'il déclare la vente de sa propriété, mais il ne sera pas imposé aujourd'hui. Ça c'est va? Ça. Moi, ce que j'entrevois, c'est que pourquoi il demanderait de mettre ça dans ton rapport d'impôt, c'est qu'éventuellement, les gens vont être habitués, puis ils vont dire, bon, ben là, tu vas être imposé peut-être juste sur 10 %, 20 %, tu sais, tranquillement, pas vite.
0: Ouais, ouais.
2: Puis ça va venir qu'il va être imposé comme le reste.
0: Une mesure extraordinaire pour aider, genre
2: ben
0: TPS,
2: oui.
0: C'est
2: ben,
0: juste comme ça.
2: C'est
0: là.
2: Temporaire.
0: Temporaire. C'est temporaire.
2: Temporaire.
0: Oui, exactement. Donc, dans l'unifamilial, propriétaire occupant pour l'emploi.

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0: tiens, gadon. Un matin différent des autres, oui. Un départ un petit peu plus tard, mais qu'à cela ne tienne. Bienvenue dans ce show du matin week-end de l'édition du 4 juillet, oui. 4 juillet, fête de l'indépendance américaine. Bienvenue, merci auditrice, auditeur d'être là comme ça. La raison du pourquoi du retard, c'est qu'on a un ordinateur qui est planté. Mais quand je te dis planté, planté, comme la mode de chez nous. Mélanie travaille depuis déjà presque 30 minutes pour essayer de remettre ça en place.
1: Et je on pense va, qu'on l'a.
0: On l'a?
1: Je ne vais pas parler trop vite, là, mais...
0: Bon.
1: Des fois, enfin, redémarrer un système, ça va bien.
0: Mettons que je fais ça, est-ce qu'on entend?
1: Attends un peu.
0: On n'entend rien?
1: On n'entend rien.
0: Non.
1: OK, ce sera pas long, là. Il s'allume, là.
0: Il s'allume, là?
1: Oui.
0: Bon, parfait. Bienvenue, Mélanie.
1: Bonjour.
0: Tu sais que c'est le dernier week-end de Carlou pour jusqu'à la mi-août. C'est le dernier samedi avant les vacances, donc après la semaine prochaine, qui sera le week-end de ton anniversaire.
1: Oui, c'est vrai.
0: Moi, de mon côté, ce sera le week-end de mes premières ou fins de semaine de vacances que je prendrai avec bonheur et grande joie. Ce matin, il me semble que je serais resté proche de la cuisse chaude de Stéphanie.
1: Ah oui, hein?
0: Oh, il me semble que oui, parce que j'ai quitté hier le tir de tracteur de Saint-Agapi à très tard. Quand je dis tard, c'était tard. J'ai fait un constat, c'est qu'il y a énormément d'auditeurs et d'auditrices de Radio X qui participent aux événements lorsqu'on fait la promotion de ces 10 événements. Et hier, c'était pas à l'exception, je vais te le dire. J'allais à la toilette et je me faisais donner des bines. Salut la belle gang qui doit dormir parce que c'est hier, je suis parti à 11h et quelques et c'était pas tout à fait fini encore. Du tracteur, des trucks, des 4x4 modifiés, des moteurs, du fioul. J'ai rencontré, ben même passé la soirée, avec M. Renaud Labrecque, qui se présente dans, justement, Lotbinière-Frontenac pour le Parti conservateur. Il était là hier. Rencontrer des gens, serrer des mains, un peu tâter le pouls de la population. Et je n'ai pas vu, Mélanie, personne de Québec solidaire.
1: Ah ben, tu vois, hein?
0: Il me semble que je me serais pris un Étienne Grandmont ou peut-être plutôt une Ruba Gazal à bord d'un tracteur qui boucane. Il me semble que j'aurais vu ça.
1: T'aurais aimé ça, toi, voir ça.
0: Oui, oui. Une Ruba qui brûle du fioul. J'aurais aimé ça, mais non, pas de danger. Les solidaires étaient tous sous terre, parce que c'est vrai que la nuit, on est tous sous terre. Est-ce que l'ordinateur est revenu?
1: Tout est revenu, je pense.
0: Est-ce que je fais ça?
1: Si ça marche.
2: Ah ben!
1: Ah ben!
0: T'es revenu, mon... Ah ben!
1: Ah ben, là, je suis contente parce
0: que... On va essayer d'autres choses.
1: Dis-moi donc.
3: Puis put.
0: Ah ouais.
3: C'est... On est naïf de la graine. Pas assez de sexe! T'en as-tu pendant les fêtes? J'ai un petit chat, vous le savez.
0: Bon, Daniel est revenu de vacances aussi. Parfait. Tout fonctionne. Voilà. Bravo, Mélanie, t'as réussi.
1: On sait rien, oui. On faut se débrouiller dans la vie.
0: Mais là, la dernière étape que t'as faite, c'est quoi? T'es allé chercher sur Internet?
1: Oui, j'ai cherché sur Internet, puis là, je me suis dit, il faut que ça marche.
0: Comment déboguer Zeta?
1: Oui.
0: OK. C'est bon, ça.
1: Oui, oui. Il fallait que ça fonctionne, là, parce que je te le dis, là, je pense que je suis dû pour une autre couche de déo.
0: Ah oui? Bon.
1: Bon, chaud tout
0: dans,
1: est beau.
0: T'as chaud dans le camelto.
1: Ah oui, oui.
0: OK, on passe ça, show-là. Pourquoi on pourrait pas repartir la trame du début de show? Non, on fait pas ça. Non, on fait pas ça, Mélanie. Mais non, on fait pas ça. 20 degrés présentement. Si tu sors à l'extérieur, il y a un petit vent, là. Il y a un petit.
1: Très bien, c'est un matin, là, même. Oui. En petite short, là, on est bien.
0: Oui, un point de rosée presque égal à la température, donc tu ressens presque rien. C'est comme si tu étais dans ton bain ou dans la maison, dans le salon. En bobette, pas brassière, il n'y a pas de problème avec ça. Aujourd'hui, ce sera 27 degrés. Le beau Claude qui est là n'a pas cherché le code. Il n'est pas bogué. C'est le fun, on est de bonne humeur, puis ça paraît. 27 degrés aujourd'hui, full soleil. Demain, même chose. Lundi, même chose. Mardi, même chose. Mercredi, même chose. Des mercures qui vont osciller entre le 30 et le 28. Si c'est le temps d'en profiter, si c'est le temps de prendre un congé, fais-le. Parce qu'à plus long terme, on parle de pluie. Ça n'en prend de pluie. On a besoin de pluie. T'as vu sur la côte nord? on brûle. Hein, ouais, la ouais. forêt brûle. On veut pas brûler à Québec. Donc, on a besoin d'un peu de pluie. Tout de même, on a besoin de beaucoup de soleil parce que la vitamine D est importante, parce que les heures d'ensoleillement diminuent de jour en jour. On perd à peu près une minute par jour depuis le 21 juin. Donc, ça fait déjà 14 jours. On devrait avoir perdu aux alentours d'une dizaine de minutes d'ensoleillement. Pour là, ça paraît pas. Mais quand on va être proche du 21 décembre, il va faire noir à 4 heures, puis il va faire clair à 8 heures le matin. C'est plate. Ah ben, là, on va parler de le changement d'heure, puis on va recommencer à dire les mêmes rengaines. Sauf qu'à l'automne, on sera déjà statué sur le fait de qui formera le nouveau gouvernement du Québec.
1: Ça, c'est ça, vrai. Ça.
0: Probablement qu'on va constater la défaite d'Éric Duhaime, parce qu'Éric Duhaime est incapable de se faire élire de toute façon, Maïté, machin, non plus. Donc, on verra quelques têtes, des bonnes têtes au niveau du Parti conservateur, mais que ça t'en déplaise, je sais, je m'en doute, et je vous le dis, là. Enregistre le tape, il est 6h16 le 4 juillet. Ça va être ça. Ça va être ça.
1: Ça va être ça.
0: On aura un PQ minoritaire, fort probablement 3-4 têtes perdues au niveau de la CAQ. Puis ça sera un gouvernement qui sera pour les 4 prochaines années désorganisé, à moins que le PQ lève le doigt puis dit « OK, on repart en élection parce que minoritaire, il n'y a rien moyen de rien faire. » Ça va être ça. Parce qu'au Québec, c'est ça. On s'auto-sodomise depuis des années. On va se diviser le vote, comme à la manière de sa maman est venue nous parler d'un bon projet. Ce n'est pas le bon projet, Carbeau. Puis qu'on a un peu enlevé les couvertes sous Stéphane Lachance. Ça donne ce que ça donne. Un maire qui se fait poser avec sa blonde. J'ai rien contre ça en passant. Moi, je me pose avec ma blonde. J'ai toujours du plaisir de me poser avec ma blonde. Mais c'est pas ta place, ces réseaux sociaux. Comme autant... Trudeau avec Katy Perry qui boit une petite coupe de Goldschlager en shooter, ça n'a pas rapport non plus. T'es un fucking premier ministre, même si t'es parti. Tu devrais
1: le
0: garder
1: toujours, c'est ça.
0: Ouais. Garde les photos pour toi et ta blonde, puis avec Chris Noapé. Mm. Pour vrai, là, c'est pas parce que je suis jaloux, là, au contraire, ma blonde est plus belle que Katy Perry. Mais il y a une affaire, par exemple. Moi, je trouve pas ça normal. Je trouve ça complètement normal. Je sais pas toi, Mélanie. Là.
1: Ben, moi, là, ben honnêtement, là, ce que je souhaiterais là, pour cette campagne-là, là, c'est que chacun des chefs de parti se concentre sur les bonnes choses, sur les vraies questions. Arrêtez de chercher qui n'a pas payé ses tickets, qui n'a pas fait ci. Là. On n'est pas à maternelle. Concentrez-vous sur les vrais sujets. Dites vos idées. Puis c'est là qu'on en est. Faites un vrai débat.
0: T'as raison.
1: Moi, c'est parce que, puis je j'irai pas plus loin que ça, je veux qu'on reste à la base puis qu'on aille là. Dernière campagne, là, au municipal, c'était l'enfer, là.
0: Ah.
1: Il y a des petites affaires de maternelle, puis
0: ben oui,
1: t'as pas fait ci, t'as pas fait ça. Non, concentre-toi sur moi, c'est quoi mes idées ouais. par rapport à toi.
0: C'est ça.
1: Moi, qu'est-ce que je veux, puis that's it. C'est ça, je pense, qu'on doit se concentrer.
0: Tu vois Bruno Marchand qui fait une guerre à l'auto, Mélanie, c'est flagrant. Ce gars-là, c'est un... Tu sais, c'est le gérant de dire de la merde puis de compter des menteries. Puis, honnêtement, il le fait avec brio. Bravo pour lui. Mais c'est le gars pour faire la guerre à l'auto. Même s'il a répété puis il a martelé que ce n'est pas une guerre à l'auto lorsqu'il t'annonce hier en pleine page de journal qu'il souhaite un vieux Québec sans voiture, c'est évident que c'est une guerre à l'auto. C'est cette guerre-là qui est en train de gagner dans le vieux Québec. Dans 4 ans, cette ville-là va être détruite. Dans 4 ans, cette ville-là sera plus regardable, sera probablement délaissée de plein de commerçants qui auront au profit de d'autres endroits géographiques, puis heureusement, en région, ce gars-là veut lutter contre l'étalement urbain alors que lui-même en est l'acteur principal. Ça, là, Mélanie, je vais te le dire, là, quand je regarde Éric Duhaime, encore cette semaine, je l'écoutais, il dit qu'il veut aider les familles. Hein? Ben oui, il veut aider les familles, il veut aider le petit peuple. Éric, ben c'est correct, tu veux aider le petit peuple, j'ai pas de problème avec ça. Mais quand t'es encore pas capable de te concentrer sur ce que tu vas faire pour améliorer la vie du petit peuple, au lieu de taper sur qui a brisé la vie du petit peuple, c'est là mon problème. Tu sais, veut défendre les gens ordinaires. Ça, c'est cette nouvelle publicité où Éric Duhaime veut se miser sur sa proximité avec les gens pour tirer son épingle du jeu, veut essayer de se coller sur le monde ordinaire. Les travailleurs, les travailleuses, les gens de la classe moyenne ou plus basse classe, et qui dit qu'il n'a jamais été lui qui courait après les titres. Et autant que son parcours politique que médiatique, il a fait sa marque en posant des questions, en bousculant des idées et en prenant la parole quand d'autres préfèrent se taire. OK. Peut-être. Autrement dit, tu as fait ta job d'animateur radio. On s'entend? C'est ça ta job. Mais quand tu es en politique, tu vas aller marteler sur ce que tu vas faire. Moi, je vais couper dans l'État.

0: C'est ça. Faut se concentrer sur ce qui s'en vient.
1: Arrête de dire que c'est une marionnette. On le sait. On l'a avoué. Aussitôt que je l'avoue dans la TV, je te le dis, ma TV veut fermer tout seul. C'est cette semaine, je t'ai dit, on va faire un top des politiciens qui nous enragent le plus ou qu'on aime le moins.
0: T'as sûrement dit ça à Louis.
1: À Louis. Ouais. C'est à Louis, j'ai dit ça. Appelez-moi Louis. Éric, tu m'entends, là? J'en connais tes candidats, là, présentement. Là. Je te rappelle que t'as pas... Puis, tu sais, je le rappelle, puis je radote. Mais t'as pas été capable de clencher Sylvain Lévesque. OK, là? Sylvain Lévesque. Oui, oui. Je te le répète encore une troisième fois. Sylvain Lévesque. D'après moi, Florence, à la maison, 13 ans, elle s'applique, elle est capable de clencher Sylvain Lévesque. Toi, tu l'as pas fait. On a une crise de problème. On a un sérieux problème, Houston. OK. Là, tu t'en vas dans un autre endroit géographique pour essayer de te positionner. Parfait. Puis, ah, c'est vrai, Alex Boissonneau aussi.
0: Ça ouais, pas il faut pas l'oublier.
1: Ouais. Ça, c'est l'autre gauchiste qui travaillait à la Société d'État canadienne. Ça, c'est l'autre, ça. Désolé, on porte le même nom. Bâtis quelque chose. Montre-moi quelque chose. Martèle ton programme dans ton parti. Prouve aux gens, même aux plus désintéressés, parce qu'il y en a beaucoup, 50% de la population qui veut rien savoir des élections. Montre-leur que maudit une bonne idée de faire ça. Parle de l'immigration. Parle de l'appel à la prière d'une certaine religion musulmane dans des mosquées en pleine ville. Parle que ça se peut que ça arrive à Saint-Émile, là, que tu entendes des prières commandées d'un haut-parleur à la grandeur. Tu sais, à Neuchâtel, t'es pas capable d'endurer une équipe de football dans une école privée, hein? T'es pas capable d'entendre des parents dire « Jérémy, vas-y, Jérémy, va! » Non, t'es pas capable, tu fais des plaintes. Tu demandes un référendum, puis tu demandes à l'école de plus faire de game. T'es à Pont-Rouge, tu veux pas entendre les courses de drague. T'es à Sainte-Croix, t'es pas capable d'entendre les courses de stock-car à Sainte-Croix. Partout, t'es pas capable de l'entendre, mais tu vas accepter les Ça? Ben là, Éric, c'est le temps de te prononcer. De dire que dans un Québec d'Éric Duhem, conservatrice, dans une politique conservatrice, on va conserver nos coutumes québécoises. Notre français. T'es au Québec, c'est. Tu vas conserver ça, puis tu vas empêcher ça. Tu vas empêcher les signes religieux. Tu vas empêcher ça. Oui, mais il y a un droit de la... Non, il n'y en a pas. Au Québec, il n'y en a pas. Tu viens manger tes oreilles de Christ, ton sirop d'érable, ta sandwich au jambon.
0: Ouais.
1: Puis il n'y a rien d'autre que tu peux faire que ça. OK, je vais l'enlever, mon chapelet de sa corde d'Alain. Je vais me marier pareil. Mais je vais empêcher ça. Ça, là, Éric, c'est ça. Après ça, prends l'éducation. On va privatiser ça. Moi, je pense que l'idée de mettre du privé dans l'éducation, ça serait bon. Pourquoi? On l'a vu le modèle pendant la grève des profs. On l'a vu le modèle pendant la pandémie. On l'a vu le modèle. Vous comprenez qu'on a des exemples concrets dans les 10 dernières années? Parfait. On va décider de mettre les écoles. On va abolir tout ça, là. Ce que l'ADQ voulait faire, c'est-à-dire enlever les systèmes de centres de services scolaires, les commissions scolaires, puis mettre toutes les écoles en compétition. Toute la gang. Vous êtes toutes en compétition. À partir de demain, là, vous allez recruter vos élèves. Vous allez choisir vos élèves. Vous allez, évidemment, vous n'aurez pas le choix de prendre des programmes spéciaux pour les besoins particuliers, dans l'autisme, dans tout ce que tu voudras dans le spectre de l'autisme. Tu vas avoir des programmes pour ces gens-là. Tu vas avoir des programmes pour accompagner les bols. Puis tu vas avoir dans mon pays, dans mon parti, Éric, là, tu vas avoir aussi de l'encouragement aux extra-futés. Comme en France. En France, à 12 ans, tu as déjà le collégial de fait. Pourquoi? Parce qu'on met pas de bâton des roues, on nivelle pas par le bas les enfants qui sont surdoués. On a en France des écoles où le directeur et ses professeurs, toute sa cohorte de professeurs, tout le corps professoral va faire en sorte que on va développer des médecins, des politiciens, des ingénieurs, des gens comme ça, parce qu'à 12, 13, 14 ans, ils sont déjà rendus dans un niveau

0: académique supérieur à tout le monde. Donc, tu ne vas pas y mélanger, puis ça va faire en sorte qu'on aura la crème de la crème, du moins dans une école. Puis c'est pas discriminatoire de faire ça. On va garder l'école publique pour ça, on va garder des écoles spécialisées, mais on va privatiser ça. Après ça, si on voit que ça marche bien, admettons avec l'école, bon, on le fera avec la santé. Mais là, pour là, on va laisser la santé comme ça, les syndicats sont forts. Les écoles aussi, soit dit en passant, mais on devrait être capable de faire ça. Puis tu vas voir que tranquillement, ça va se démarquer. Moi, je trouve ça de valeur qu'un programme d'études internationales, en l'occurrence le PEI, tout le monde le connaît,
1: oui.
0: Au secondaire, qui est chapeautré par l'université, puis qui déjà accumule, après quelques années d'apprentissage, une certaine forme de cote R, et on a des relevés. J'en ai une, j'en ai deux à la maison, qui font partie du groupe PEI. Puis je trouve ça de valeur. Comme leur cohorte à eux, on a reçu le bulletin là, cette semaine. Là. Nadia, dans sa cohorte, on a une moyenne de groupe de 85%. Alors qu'au régulier, on a une moyenne de groupe de 60%, 70%, 75%. On a déjà des encadrements qui sont des programmes intéressants où on peut encadrer, tiens, la jeunesse. Si tu grimpes une jeunesse, tu les amènes dans un niveau dans l'élite de l'apprentissage ou si tu fais quelque chose comme ça, ben tu as des bonnes chances, Mélanie, de faire des bons adultes. De faire des gens intéressés, politiquement parlant, vouloir changer les choses, tu peux faire, tu as des bonnes chances que ces jeunes-là grandissent avec l'espoir au lieu de grandir avec le désespoir. Parce que là, présentement, c'est ça. Ta génération, les générations plus vieilles, plus jeunes, on a un dégoût total de la société, puis ça fait des gens qui vont surconsommer, ça fait des gens qui sont pas capables d'économiser, ça fait des gens qui sont pas capables d'accéder à la propriété. Toi, en tant que chef parti, Éric, là, tu vas donner le goût à ces jeunes-là. Tu vas chapeautrer ça. Tu vas dire aux jeunes, on va avoir tous les programmes qu'il faut, au lieu de mettre des programmes pour les vieux, ils en ont eu dans leur vie, les vieux. On va donner des programmes pour les jeunes. On
1: adapté
0: va faire en
1: à notre jeunesse d'aujourd'hui.
0: Mesuré, pas comme un vieux parti libéral tout croche fini dans le coin là qui pense toujours à avoir les hein?
1: Puis écoutez aussi les jeunes, qu'est-ce qu'ils ont de besoin.
0: Ben oui.
1: Parce que oui, là, on chiale sur les générations et tout ça, mais on n'est pas nécessairement tant écouté que ça. Puis on parlait d'encadrement, là. On dit pas un encadrement super strict, mais t'as-tu déjà vu un jeune qui a pas été encadré, qui a réussi dans la vie? Tu sais, on a besoin d'un encadrement.
0: Ben oui.
1: On est des enfants.
0: Il y en a. Il y en a, Mélanie.
1: Il y en a qui réussissent après parce qu'ils trouvent un encadrement quelque part. Mais je veux dire, quand t'es un enfant, là, à cet âge-là, là, on a tous besoin d'un encadrement. On n'a pas d'autonomie, on n'a pas de responsabilité. Il
0: c'est
1: faut
0: une
1: que...
0: routine, c'est un encadrement.
1: C'est un... Il faut qu'on soit bien éduqué.
0: Mais ma blonde a toujours la même phrase. Tu te rappelles le jeu Superfection? Ça, c'est un jeu, là, c'est en plastique. Là, tu avais un timer que tu tournais une roulette. Puis là, tu avais à peu près 64 cases avec une étoile, une lune, une maison, un losange, un octogone, un carré, un rond.
1: C'est vieux, ça.
0: Oui, puis tu mettais les petites formes de plastique dans leur forme,
1: okay,
0: dans le
1: oui,
0: jeu.
1: Oui,
0: puis
1: oui.
0: Si après 60 secondes, tout explose. Bien là, présentement, le Québec, c'est le jeu Superfection. On n'est pas capable de caser personne, nulle part. On n'est pas capable de caser des jeunes parce que le jeune est en étoile puis il rentre pas dans le carré. Puis on n'est pas capable de rentrer le boomer parce que le boomer, il est carré puis il rentre pas dans le rond. Tu comprends? Le Québec est rendu comme ça. C'est le jeu Superfection. Puis là, t'entends le timer, tic, tic, tic, tic, tic, tic, tu sais que le plateau va lever. Tu sais qu'il te reste 35, 40 cases à placer sur 64 puis il n'y a plus rien qui marche. Présentement, le Québec, là, je me sens comme un jeu de Superfection.
1: C'est une belle
0: on
1: n'est
0: plus capable d'encadrer personne. On n'est plus capable de placer des gens. Quand on réussit en quelque part, on le détruit après parce qu'il y a une nouvelle patente qui arrive. Garde l'immigration sans donner l'exemple. Là. Tu vois, on a outrepassé ce qu'on était capable de recevoir. Le système de santé explose, le système d'éducation explose, tout explose. Pourquoi? Parce qu'on n'a pas respecté notre Québec d'accueil. On n'a pas été capable de dire, OK, c'est 20 000 immigrants cette année qu'on va rentrer. Pas plus, parce que là, à un moment donné, ça en prend des crises de logement. Mais les gars de construction sont pas capables de bâtir parce que ça arrive pas. Parce que là, le gouvernement est pas capable de donner des permis. Puis le municipal niaise. Parce que là, le municipal a trop niaisé. Mais là, on n'est pas capable de faire des mises en chantier pour accueillir ces gens-là. Tu vois, c'est toujours une roue qui tourne. Puis là, t'entends le jeu de Superfection. Fait tic, tic, tic, tic, tic, tic, tic, tic. Il va exploser. On s'attend à tout le monde qui va exploser. exploser. Tout le monde pense que ça va exploser, là. Tout le monde le sait. J'ai pas un auditeur qui m'appelle pas dans la ligne au 418-670-9098 qui me dit pas, Carbo, on t'avait de pogner le mur. Je les rencontre hier sur le terrain, j'ai rencontré le conservateur Labrec. Hier, j'ai rencontré un autre gars que je pense que c'est un libéral, je suis pas sûr. Puis là, on se mélange à la foule pour aller voir des événements, pour essayer de parler à du monde. Puis tout le monde me disait la même affaire. Carbo, tu fais une crise de bonne job, j'aime ça t'écouter. Mais maudit que le gouvernement est fou, hein? On est en train de péter. Ben oui, on est en train de péter.
1: Mais c'est ça, c'est nos auditeurs, d'arriver. Parce que ceux qui écoutent les autres médias, là, ils pensent que la vie va bien. Ils
0: voient, ben non!
1: Ils voient Fréchette qui sourit, là. Puis ben oui! Ils sont même. Ah, tout va bien.
0: Ben c'est
1: beau.
0: Sûr que chaque société a besoin d'une usine à propagande. La propagande, c'est complètement indécent. C'est indécent puissance 1000. C'est que la propagande se fait avec les journalistes qui ne voient plus rien. Des madames dans le Journal de Québec qui vont dire que, encore ce matin, écrivent un billet dans le journal pour dire que Madame Fréchette, c'est la fille de la situation pour Québec. C'est la fille de la situation. C'est parce que crif Madame Fréchette, là, elle n'a pas été élue par le peuple. Madame Fréchette, là, va être probablement plus là parce que la CAQ, là, tous les gens qui l'ont même, elle, appuyée, tous ces gens-là ont sacré le camp. Ils sont tous partis. Ils l'ont laissé tout seul. Il va en avoir d'autres pantins, là, dans la CAQ, mais pas certain qu'ils vont être 125 à se présenter. Tu vois, c'est un parti qui était majoritaire. C'est un parti qui a été élu. Je suis CAQU. J'ai voté pour la CAQ, moi, parce que je croyais un changement. J'avais un peu l'empreinte qui est encore indélébile de Dumont, M. Dumont, Mario Dumont, dans le temps de l'ADQ, de Claude Roy, dans le temps de l'ADQ. Moi, j'y croyais à ces gars-là. Ils se sont fait fourrer. La CAQ a dit que, tiens, on va faire comme une coalition. D'abord, là, on va réunir, là, puis il n'a jamais si divisé que ça, lui. Fait que là, en tant que Québécois, il va falloir, à un moment donné, allumer. On va demander ça aux élus, à ceux qui se présentent. Moi, là, m'a-t-il dit, Renaud Labrique, j'y ai dit, va falloir que tu foutes la marde à l'Assemblée nationale. Foutes la marde comme t'es venu foutre la marde ici à Radio X. C'est pas compliqué, là. Renaud, je le sais que tu me parleras probablement plus, parce qu'à un moment donné, tu vas trop aussi aller chier d'une balle en or. Mais il y a une affaire, par exemple. C'est tant aussi longtemps que je vais être capable de te parler, Renaud, je vais te le demander. Fais-le. Écoute-nous. Je suis un citoyen, je paye des taxes et des impôts. Fous la marde là-dedans. C'est ça que je veux. Je veux vraiment ça. Fais un Stéphane Lachance de toi, puis sors des affaires à tous les jours au gouvernement. Sors-en le plus possible. À un moment donné, il y a un Taïb machin qui va finir dans le Journal de Québec par comprendre la raison. À un moment donné, il y a une reporter ou une journaliste d'enquête qui va dire, ben, crime. Monsieur Renaud, il n'arrête pas de sortir de la marde.
1: Peut-être pas fou, on va regarder.
0: Peut-être pas fou, on va regarder la marde. Mais la machine est tellement immense. Le jeu sur perfection, il est tellement gros. Il y a tellement de formes géométriques qui n'existent même pas.
1: Ah oui.
0: Qu'on essaye de cadrer ces gens-là. Puis Stéphanie me le dit souvent, ça ne rentre pas dans le moule. On ne rentre pas dans le moule. Il n'y a pas de moule pour nous. Il faudrait que le moule soit malléable, que ça soit de la pâte à modeler. Il faudrait faire un emprunt. Mais c'est trop gros. C'est trop gros. Va falloir réduire ça. Je le sais, l'austérité. J'entends encore un matin, je regarde dans le journal. Hydro-Québec offre 35 000 emplois nouveaux, payants. On veut inciter des jeunes à choisir une carrière dans la construction afin de prendre part à des chantiers d'envergure. On veut vraiment, Hydro-Québec, 35 000 emplois. Où est-ce que tu peux y trouver? Hey! Les restaurants ont de la misère. Même pas capable de tourner des boulettes. L'enfant n'est pas capable d'aller passer une entrevue tout seul. Parce que maman est là. Papa est là. Voyons donc. C'est ça. Hein? Une petite crise de lait, une petite montée de lait ce matin, Mélanie. Avec un peu de retard, mais on l'a rattrapé ce retard-là. Oui. On aura un beau show du matin week-end?
1: Oui, très beau show.
0: Attends, je t'attuque, là. Attends, je t'attuque. Puis là, je vais être discipliné après la pause.
1: Oui, oui.
0: C'est mon dernier samedi avant les vacances. Là, on va voir Claude Roy. Claude va nous parler de la conservation du poisson dans la température comme il fait là. Hier encore, je voyais un gars pêcher sur le bord de la rivière Saint-Charles. Son poisson, Chris, était sur l'asphalte. Excusez, j'ai juré juron un matin. Le poisson était sur l'asphalte. Là, j'ai dit, je me vois Claude, là. Claude va voir les mecs cattel en l'air. Il va dire, t'es-tu malade, là?
1: La boucane.
0: Ton poisson, mal au vidange, il est plus bon, là. Il était sur l'asphalte.
1: En plus, l'asphalte, c'est chaud. Ouais. Hein?
0: tant qu'à tuer un poisson, puis le laisser brûler sa sphate à 32 degrés au soleil, pêche-les pas, là. Mets-la à l'eau. Mmh. Coupe le monofilament, laisse l'hameçon dans la gueule du poisson, puis laisse ça aller. Hein? C'est ce qu'il nous enseigne, Claude. Donc, on aura Claude. À 7h18 pile,
1: oui.
0: Le téléphone va sonner parce que j'ai réussi. J'ai réussi.
1: Tellement excité.
0: Ben, surtout, Maxime qui a réussi. Patrick Normand nous appelle.
1: Ouais.
0: Tu vas me préparer la toune, la guitare de Jérémy de Patrick Normand.
1: Parfait, ça.
0: Ça, c'est important. Patrick Normand va venir nous jaser.
1: Oui.
0: Ensuite?
1: Stéphanie Jolicoeur.
0: Stéphanie! Oui, ma physicienne qui vient nous faire la dernière chronique de la saison. Elle va nous parler de E égale MC2, la fameuse formule d'Albert Einstein. Elle va nous le vulgariser. Moi, c'est important, là, tu sais, tout le monde sait c'est quoi, E égale MC2. Encore hier, au tracteur, il y a une fille qui avait ça tatoué sur le bras, là, E égale MC2.
1: Ah, c'est
0: ouais.
1: vrai?
0: Ouais. Donc, on va poser la question, puis elle nous amène une petite surprise, un petit quelque chose.
1: Ben.
0: Tu sais que la semaine passée, elle m'a parlé d'un obus d'infofoune, de v'là 200.
1: Ah oui. Ah,
0: là, elle m'amène encore bon. D'autres choses comme ça. Ensuite, on aura une fille de Québec.
1: Oui.
0: Je vais la rejoindre, j'ai communiqué avec elle hier, on est correct, elle va nous parler. Elle s'appelle Madame Joyal.
1: Madame Joyal.
0: Madame Joyal. Elle s'appelle Maître Cadet d'Indéfendable. Elle s'appelle de son vrai nom Marie-Lise Bourque. C'est une fille qui est extraordinaire. On va jaser avec elle parce qu'on aime se divertir le samedi. Et on va terminer ça avec le beau Simon Laberge.
1: On n'a pas Antoine Fauché?
0: Ah oui, c'est vrai. Hey! Hey, c'est une chance que tu es là, Mélanie. Ah, oh, ce matin, là. Hein? Il fait chaud.
1: Oui, oui.
0: Antoine Fauché, parce que en fin de semaine, se bat la fête de la fraise. Ça va être bon. Puis de la fraisière Fauché, on va parler à la relève. Il s'appelle Antoine, oui. On va l'appeler vers 8h01, 8h25. Et on va terminer ça avec Simon Laberge. Voilà. On a fait le tour.
1: Oui.
0: Au retour, on n'oublie pas nos salutations.
1: Non.
0: Ça va être un peu plus bref ce matin parce qu'on a manqué un peu de temps parce que, évidemment, l'ordinateur, on va voir si là, ça fonctionne.
1: Contrôle.
0: Est-ce que ça fonctionne?
1: Oui.
0: On s'en va à la pause.
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0: Voilà! Fête d'indépendance des États-Unis 1774. Les patriotes se regroupent en congrès pour discuter et forger la position officielle face aux lois inadmissibles britanniques. On révolte l'armée et les batailles vont débuter un an après. Oui! Et en juillet 1776, on nomme un général et au Congrès, on déclare l'indépendance des États-Unis, Mélanie. C'est un 4 juillet. Ben oui, toi, un 4 juillet. Qu'est-ce qui s'est passé d'autre un 4 juillet?
1: Dis-moi donc ça.
0: Ah!
1: Mon ami aîné.
0: Louis Hébert et Marie Rollet sont des premiers colons à s'établir au Québec. Ben oui, en 1617. Marie Rollet qui a dit, tiens, c'est une belle place, ça. Louis Hébert, il dit, tiens, on va parquer mon bateau là. On va arriver, puis on va commencer ça. On a, en 1634, un 4 juillet, on l'oublie beaucoup, et on a énormément d'auditeurs et d'auditrices là. La fondation de la ville de Trois-Rivières par le sieur du pont de la Violette.
1: Oh.
0: On enlève le pont, c'est le sieur de la Violette. Et ça, c'est en 1634. Trois-Rivières, tout ce temps. Ah ben! Déclaration d'indépendance des États-Unis, c'est en 1776. Une grande fête en 1979. Le chanteur à succès Dumas est venu au monde. Ah ben! Et ça fait pas mal le tour des éphémérides du 4 juillet, quand même. Bon, reste, là. Fondation de Trois-Rivières, indépendance des États-Unis. Vous l'aurez appris sur le show du matin week-end avec Mélanie Paré. Ça va-tu mieux, là? T'as l'air, t'as repris des couleurs, là.
1: Oui, oui, ça va mieux.
0: Tantôt, t'étais pas mal dans le blanc foncé. Les salutations d'usage, parce que oui, j'adore vous saluer. Commençons avec mon ami Peter Vaughn. Salutations, Peter Vaughn, qui est la voix officielle de Morel Live, qui est un homme extraordinairement attachant lorsqu'on jase avec lui. C'est le fun, très généreux et aussi... dans le modèle que j'aimerais être, c'est-à-dire un professionnel qui a bien vieilli et qui voyage 6 mois par année. C'est parfait comme ça, j'aimerais beaucoup ça. José Bellan, la belle José, sœur de Carl, son frère, du Lavoto et de l'orchestre Rendez-vous, qui a présenté cette semaine une série de spectacles, parce que oui, ils organisent avec l'orchestre Rendez-vous des spectacles. Donc, les dates sont toutes sur leur site Internet ou sur la page Facebook Orchestre Rendez-vous. Salutations, parce que c'est toujours un rendez-vous avec eux. Gabriel Lamontagne qui nous dit « Bon matin, salutations Gabriel, merci d'être là. » Éric de Trois-Rivières qui dit « Les premiers colons sont arrivés à Val-Bélair. »
1: Ah, ah, ah. Merci, Éric.
0: Moi, t'as dit, Éric, c'est assez universel comme colon. Il y en a partout. Ben oui. Yvon Pajot qui dit « Aujourd'hui, j'ai 75 ans. Je suis un X depuis toujours. Prends le temps de m'écrire, oui, justement, sur mon Messenger. Je suis bien content de voir. Donc, un baiser sur ta joue, une fleur sur ton cœur. »

0: Denis Deschamps.
1: On devrait sortir une chorale.
0: Denis Deschamps, salut Carbo. Penses-tu vraiment que les radios américaines font jouer le Haut-Canada le 1er juillet? La réponse est non. Mais moi, comme je fais rien de pareil comme les autres, j'ai décidé de le faire ce matin.
1: Voilà.
0: Lorsque vous assistez à un excellent match du Canadien opposant Tampa Bay, vous vous levez, retirez casquette et chapeau lors de l'hymne national américain. Alors ce matin, je l'ai fait en guise de reconnaissance à l'indépendance américaine. Voilà. Tout aurait été peut-être pas pareil si les Britanniques avaient continué de mener, d'emmener large au niveau de les États-Unis d'Amérique.
1: T'es bon dans ton histoire, Carbo.
0: De lait. De lait. J'ai toujours adoré l'histoire.
1: Ah ouais, ouais, hein?
0: Merci à mon prof d'histoire secondaire 4 qui était extraordinaire. Lui, il m'a dit, si tu connais pas ton histoire, tu sais pas d'où tu viens, tu sauras pas où tu vas aller. Puis il a exactement raison. Et c'est le pourquoi. Je vois pas d'un musée, là, aller voir un artefact de quelque chose, ça m'intéresse pas, là. Très rarement.
1: Mais
0: je suis allé poser ma main sur la Liberty Bell aux États-Unis. Liberty Bell, oui, yeah. Cette cloche qui a été sonnée en 1700 où elle est fissurée. On l'a réparée, il y a toute une histoire. C'est la cloche de la liberté. On l'a sonnée, cette cloche, et je suis allé déposer ma main sur cette cloche parce que c'est un symbole extraordinaire. Si un jour tu vas à Philadelphie, tu iras la voir, la Liberty Bell. Et aux États-Unis, on va dire Liberty or Death. Hein? La liberté ou la mort. Puis c'est correct comme ça. Éric nous dit « Bon matin, Carbo, et à ton équipe. Salutations à Denis de Bois-Châtel, celui qui a un seul défaut, c'est évidemment de posséder un F-150. Moi, je suis pas d'accord avec ça. Tu parlais pas ben ben de ton Corvette, pèse sur le piton Z, puis go, pif, pouf, paf, paf. Ben écoute, piton Z, zéro stress, mais moi, je l'ajuste dans le radio, là, je mets ça custom. Donc, je mets silencieux, le plus silencieux possible, puis après ça, ben je m'amuse avec les changements de rapport et tout. Un Corvette, c'est malléable, c'est un char de course. » J'ai bien du plaisir, mais j'ai fait l'arrivée dans mon setup de mon Dodge Coronet. Ça, par exemple. Ouh là là! Demain, ça sera le fun parce que je pense que Sophie vient avec son Roadrunner aussi.
1: Hey.
0: Je vais venir avec mon vieux char demain.
1: C'est-tu vrai?
0: Oui, oui. Bon, il est parti hier. Mais c'est compliqué à assurer ça, là. Ça! Une évaluation d'ici, puis des photos de ça. Puis j'ai envoyé 96 photos aux assurances, puis ils ont dit hier à 4 heures, genre. OK, c'est beau, tu peux rouler avec. Là.
1: OK, tu dois envoyer, mettons, tout l'intérieur du char, tout là, au complet.
0: Ben oui, parce que là, c'est un char qui a une valeur. C'est deux Hyundai Venue. Là.
1: Oui.
0: Puis là, t'essaies d'assurer ça. Là, à un moment donné, compliqué. Et on a peur d'avoir peur dans les assurances. Puis c'est normal, on assure un risque. Donc, évidemment, là, le monde est assez lunatique. Là. Tu fais rentrer d'une porte avec ça, là, ça va coûter cher à réparer en Simonac. En trouveras une porte de Coronet RT.
1: Neuve. C'est ça, pas facile.
0: Alors, Sophie va être capable, mais c'est compliqué.
1: Il y a juste Simon... Sophie.
0: Ouais. Simon Laprise, salut, merci d'être là. Salutations à toi qui m'appelle Caron, non maudit connecteur Carbo. Tu dois trouver la version de Star Spangled Banner par Jimi Hendrix enregistrée à Woodstock. Ah, on va peut-être chercher ça tantôt. Marielle Gosselin qui est là, bonjour à vous deux. Aujourd'hui, on va à l'Expo Barbecue de Saint-Anselme. Bon show. Salutations à toi aussi, Éric, qui est avec nous. Denis Deschamps, qui est là. Salutations à Marcel Marando, mon Marcel. Oh, tabarouette, Marcel, comment ça va? Je suis fier de toi, Carbo. Ah, ben, merci. Ah, ben. Salut, Robin, qui est là. Robin, je n'ai pas envoyé les liens des autos parce que, imagine-toi que ça s'est vendu d'ici le temps que je t'ai envoyé. Donc, aujourd'hui, je vais faire une relaxation avec mon épouse sur le divan ou sur le fauteuil, plutôt sur le patio. Puis, je vais te retrouver des voitures pour ta belle Valérie. On va me faire plaisir de chercher ça avec toi et on va trouver une solution pour régler ce problème-là. Pat Girard de la Fraisière Fauché qui est déjà au travail ce matin, qui m'envoie une émoticône de fraise. Joe Bertrand qui est là, salutations. Monsieur Rabi qui me dit « À Saint-Magloire, il fait 20 degrés. » Wow! Monsieur Bisson, salutations. Merci d'être là. Tintin qui est là. Jérémy Ledoux qui est là. Shirley et Vincent. Salutations, mes amis de la France, mais plutôt canadiens. Pure laine. Sont en direction de l'école de francisation ce matin. Merci d'être là. Chantal Genet qui se promène dans les rues de Saint-Émile avec le beau Zach. Nelson Fitzback qui est là. Salutations aujourd'hui, Nelson. Moi, j'ai un souvenir du 4 juillet 1978. J'ai monté un show à 17 ans. Les Stones, Journey et April Wine à Buffalo. Oh, ça, c'est des bons souvenirs. C'est extraordinaire. J'espère que tu as des photos de ça pour garder ça, immortaliser ça. Claude qui est là, salutations. Merci, Claude, de faire partie de notre vie. J'ai mon chum Rémi. Ben oui, qui est là. Salutations, Rémi. J'ai un autre ami aussi, un chauffeur du RTC qui s'appelle Steve Villeneuve, qui dit « Les samedis, c'est mes journées régulières. Pas d'extra ce matin, mais des fois le dimanche, on en fait. » Bon matin à vous deux, bon show, bonne journée à vous et à tous mes collègues du RTC. Salutations à Marie-Ève, ta chaufferette de collègue préférée qui est la mienne aussi. Marie-Ève, elle, qui était à Montréal, dans Planète Montréal hier, les cônes oranges et tout.
1: Eh, Seigneur.
0: Ah oui, je vois ça sur les réseaux sociaux. Manon Fournier, mon ami de toujours, mon ami E, Manon, qui est là, qui finit une grosse journée de troc encore. Dis salut à ton amoureux. Pat, qui est là, salutations à toi aussi. Alain de Neuville, Alain de la Floride, Alain de Trois-Rivières et Alain de la Beauce. Tiens, toute la gang. Dominique, qui est là, salutations à toi, Dominique. Tant qu'à rester des Dominique, on va aller voir Dominique Giroux d'Orléans, Ontario. Restons à Orléans, Ontario. Allons voir Michel Saussier qui est là. Mon Michel, salutations. Marc Daniel qui est en direction du marché Jean Talon, toujours fidèle au poste aussi. Pierre Paquette qui nous dit salut. Monsieur Francis qui est là. Carbo, tu devrais aller lire le programme canadien. Éric de Sherbrooke, bonne fête du Canada. Non. Du Parti conservateur, tout est là. Éric de Sherbrooke, t'as bien raison. Il y a beaucoup de choses là. Mais le message, le programme, c'est quelque chose. Mais le porte-étendard du message est peut-être différent. Des fois, on s'enfarge les pieds dans des fleurs de tapis et c'est inutile. Martin Plamondon, salutations. Gaétan Saint-Don, mon petit Gaétan qui est là, probablement qui va aller se promener aujourd'hui. Dave de Shannon, Dave mon radical, Dave mon meilleur qui est là aussi, salutations. Oui, Carl, Stéphanie est beaucoup plus élégante que Katy Perry. Bon show. Ah ben oui. Mais on compare pas la jambe féminine.
1: De toute façon, les goûts ne se discutent pas.
0: T'enlèves rien. Katy Perry, c'est une belle fille. Puis Stéphanie, c'est une belle fille. Puis la femme, la blonde de Bruno Marchand, c'est une très belle fille aussi. Puis toutes les femmes sont belles.
1: Mais Stéphanie, c'est la tienne.
0: Stéphanie, c'est mon amoureuse. C'est pas la mienne. Stéphanie, c'est Stéphanie.
1: Oui, mais c'est ton amoureuse. Oui. C'est pas l'amoureuse de quelqu'un d'autre.
0: C'est celle que j'aime.
1: Exactement.
0: Voilà. Moi, je me suis levé comme toi. Salutations à toi, Patrick Portolans qui est là. Mario, le vétéran. Tintin, mon Mario, salut. Merci d'être là. Bon matin à toute la gang, comme ça, anonyme. Sylvain Blais de la Beauce, parce que je n'ai vu des beaucerons hier. Salutations à vous autres. Shirley qui est là. Michel qui est là. Francis Letourneau. Stéphane Bédard. Salutations à toi. Martin qui nous écoute aussi. Charles Savoie. Dan Anderson qui est là. Patrick Boutin. Ah ben, James, salut mon chum James qui est là, Jacques Fugère qui nous écoute, Monsieur Moras aussi, et à un peu, Francine Baudette, Alain Lemay de Sainte-Croix-de-Lobinière, Jean-François, je m'en vais en vacances, il me reste une semaine, demain et une semaine. Jean-François, je sais que tu ne me vois pas avec tes yeux, mais tu m'entends avec tes oreilles, puis je te le dis... Je vais m'organiser, je te le promets, pour aller faire un tour, voir les rénaux chez vous, parce que là, vous êtes en train de faire de la construction, mon coquin. Puis avec Edith et Alain, je vais aller vous faire un coucou avec Francine puis Stéphanie. Je vais aller t'agacer, c'est sûr et certain. Donc, salutations, Jean-François, je veux pas que tu t'inquiètes, on s'en va en vacances, comme ça. Hugo Livre-Tout, qui est avec nous.
1: Hugo
0: et l'autre Hugo de Rivière-du-Loup, qui est mêlé.
1: Ah ben...
0: Ah ben, salutations, mon autre Hugo qui est là. Ben, merci de faire partie de nos vies comme ça. Merci à Mathieu Paquette qui est là aussi. Michel Poulain et Sophie en camping qui nous écoutent seront là demain avec nous. Gabriel Levasseur qui vient de terminer sa nuit dans les ambulances. Salutations à toi aussi, mon Gabriel. Ça fait le tour, on fait une mini-pause. Au retour, j'ai un ami qui marche un pied puis un autre. Attends un peu, j'en ai d'autres. Éric Morin, Jack, Monsieur Lafont, Denis qui est là, Monsieur Rancourt, Monsieur Lachance, Daniel Bélanger, Nathalie Tremblay, Sylvie Delamore, ma tricoteuse, Nelson Fitzback, Anthony Brisson, salutations à Claude Lachance, salutations à Jonathan. Tout le monde est là, on fait une pause, on vient.
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0: Ben moi, je veux savoir de mon ami Claude-Roy. Bon matin, Claude.
1: Hey, bon matin, Mélanie, qui travaille très, très, très, très fort. Que j'écoute.
0: Je vais aller tantôt
1: temps.
0: L'ordinateur.
1: Ah ouais. Je m'en venais. Comment ça que c'est Simon Laberge à 6 heures le matin? Habituellement, il prend le temps de placoter que le monde.
0: Puis quand je suis arrivé, mon ordinateur ici était planté, celle-là. Elle a fait comme une mise à jour. Puis quand elle fait une mise à jour, elle revient au point initial. Ouais. J'ai tout à rentrer le logiciel. Même affaire de l'autre bord.
1: Non, c'est pas drôle, là.
0: Non, il n'y avait rien de drôle là. Ah, j'ai dit, garde.
1: Ça, je paniquerais parce que je serais pas capable.
0: Ben, j'ai dit, Mélanie, OK, on n'appelle personne et on s'en sort nous-mêmes.
2: Ouais, on a trouvé une solution.
1: T'es une grande fille.
0: Ouais, vraiment.
1: Une bonne. Puis honnêtement, il faut quand même que je le dise, toutes les gens qui font du remplacement de vedettes, là, tu te fais remplacer, tous les gros noms de la station se font remplacer par des gens qui. On pense qu'ils sont secondaires, mais dans ma tête à moi, là, ils sont tellement bons. Le plus bel exemple que j'ai eu, c'est Leblon.
0: Oui.
1: Donc, le Alex. Fils Alex Leblon, qui a commencé TQ.
0: Ouais.
1: Puis quand il a fini, il était vraiment au top. Là.
0: Ah, ben, il est encore là. Il est rendu à une grosse station de Montréal.
1: Ah, oui. C'est comme Jordan, tu sais, qui.
0: Oui.
1: Puis, voyons, il connaît donc bien le sport.
0: Jordan, j'ai vu se développer. Ben, tu te rappelles, on était avec Robbie, tu sais, tu t'en souviens, là.
1: Ben oui.
0: Puis Jordan, j'ai vu se développer, puis exploser. Puis aujourd'hui, ce gars-là, là, quand je l'entends parler de hockey, c'est incroyable. C'est de la musique à mes oreilles. Et pourtant, c'est un jeune homme, là. Je connais la famille, en plus, je connais le père, puis tout. Non, c'est vraiment cool. Claude, j'ai vu cette semaine au pont à patates à Lac-Saint-Charles un gars qui pêche puis son poisson, là, je m'excuse, là, Claude, là, est après le faire cuire dans ce fat. Là.
1: Ben, c'est ça. C'est le problème. C'est le problème parce que il a été inventé, les pêcheurs, vous l'avez tous vu en magasin, il y a des chaînes qu'on appelle des chaînes à poissons.
0: Ouais, c'est pas ça dans les
1: nouilles. Ou des cordes. C'est ou des cordes que tu enfiles dans la gueule du poisson puis tu sors par les ouïes. Puis les gars prennent ça puis ils mettent ça à l'eau. Ça va si t'es au printemps. Donc, les premières journées du printemps, tu peux faire ça parce que l'eau est froide, puis là, tu conserves ton poisson. Mais à ce temps ici, les gens disent, oui, mais on va garder notre poisson dans l'eau, il va rester frais. Il peut pas rester frais.
0: L'eau est chaude.
1: L'eau est chaude. En partant, les piscines, à l'heure actuelle, t'as pas besoin d'avoir
0: de chauffe-eau. Ils
1: sont 82.
0: Oui, oui.
1: Donc, puis, il y a un autre phénomène. Le phénomène de la réflexion du soleil dans l'eau.
0: Ben oui.
1: Donc, du moment que tu mets un poisson après une chaîne à poisson, il flotte en arrière. Premièrement, il flotte dans l'exhaust du moteur.
0: Parce que ça, c'est bon, de l'huile.
1: Parce qu'on roule avec le bateau, on traîne le poisson, puis là, il traîne dans l'eau du moteur, il traîne dans l'huile du moteur, puis là, les gens pensent conserver le poisson comme ça. Quand il arrive le soir, là, ils se mettent les deux mains chaque bord, puis là, il y a une grande rangée de truites qui est en plein milieu, mais quand ils vont l'arranger, cette truite-là, ils vont se rendre compte que premièrement, du moment que tu mets le couteau dedans, la chair du ventre veut déchirer.
0: Ah oui, hein?
1: Mmh. OK, donc la chair en partant est pourrite. Donc, semi-pourrite ou semi-pourrite. Et quand tu vas casser la tête, quand tu vas vouloir ouvrir la tête, les arêtes du début en arrière de la tête, les arêtes vont se séparer.
0: Ah!
1: Donc, s'ils se séparent, automatiquement, ton poisson a chauffé puis ta truite est moins bonne. Quand elle n'est pas pourrite, mais elle est moins bonne, elle a chauffé.
0: Ben oui.
1: C'est comme si tu l'avais sorti du frigidaire le matin puis tu dis, je vais en faire cuire pour le souper. Tu ferais pas ça chez toi. Pourquoi tu fais ça dans la chaloupe?
0: C'est triste.
1: L'autre phénomène, c'est qu'il y en a qui vont mettre ça dans des paniers à poissons. Il y a un panier qu'on appelle une bourriche. Tu vas prendre ça, tu vas mettre ça dans l'eau, puis il y a un petit couvert. Tu prends ta truite, tu la mets dedans. Là, les gens pensent que cette bourriche-là, le poisson va rester vivant dedans. De temps en temps, ils vont en survivre peut-être un, deux, mais pour le reste, ils vont mourir, puis il va se passer le même phénomène. Le soleil plombe sur la surface de l'eau, réchauffe la surface de l'eau pour les deux, trois premiers pieds, ça vient à 80-90, puis bien des fois, le poisson, si tu avais un thermomètre, c'est la première chose que j'ai faite hier, parce que je pars pour la pêche le 2 août, je suis allé chercher mon thermomètre, parce que j'ai un thermomètre pour voir la température de surface. Donc, la température de surface va me donner une bonne idée où je vais être capable de trouver mon poisson, temporairement. Mais les bourriches, eux autres, ils flottent à la surface.
0: Ben non,
1: puis ton poisson, il flotte là-dedans, puis il cuit. Donc, il n'y a pas de méthode, sauf une glacière. Donc, tout le monde s'apporte de la liqueur. Tout le monde s'apporte une petite bière. Pour les plus fancy, ils vont apporter une bouteille de vin blanc puis ils vont la mettre sur la glace.
0: Mm.
1: Dès que vous avez, ben oui, dans la chaloupe, une bouteille de vin blanc avec un morceau de fromage, il n'y a rien de mieux. Là.
2: Ouais, ouais, ouais. Avec un chip, là.
1: Ben, c'est ça, un chip. Surtout, moi, je pêche pas avec des verres, donc j'ai jamais les doigts sales. Je pêche avec des verres en plastique.
0: Même un verre, Claude.
1: Même un verre, c'est pas grave.
2: On est en pêche.
1: Écoute, alors, tu te rappelles de Méo dans
0: ben oui. il coupait avec ses dents.
1: Il coupait avec ses dents.
0: Ben, mon chum Denis fait ça encore.
1: Ouais.
0: Oh, il coupe ça avec ses dents. Moi, je coupe ça avec un ongle, puis j'ai des. En dessous de l'ongle, ben, comme là, j'ai de la graisse, de garage, mais des fois, j'ai des verres.
1: Ben, c'est ça. Fait qu'on les nettoie, puis ça fait la job. Donc, la conservation du poisson, il n'y a pas 25 millions de recettes. Quand on n'a pas de glace parce qu'on est loin, on s'approche de la berge, on va chercher du feuillage, on va chercher de la mousse. Donc, on trouve sur le bord d'un ruisseau, on va trouver de la mousse fraîche. On prend la mousse, on la met dans la chaloupe, puis on va mettre notre truite en deux couches de mousse.
0: OK.
1: Puis déjà, ça va la protéger plus que n'importe quoi. Dans un panier de plastique, parce qu'on sait qu'en magasin, tout le monde a des paniers de plastique.
0: Ben oui.
1: On met des paniers de plastique, mais si tu mets pas de mousse dans le fond ou sur le dessus de ta truite, donc moi, je préconise les deux bords, dans le fond puis sur le dessus, on met la truite au centre, on va la conserver. Je te dirais, en tout cas, lors du midi, dépêche-toi de la mettre sur la glace quand tu vas revenir. Là.
0: OK.
1: Dépêche-toi de la mettre
0: mais au l'idéal, froid. C'est évidemment une glacière.
1: Une glacière avec la glace. Le gars, sinon, ouais, mais là, toute ma boisson, il vient gluante parce que là, la truite, elle-là, son limon se détache, puis ça va mettre du limon sur la glace, puis là, ma bière va venir toute gommeuse. Hey, tu bois pas la bouteille, là, tu bois le goulot, tu essuieras ton goulot, puis
0: tu
1: vas bien pire.
0: De toute façon, tu étais à la pêche.
1: Tu étais à la pêche.
0: Bon, c'est ça.
1: Il n'y a pas d'autre méthode de conserver le poisson. Mettez pas ça dans l'eau. À ce temps-ci de l'année, c'est fini. Je te dirais, dépasser. Au mois de mai, ça peut aller, mais juin, c'est trop chaud.
0: Donc, sur le quai, là, Claude, là, ça donne à rien. Là.
1: Ça donne absolument rien.
0: Non, ça donne à rien. Puis tu vas t'empoisonner, puis tu vas scraper un poisson pour
1: ben,
0: rien.
1: De toute façon, tu scrapes. Fait que, en partant, c'est ça le problème. Puis les gens qui veulent conserver du poisson trop longtemps, parce qu'il y en a qui, nos fameux viandards, eux autres, vont geler toutes leurs captures. Il y a des gens qui vont à la réserve faunique des Laurentides 4 fois par semaine. Là.
0: Ah oui. Hein.
1: Donc, des retraités.
0: 40 truites.
1: Donc, ils ont le droit à 10 truites chaque. Maintenant, la limite est baissée. Mais ils vont avoir 40 truites.
0: Dans le congélo.
1: Mais ils n'ont pas le droit. Dans le congélateur,
0: ils devraient en avoir 10.
1: 10. Limite de possession en tout temps. Donc, les gens vont mettre ça là. Et ils mettent du pain par-dessus, des pains hamburger, ils mettent n'importe quoi. La truite se ramasse au fond. Au bout d'un an, tu regardes, il y a de la truite congelée, mais elle n'est plus bonne. Si tu veux la faire congeler, tu peux la faire congeler ronde, t'es pas obligé de l'ouvrir, ça dérange pas.
0: Dans l'eau, dans un sac.
1: Dans l'eau, ouais. Et tu la mets au congélateur. Donc là, elle va faire un bloc de glace, ça va protéger, puis tu la rouvriras, tu éviscéreras ta truite au moment où tu vas la manger. Sinon, tu la mets dans l'eau. Tu mets encore une fois, tu fais attention à la qualité de l'eau que tu vas mettre, là. Il y a de l'eau dans certains secteurs qui est plus sulfureuse que d'autres. Donc, moi, j'aimerais mieux de l'eau en bouteille. Tu vas dire, ouais, mettre de la truite dans l'eau en bouteille, ça n'a pas de bon sens. Faites ce que vous voulez pour conserver votre poisson. Moi, j'aime ça manger de la bonne viande. Viande, je parle de viande de truite, là, je parle de chair de truite. J'aime ça manger ça frais. Donc, je gèle pas ça longtemps, je gèle ça dans l'eau. Puis c'est comme ça qu'on va garder notre poisson.
0: C'est parfait. Mais tu sais, tout le monde a leur manière. Si on est bien riche, Claude, d'un vivier dans chaloupe.
1: Oui, mais même un vivier, c'est de l'eau de surface qui s'en va dedans. Donc, ton poisson, lui-là, là, quand tu mets, par exemple, un brochet, tu vas au brochet ou au doré, puis on va sur le Gouin, il y a les bateaux ont presque tous des viviers. Tu vas mettre ça là-dedans, puis à la fin de la journée, tu viens pour sortir ton brochet. Il est limoneux. C'est pareil comme si tu l'avais roulé dans la graisse tellement qu'il est limoneux. Pourquoi?
0: Ah ouais.
1: Parce qu'il fait comme les oiseaux, un chien ou un chat. Il va respirer, puis il va dégager ce limon-là pour se protéger de la chaleur.
0: Ouais.
1: Donc, ça va simplement augmenter le limon sur le doré puis sur le brochet. Puis c'est vraiment très agréable, désagréable à arranger.
0: Ah,
1: donc,
0: ouais.
1: Un vivier, encore une fois, si tu as de la glace, mets-y donc un morceau de glace dedans, puis ça va y aider. Ça va déjà aider beaucoup.
0: Beaucoup mieux. Là, il fait chaud, Claude.
1: Ouais.
0: Il a fait chaud. Il y a 38 humidex, là, la température de l'eau. J'ai pris mon thermomètre, j'ai fait ce que t'as dit, j'ai mis ça sur le bord de la chaloupe. Puis là, et maudit, t'es à 71, l'eau du lac. Où c'est qu'il s'en va, le poisson, lui?
1: Bon, le poisson, on se rappelle d'un terme que j'ai donné dans les dernières semaines qu'on appelle la thermocline.
0: Ouais.
1: Quand tu vas te baigner, on n'est pas grand, nous autres, hein, 5 pieds 9, 5 pieds 10. Quand tu vas te baigner, en dessous des bras, tu vas te rendre compte que ton eau est froide. Il te passe des courants d'eau froid sur les pieds.
0: Oui, mais ça, c'est souvent de la pisse de ton chum à côté de toi. Là.
1: Non, c'est pas nécessairement...
0: Ah, non?
1: Non, non, l'eau froide que tu as, c'est pas de la pisse de ton chum. C'est vraiment le courant d'eau froid qui est dans le fond du lac. Donc, habituellement, la thermocline, on va la retrouver, je te dirais, entre 6 et 15 pieds.
0: OK.
1: Dans cette zone-là, ton poisson va rester, il va nager très, très bien. Sauf que, on va en reparler encore une fois, l'implication de la pression barométrique est importante parce que quand il fait beau, la pression barométrique est haute. Quand il fait pas beau, la pression barométrique est basse. Bon. Si jamais pendant ta journée, tu veux venir un gros nuage ou deux gros nuages, puis tu dis il va avoir une averse, là, il va avoir une chute de pression barométrique, et là, ton poisson va venir fou, il va vouloir s'alimenter parce qu'il va être mieux, il va respirer mieux, il va pouvoir monter plus à la surface, il va venir chercher sa nourriture. Donc...
0: Là, ça peut être bon. Okay.
1: Mais par grande, grande chaleur, cherchez-les dans des profondeurs, cherchez-les dans des endroits rocailleux où, en réalité, il y a de l'ombre. Donc, la roche, elle garde la chaleur puis elle garde le frais aussi. Donc, alentour de ça, une cabane de castor, c'est encore un endroit...
0: Ah, moi, j'ai pêché souvent là, dans le coin de la Malbaie, là.
1: Parce qu'il y a tout le temps de la truite. Pourquoi qu'il y a de la truite, je l'ai expliqué. Les castors vont chercher des branches de peupliers. Ils amènent des branches de peupliers sur lesquelles il y avait des insectes. Et quand ils rentrent, la branche, parce qu'il faut qu'elle rentre dans sa cabane.
0: Ben oui.
1: Donc, elle trempe dans l'eau, elle frotte contre les autres, les insectes se détachent, puis les truites s'en nourrissent. Donc,
0: c'est un garde-manger incroyable.
1: C'est un garde-manger incroyable. Ouais. C'est un endroit où qui reste un peu plus frais au niveau de la température.
0: Que j'aime aussi en rivière, là, souvent, là, Claude, là, ça va être on appelle ça des marmites. Je ne sais pas si c'est le bon terme, là. Mais en rivière, à un moment donné,
1: tourbillons.
0: Des tourbillons, là.
1: Faites par les roches.
0: Ouais.
1: Donc, en avant de la roche, tu vas avoir un tourbillon. Puis en arrière de la roche, tu vas avoir un courant qui va venir se refermer comme un devant de bateau.
0: Ouais.
1: Donc, ça fait un rond.
0: Là, je mets ma ligne là. Moi, je pogne souvent.
1: C'est ça. Et le poisson s'avance, se colle le nez sur la roche, puis la queue dans ce courant-là, donc il dépense pas beaucoup d'énergie, puis il ramasse tous les insectes qui arrivent naturellement par la force du courant. Et là, c'est là qu'il va pouvoir s'alimenter.
0: Ah, ouais.
1: Fin qu'il se rouvrir la gueule, puis il ramasse tous les poissons, tous les petits verrons qui passent.
0: Il se force pas pantoute.
1: Pantoute. Il ne dépense pas d'énergie.
0: Quand tu me parles de pêche, Claude, j'ai tout le temps du fun à jaser de pêche. Pourquoi? Parce qu'on se met dans un état d'âme. Regarde Isa, là, elle nous envoie souvent sur un plan d'eau. Comme si on était... Il n'y a plus rien qui nous... Il n'y a plus rien. Il n'y a plus de temps, il n'y a plus de stress.
1: C'est un peu le thème de l'émission. Quand les gens... Prendre le temps d'analyser les paroles de cette chanson-là. C'est vrai que ton petit joint ou ta bière, ton verre de bière ou ton verre de vin bien dégusté avec un huard qui court sur le lac parce que c'est ainsi, ils vont se mettre à courir partout. Les gens disent pourquoi ils courent partout? C'est parce qu'ils déploient leurs ailes et ils donnent de l'énergie à leurs ailes pour être capables de s'envoler lors de la migration. Donc c'est ainsi, ils se courent, mâles et femelles, ils se courent partout sur les lacs en criant comme des débiles. Juste ça, ce spectacle-là est extraordinaire.
0: Ah oui, hein?
1: Moi, en faisant des films, j'ai été capable, en parlant avec les huards, c'est-à-dire d'une voix normale, là. Tu sais, viens mon beau, je te ferai pas de mal, je veux juste m'approcher. Je me mets dans la pince du bateau avec quelqu'un au moteur, avec la caméra au niveau de l'eau, et je m'approche du huard le plus proche possible, il sauve pas. Et j'ai vu des mères huards venir alimenter le bébé devant la caméra, tout proche, comme le micro est là.
0: Ah oui.
1: Donc, la tête de la mère, la tête du petit, ma caméra est juste là. C'est incroyable. J'ai des prises de vue vraiment phénoménales.
0: Oh, tu as accepté mon invitation pour la nouvelle saison qui débutera le 10 août. On va tasser ta case horaire au dimanche, parce que dimanche, on a encore plus de temps.
1: Parfait, parfait.
0: Il y a beaucoup de gens que le samedi, tu sais, sont trop pognés, débarquent en bas du char. Puis ça, c'est des affaires que je veux t'entendre. Tes expéditions de pêche, tes expéditions de chasse, les caméras, les prises de vue. Exactement ça, Claude. C'est quelque chose qui m'intéresse énormément. Puis j'adore t'entendre raconter des histoires. Je pourrais me barcer d'une chaise puis t'écouter à soir et
1: grâce à vous autres, il y a énormément de gens qui écoutent. Et que j'aille me faire les pieds hier, la femme qui était là a dit « C'est ça que t'étais pas en onde la semaine passée. » Les gens se rappellent que j'étais supposé être en onde, et là, tu as dit que j'étais pas là. Hein, bien sûr,
0: tu
1: t'as tiré la pipe.
0: Mais toi aussi, tu me l'as tiré la pipe. Là. Mais écoute, il y a des affaires, des fois, il y a des impondérables,
1: on a passé droite. Carrément droite. Ma femme m'avait dit le vendredi soir, as-tu une émission demain? Ben non, j'étais là la semaine passée. C'était aux deux semaines. J'étais trompé, j'étais mêlé.
0: T'en avais une, mais c'est pas plus grave que ça. Je t'en tiens pas rigueur, puis personne t'en tient rigueur. Écoute, plaisir. Merci beaucoup, Claude Roy.
1: Merci infiniment, mes amis.
0: Mélanie, Patrick Normand est déjà sur la ligne. On fait une pause, on vient.
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0: que t'es d'accord avec moi.
1: Les deux, je pense.
0: À chaque fois qu'on a la chance de mettre une chanson francophone québécoise, le répertoire de Patrick Normand fait partie de nos vies. Puis là, on est très chanceux parce que non seulement Patrick Normand est avec nous, mais Nathalie Laure aussi, sa compagne, est avec nous. Ils ont accepté de nous appeler à 7h18. Ils ont installé le cadran, sont réveillés. Bon matin, vous deux.
2: Bon matin.
3: Bon matin, mais c'est rien de spécial. Il y a tellement de monde qui se lève à cette heure-là.
0: Je comprends très bien, mais écoutez, là, ici, là, moi, dans mon univers, le show du matin week-end de Québec, avec des auditeurs de partout en province, via l'application, peu importe, de vous recevoir, vous deux, c'est extraordinaire pour nous, puis on vous en remercie beaucoup.
3: Ben,
2: oui,
3: vraiment.
2: Ça nous fait plaisir.
0: C'est le fun. 56 ans de répertoire, M. Normand.
3: Aïe, c'est pas mal, ça.
0: Oui, ça fait... Ben, c'est mon anniversaire le 26 juillet. J'aurai 57 ans, donc j'ai grandi avec vous. J'ai grandi avec vous. Et là, voilà que aussi, vous mariez vos voix ensemble, vous et Nathalie. C'est extraordinaire, là.
3: Écoute, moi, je trouve que c'est... extraordinaire, rendu à mon âge, qu'il m'arrive tellement des belles choses comme ça. Tu sais, je vais avoir 80 le 10 septembre prochain.
0: Wow!
3: Ouais, tout de suite après la guerre, je suis venu au monde, moi. C'est pas trop. C'est un long parcours. Mais c'est toujours un long parcours de bonheur parce que j'étais dans la musique, c'était ma passion, je l'ai toujours. Et puis, on a toujours des nouvelles choses. On avance. Hein. Quand on est en amour, en 84, que j'ai enregistré la chanson, c'est encore beaucoup, beaucoup, beaucoup joué et chanté aujourd'hui. Je pense que tous les artistes qui donnent des spectacles, ils font la chanson.
0: Ah oui.
3: Parce que déjà, c'est une chanson qui appartient pas à moi. Cette chanson, elle appartient aux gens, à ceux qui aiment cette chanson. C'est... Et puis, elle fait du bien, que si tu veux. Moi, je suis un des... je suis de loin, c'est mon plus grand succès, mais c'est aussi de loin la chanson qui fait le plus de bien.
0: Ben moi, je crois que oui, les paroles ont tout un sens. Lorsqu'on est en amour, c'est aux premières choses qu'on pense, c'est des paroles qui ont tout un sens.
3: Et belle leçon de vie.
0: Oui, exactement. Et au travers de ça, on a un virtuose de la guitare. Moi, je le dis souvent, faites attention, Patrick Normand, c'est une méchante machine sur une guitare. Est-ce qu'encore aujourd'hui, M. Normand, ça va bien, là, la guitare, ça va bien, les articulations?
3: Oh boy, j'avais peur que tu me parles de ça.
1: Première question.
3: Wow, non, ça va très bien. J'ai des problèmes d'arthrose. Ça vient avec
0: l'âge.
3: Avec la job. Moi, j'appelle ça la job de vivre longtemps, pas de vieillir.
0: Ouais.
3: Vivre longtemps. Et c'est ce que je fais le plus possible. Puis, non, les articulations, on en a un petit peu... vous savez qu'on a un troisième invité ici ce matin?
0: Ah oui?
3: C'est mon chat.
0: C'est le minou, hein? J'ai cru entendre.
3: Le minou. C'est pas le chat d'Iran, lui. C'est le chat peut-être très bon.
2: Il veut parler, lui aussi.
3: Puis lui aussi, il veut parler. Puis il veut monter sur moi. Je lui appartiens.
0: Ben, c'est ça qu'on aime, nous. C'est la famille, c'est l'unité, c'est le plaisir,
3: ben, ouais.
0: C'est l'amour.
3: Ben, absolument.
0: Nathalie?
3: Et puis les articulations, ben, c'est ça. Ça,
0: ouais.
3: Ça suit son cours. Il y a des périodes où c'est pire que c'est. Mais c'est les doigts qui commencent à crochir, qui me bordent un peu, parce que des fois, je vise une corde, mais je...
0: L'accroche l'autre.
3: On va à côté. Alors, ça affecte un peu mon jeu de guitare. Il faut que je me replace. C'est des petites façons de jouer qui sont très subtiles. Alors, mais moi...
2: Tu l'as dit, c'est le seul à s'en apercevoir.
3: Je suis le seul à m'en apercevoir.
0: Ah, bon, oui, peut-être, Nathalie. Bon,
3: merci
0: peut-être.
3: Beaucoup, Nathalie, t'es en train de me sortir du truc.
0: Ben, tu vois, chaque homme a besoin d'une grande dame pour replacer les choses et remettre
3: oui,
0: en perspective. Parlant de grande dame, Nathalie...
2: Oui.
0: Chanter avec M. Normand, c'est extraordinaire. Vos voix se marient très bien. Est-ce qu'on a, Mélanie, un extrait peut-être de Nathalie et Patrick ensemble? Ça. Ça se marie très bien. Comment vous trouvez ça, là, de pouvoir partager tout dans la vie, là, et même le spectacle?
2: Ben, nous autres, c'est le bonheur, hein, parce que, justement, on aime tout faire ensemble. On fait tout ensemble. Et puis, la musique en fait partie. C'est notre passion à tous les deux. Puis, je pense qu'avec le nouvel album, on est allé une coche de plus, parce que là, je joue plus de guitare aussi. Donc,
0: ah oui.
2: On partage non seulement nos voix, mais nos guitares. Et on a un plaisir

0: beaucoup à le faire, même juste à la maison, là, quand on est quelque temps sans spectacle, là, ça nous manque, là, faut jouer ensemble. Et puis on a quelque chose de particulier, je pense, parce que on a chacun notre style de guitare et on joue pas la même chose, on joue la même chanson, mais c'est tellement beau les deux.
1: C'est beaucoup mieux orchestré.
0: C'est plus orchestré, exactement. Moi, je vais faire le rythme un peu plus. Et puis Patrick, là, il va pouvoir se permettre à ce moment-là de se laisser aller sur la guitare. C'est magnifique, on a du fun à faire ça. Donc, puis de pouvoir le partager aux gens.
2: Ben oui.
0: C'est extraordinaire. C'est la plus belle chose. On se considère tellement chanceux. On se le dit à chaque jour. Mon Dieu, qu'on est chanceux de faire ça. Parce que c'est fait dans l'amour, puis on fait du bien aux gens, puis on se fait du bien. Alors,
1: c'est sûr.
0: On peut pas demander mieux, vraiment. C'est formidable.
2: On va se laisser un petit peu sur vos airs, à vous deux, dans une pièce musicale pour donner un peu l'exemple et le ton, là,
0: oui,
2: à ce qu'on parle quand on vient au paquet de deux, Madame Nathalie.
0: Avec plaisir.

0: Se promettre l'éternité, hein? Se promettre l'éternité. Des fois, on veut pas que le temps s'arrête. Hein. C'est ça.
1: Oui.
0: Avec mon amoureuse, on a une petite différence d'âge d'une quinzaine d'années. Puis moi, je me dis, regarde, j'aurais dû vivre ça avant. Puis on se promet l'éternité parce qu'on veut pas se séparer jamais personne. Puis c'est vraiment l'exemple concret
1: tout
0: de vous deux.
1: Oui, tout à fait.
2: Vous savez que Jeannette Bertrand nous a écrit un beau texte.
0: Sérieux?
2: Justement, qui parle de ça, cette différence d'âge, parce qu'elle aussi, elle a une vingtaine d'années avec son beau Donald.
0: Oui.
2: Et quand on l'a appelé, on lui a demandé, pourriez-vous nous écrire quelque chose? Elle a accepté tout de suite. Elle ne fait pas ça d'habitude des chansons, mais elle nous a fait un beau texte qui n'est pas nécessairement écrit en tant que chanson. C'est juste un beau texte qu'il nous a fait, puis notre défi à nous a été de mettre de la musique là-dessus. Il y a pas c'est pas structuré comme des vers, mettons, des poèmes. Alors, c'était un beau défi pour nous autres, mais God que j'aime cette chanson. Ça s'appelle « Vieillir à deux, c'est mieux ».
0: Ah oui?
1: C'est magnifique.
2: C'est magnifique.
0: C'est très, très bien. Là, je vois sur votre site Internet, qui est super intuitif, qui est bien fait, Patrick et Nathalie, une série de spectacles. Là, on va commencer, on va embarquer dans des spectacles. Puis là, je vois comme il y a deux variantes. Il y a « Depuis nous deux », puis il y a aussi Patrick Normand et Nathalie Laure avec le grand cœur Jukebox.
1: Exactement.
2: Aïe, aïe, aïe, aïe. Quelle belle aventure, ça va être ça.
0: Oui, puis là, on en a à Québec. Là. On a au parc Roland Baudin de Sainte-Foy le 13 août. Et le 29 août, on sera au Palais Montcalm de Québec aussi. Donc, parlez-moi de la différence entre les deux. Depuis nous deux et Patrick Normand et Nathalie Laure avec le grand Jukebox, c'est quoi la différence entre les deux?
2: Ben, ça nous donne l'occasion de présenter nos nouvelles chansons. On va récidiver avec la chorale Jukebox, parce qu'on l'a fait il y a quelques années, tous en chœur avec Patrick Normand. Ben, je crois qu'on va enregistrer les spectacles, et puis ça va devenir tous en chœur avec Patrick Normand et Nathalie Laure 2. Et puis on survole les nouvelles chansons comme les anciennes. Et puis c'est un beau voyage musical qui nous ramène dans plein de surprises, en plein de souvenirs. Et c'est toujours avec le plus grand des bonheurs qu'on fait ça. Des gens pleurent de bonheur. Là.
0: Ah oui.
2: On a vraiment, vraiment un bel album avec Depuis nous deux. J'ai tellement hâte de vous faire découvrir toutes ces nouvelles chansons qui sont sur l'album.
1: Le spectacle, c'est Patrick et moi. Nos deux guitares, nos deux voix.
2: Non.
1: Alors ça, c'est le spectacle « Depuis nous deux » qu'on va faire le 13 août. Et c'est le même spectacle qu'on va faire avec « Tous en chœur », mais là, nous allons avoir un chœur derrière nous.
0: Ah, oui.
1: On a commencé à travailler avec le chœur. C'est tellement magnifique.
2: Ils sont bons.
1: C'est vraiment, vraiment beau. Ça apporte une profondeur. C'est incroyable. Là. Le poil nous dresse sur les bras.
0: Ben, moi, je trouve ça...
1: C'est vraiment touchant.
0: Je trouve ça extraordinaire d'être capable de partager une passion dans l'amour, dans le couple, de faire ces affaires-là. Il y a des gens qui vont nous dire, « Ouais, vous êtes quétaine un peu, là, Carl, avec ton histoire de couple. » Ben, écoute, moi, je te dis, si t'es pas content, passe à un autre appel.
1: Voilà.
0: Sinon, moi, là, c'est ça. Moi, c'est l'exemple. Vous êtes mon exemple d'envie. C'est ça que j'aime. Il y a tellement de couples qui se déchirent, qui se cachent la vérité.
2: C'est gentil.
0: Hein, c'est vrai, pareil.
3: Vraiment.
0: Mélanie, il y a plein de couples qui se cachent. Ils ont des mots secrets de leur téléphone, puis là, ils sont de chacun de leur bord, puis à moindre occasion. Mais nous, on peut bâtir quelque chose d'extraordinaire avec des carrières extraordinaires aussi. Patrick Normand, 56 ans, c'est quelque chose qu'on va pouvoir aller voir. Donc, le 29 août, il y aura le spectacle au Palais Montcalm. Sinon, on est à Laval le 6 septembre. On est à Masquinongé le 25 septembre et le 26 septembre, on va être dans le coin de, encore une fois, Masquinongé. Donc, qu'est-ce qui vous amène plus à Masquinongé? Êtes-vous natif de ce coin-là?
1: Ben, pas du tout. Ben, en fait, moi, ma famille vient de la Mauricie, c'est pas très loin.
0: Ah, c'est pas loin. Ben non, c'est pas loin.
1: Mais en fait, c'est que ça fait tellement longtemps que nos amis artistes nous parlaient de cet endroit-là, le magasin général.
2: Oui.
1: Puis là, ils me disaient, ben voyons, vous avez jamais fait ça, c'est tellement le fun, cet endroit-là. Alors, j'ai dit, ben là, on va s'organiser puis on va le faire. Je veux vivre cette expérience-là dans l'intimité parce que c'est une petite salle. Puis moi, j'adore faire les petites salles, à mon avis.
2: Ouais.
1: Parce que c'est intime.
2: Ben oui.
1: Et notre show est très propice à ça aussi, hein, les deux guitares, deux voix. C'est magnifique. J'ai hâte de vivre cette expérience-là.
2: La proximité des petites salles
1: tout à fait.
2: Est imbattable.
0: Ah oui.
2: Hein. On a l'impression de se toucher. C'est ça. Vraiment, ce que je préfère beaucoup.
1: Oui.
0: C'est vrai. Puis pour nous, en tant que spectateurs aussi, on a l'impression de vous toucher. Donc, c'est de l'intimité.
2: Exactement. On est proche.
0: C'est drôle. Je vous imagine, M. Normand, présentement en pantoufles, là, en culotte de pyjama, là, sur le divan.
2: Non, mais
0: je suis
2: en robe de chambre.
0: Ah, ben, c'est bon, ça.
2: Une chambre qui n'a pas d'image parce que vous verriez les heures de la guerre.
0: Je suis sûr que vous êtes aussi beau que sur le site Internet Patrick et Nathalie. patrickandnathalie.ca. Merci beaucoup à vous deux. Je vous admire. Et on va aller vous voir en spectacle, c'est évident. Moi, j'ai...
1: Avec plaisir.
0: Merci
2: beaucoup. Puis on salue tous les auditeurs. Puis on vous embrasse tous un par un.
1: Oui.
2: Ben, on n'a pas vraiment le temps de faire tout ça, par exemple.
0: On va le faire comme...
2: On embrasse tout le monde.
0: On va le faire comme à la mode de chez nous, c'est-à-dire virtuellement, on s'embrasse tous.
1: Et voilà.
2: Ouais.
0: Au revoir à vous deux, longue vie. Et beaucoup, beaucoup d'amour. Au revoir.
1: Merci.
0: Bye-bye. Merci encore.
2: Merci.
0: Bye. Bye-bye. Tiens, toi, Mélanie.
3: Hey.
0: Patrick Normand, check.
3: On l'a.
0: Nathalie, check.
3: Check.
0: Quand on est en
3: amour. L'entends, là. C'est tellement des bonnes personnes. Moi, je capote toute la journée, j'avais le gros sourire.
0: Imagine, je t'allais demander, t'es-tu en pyjama? Non, j'étais en robe de chambre. Il y avait le chat, flattait le chat en train de nous parler, les deux collés, joue contre joue. Elle même acoustique téléphonique, elle même téléphone. Tu comprends?
3: Puis de voir une relation comme ça qui réussit malgré les carrières, malgré tout ce qu'ils partagent ensemble. Ouais. Pour une jeunesse comme moi, là, ça me donne espoir, ça me fait du bien. 80... On en a besoin.
0: Il y a 80 Patrick Normand. 80 Patrick Normand. Sais-tu quoi? Moi, je vois ça de même, le show du matin week-end, Mélanie.
3: Oui!
0: Je vois ça de même. Tu sais, les auditeurs, les auditrices nous écoutent. Ils sont sur le divan, en train de boire une tasse de café. Ils sont dans le chaloupe et dans son truck. Ils s'en vont reconduire les enfants. Ton père s'en va au chalet. Tu sais, c'est ça, moi, que j'aime, la proximité du monde avec des artistes comme ça. Tu sais, on n'est pas dans le chiage sur la tête du monde pour les subventions. Non, c'est pas ça qu'on parle. On parle de venir en paquet de deux. Lui pis sa blonde, qui est plus jeune que lui, forme un couple. Elle joue de la guitare. Il joue de la guitare de main de maître, là. Pis, c'est Quétaine, Patrick Normand. Ben, c'est Quétaine. Écoute-le pas, sacrifice.
3: Bonheur et simplicité.
0: Oui! Bonheur et simplicité. Vous l'aurez entendu à Radio X encore. Tu me mettras cet extrait-là, s'il te plaît.
3: Oh, que oui.
0: Sur le site de Radio X.
3: Une belle photo aussi.
0: Je suis bien fier. Je suis bien, bien fier, Mélanie. C'est vraiment le fun. On fait une pause. Au retour, on parle à qui?
3: Stéphanie Jolicoeur.
0: Stéphanie!
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0: Ah, c'est un feu roulant, hein? C'est un feu roulant, ce show du matin week-end de cette édition du 4 juillet 2026. À quelques jours de mes vacances, oui, le dernier samedi ce matin. Puis je voulais pas partir sans jaser, parce qu'elle reviendra l'automne, évidemment. Mais je voulais pas partir cette saison sans jaser avec mon amie Stéphanie Jolicoeur. Bon matin, Mélanie! Mélanie, bon, Stéphanie!
1: Mélanie,
0: elle est là aussi.
2: On est toutes là.
0: Je voulais te surprendre et te débaptiser. Stéphanie, je m'excuse.
1: Hey, comment ça va?
0: Ça va super bien, merci d'être là. Stéphanie, quand on prend un cours en physique, on se fait nommer une formule, la fameuse formule E égale MC2. Même hier, j'ai vu une demoiselle dans un événement, elle l'avait tatouée sur le bras. Mais explique-moi donc, E égale MC2. Es-tu capable de me vulgariser ça un samedi matin comme ça quand t'as les yeux collés, là?
1: Oui, parce que, Carl, c'est juste une formule de conversion. Exactement comme on a nos taux de conversion d'argent, là, on peut aller sur Google et dire, oh, aujourd'hui, ça me prend combien de dollars canadiens pour faire 100 UN? Tu sais, n'importe quoi.
0: Ouais.
1: Puis là, on a un taux, tu sais, un pourcentage. E égale MC2, c'est vraiment une formule pour convertir l'énergie en masse. Puis c'est Einstein qui nous a sorti ça en 1905, toi, en plein début du 20e siècle, on part dur. Puis en fait, c'est plus simple qu'on pense, parce que la conversion d'énergie, Carl, tu connais ça. En plus, t'es un garagiste, t'es quelqu'un qui comprend plus que moi comment une voiture fonctionne.
0: Ben oui.
1: Ben, tu le sais, en fait, que tout ce qu'on fait sur la Terre, tu sais, les processus biologiques, quand on digère de la nourriture, puis qu'on tire de l'énergie chimique avec ça dans notre corps, puis qu'après ça, on bouge nos bras, puis qu'on fait des affaires, une voiture, c'est quoi? C'est on chauffe quelque chose, puis là, ça fait prendre de l'expansion en l'air, puis là, il y a comme un piston à quelque part dans la voiture qui baisse puis qui monte, là, c'est ça que je comprends?
0: Ouais.
1: Tu sais, ça fait bouger des essieux, ça fait rouler des... On convertit de l'énergie thermique en énergie mécanique. Donc, tout ce qu'on fait sur Terre et tout ce qui se passe dans l'espace même, c'est juste tout le temps de l'énergie qui change de forme. Une batterie, c'est quelque chose qu'on a inventé pour emmagasiner de l'énergie chimique. Puis quand on branche la batterie dans un circuit électrique fermé, ben l'énergie chimique se transforme en énergie électrique. Puis avec ça, ben on peut faire allumer une lampe, faire bouger quelque chose. Donc, tout ce qu'on fait, c'est comme convertir de l'énergie dans un gigantesque bureau de change qui est comme l'univers. Puis l'affaire, c'est que ça, on le savait depuis longtemps, Carl. Parce que, tu sais, à un moment donné, on a découvert justement l'électricité au 19e siècle. On était comme, c'est une autre façon de convertir l'énergie, c'est donc bien cool. Puis depuis évidemment, toujours, on savait comment convertir de l'énergie en énergie mécanique, faire bouger des chars, puis faire bouger des outils, tout ça. Puis à un moment donné, ben là, on a découvert que aussi on pouvait transformer l'énergie en énergie gravitationnelle, en énergie potentielle, tout ça. Mais en 1905, Einstein, lui, était en train de travailler sur ses affaires. Puis il s'est rendu compte que c'est comme s'il y avait une monnaie dans l'univers qu'on avait oublié d'utiliser. Puis cette monnaie-là, c'est la masse. Tu sais, c'est quoi ta masse, Carl?
0: Oui, je suis pesant, moi, là. Je pèse 220 livres.
1: Mais, en passant, la masse, c'est pas la même chose que le poids.
0: Ah!
1: Ça, c'est vraiment quelque chose. Mais c'est pas grave sur Terre si on confond les deux. Mais ta masse, c'est la quantité d'atomes qui te constitue. Puis ta masse, normalement, elle reste à peu près la même, peu importe où tu es dans l'univers. Mais ton poids, c'est la force avec laquelle la Terre te tire en ce moment à cause de sa gravité. Puis donc, le poids, il change selon, genre, sur quelle planète tu serais. Ou quel satellite, parce que, mettons, sur la Lune, la gravité est 6 fois plus faible. Donc, ta masse serait pareille, à moins que tu aies perdu un bras là, dans le voyage, là, mettons que tu n'as pas perdu rien, là, ta masse serait pareille, mais ton poids serait 6 fois plus petit.
0: Ah ben, mon Dieu, je vais aller laisser ça à la Lune, quoi.
1: Mais non, teste-le pas, reste avec nous. Mais E égale MC2, en fait, ça parle de la masse. Fait qu'Einstein s'est dit, hey, la masse elle-même, là, les atomes, ils peuvent être convertis en énergie. Sauf que là, ça se passe pas n'importe quand. Là. Tu sais, tu vas pas spontanément, Carl, te transformer en énergie pure, parce que ça serait vraiment problématique. Surtout que E égale MC2, ce que ça nous dit, c'est que ça prend pas beaucoup de masse pour faire beaucoup d'énergie. Parce que M, il est multiplié par C au carré, puis C, c'est un vraiment gros chiffre, c'est la vitesse de la lumière, c'est 300 000 km par seconde.
0: Oh boy, il était un peu Einstein, là, je te perds déjà.
1: Ben, tu sais, en fait, ce que ça dit l'équation, c'est qu'un petit petit grain de matière peut libérer énormément d'énergie. Fait que si nous, on se transformait n'importe quand en énergie pure, ça serait vraiment problématique. Le seul endroit où ça se passe, là, ce phénomène-là, vraiment, qu'on peut le voir, nous, c'est dans le noyau de l'atome.
0: OK.
1: Parce que dans le noyau des atomes, il y a comme un tout petit peu de masse, évidemment. Puis, tu sais, quand Einstein a sorti cette formule-là en 1905, là, tous les physiciens et les physiciennes se sont dit, attends un peu, là, ça veut dire que si tu prends la petite masse d'un noyau d'atome puis que tu réussis à le casser en deux, ça se peut qu'on puisse prendre un petit surplus de cette masse-là puis le transformer en énergie. Puis ça a pris du temps avant de le prouver. Il a fallu attendre dans les années 30. Puis dans les années 30, on a commencé à être capable de prouver qu'en effet, quand tu prenais genre un noyau comme un gros noyau d'atome, genre un gros noyau d'uranium, puis que tu réussissais à le casser en deux, les deux morceaux que ça te donne, il leur manque, tu sais, les deux morceaux séparés, ils sont un petit peu moins massifs que le gros noyau d'uranium à l'origine. Il y a une petite partie de la masse qui s'en va puis qui est transformée en énergie pure.
0: OK.
1: Puis les gens se sont dit, ah ben tabarnouche, c'est parce que si on fait ça avec beaucoup, beaucoup de noyaux d'uranium, on peut faire beaucoup, beaucoup d'énergie.
0: Puis faire une grosse bombe.
1: Puis faire une bombe.
0: Ouais.
1: Fait que c'est ça E égale MC2. E égale MC2, il est présent aussi dans le soleil parce que le soleil, il fait le contraire. Lui, il prend des tout petits noyaux d'hydrogène puis il les fusionne ensemble pour faire des noyaux de plus en plus lourds. Puis à chaque fusion de noyaux atomiques, il y a toujours une petite partie de la masse qui s'en va puis qui est convertie en énergie selon le ratio E égale MC2. Fait que E égale MC2, là, tu sais, la conversion, le fait que la matière, la masse, pardon, c'est comme juste une autre façon que l'énergie donne. C'est un autre déguisement pour l'énergie. Okay. L'énergie peut se déguiser en électricité, en énergie gravitationnelle, en énergie élastique, tout ça. Elle peut aussi se déguiser en masse. C'est vraiment important dans nos vies parce que, je sais pas si tu as remarqué, Carl, mais le soleil est important.
0: Ben absolument.
1: Pour la vie sur Terre.
0: Ben oui.
1: Fait que c'est vraiment grâce à E égale MC2 qu'on est sur Terre. T'sais.
0: De commun des mortels, celui qui n'est pas physicien, qui est assis sur les bancs d'école en physique de secondaire 4, pour lui, ça change quoi, ça, dans sa vie, ça, à lui, ça, le E égale MC2?
1: Ça change. Tu sais, c'est pas juste. Tu sais, on parle beaucoup de bombes, là. Mais c'est une façon d'utiliser E égale MC2. Une autre façon, c'est de faire des réacteurs nucléaires. Puis là, tu sais, là, je suis pas experte en énergie propre, tout ça, mais on sait que l'énergie nucléaire, c'est une des formes, une des façons dont on peut produire de l'énergie pour, évidemment, alimenter les machines à travers le monde, là, que pour le pire et pour le meilleur. Mais, tu sais, E égale MC2, en fait, il est partout où il y a de la radioactivité, puis on en utilise de façon sécuritaire dans les hôpitaux, en la médecine nucléaire.
0: Oui.
1: On peut injecter dans le corps certains éléments radioactifs en dose très sécuritaire. Puis le fait que les éléments soient radioactifs, ben, on peut les tracer dans leur parcours à travers le corps. Puis ça peut nous aider à aller repérer des cellules cancéreuses, des choses problématiques dans le corps. Donc, en général, là où il y a du nucléaire, de la radioactivité, il y a toujours égal MC2.
0: Okay.
1: En médecine. En armement, malheureusement, mais aussi en défense, en production d'électricité. C'est partout autour de nous.
0: Donc, Oppenheimer, lui, il a jasé, là, un moment donné, avec Einstein.
1: Oui, Einstein était déjà comme à la fin de sa carrière, là, à ce moment-là. Puis Einstein n'était pas... C'est comme un peu lui qui a donné le coup d'envoi à la bombe atomique, mais il n'était pas fan non plus de juste atomiser des villes entières. Là. Fait que ils se sont entretenus, Oppenheimer et Einstein, mais Einstein était de l'équipe de « on devrait pas faire de bombe atomique ».
0: Oui, exactement. Et d'où est sortie la phrase « rien ne se perd, rien ne se crée », c'est ça?
1: Cette phrase, hey, tu m'en demandes une bonne. Elle est plus vieille qu'Einstein, mais je pourrais pas te dire de quand. Je pense que ça date de l'époque où on a comme inventé les premiers moteurs à piston. Fait que c'est ton domaine, Carl. C'est toi qui pourrais répondre à cette question.
0: C'est extraordinaire. Tu sais, la physique, vouloir la vulgariser comme tu le fais, ça prend quelqu'un de ferré. Là. On s'entend, Stéphanie, t'es une bonne personne pour nous vulgariser ça. Puis si tu te poses pas la question jamais dans ta vie, ça se peut que tu sois capable de fonctionner quand même. Mais moi, je trouve ça intéressant, pareil, de connaître ça.
1: Merci. Moi, ça me fait plaisir parce que, tu sais, la physique, ça a l'air... Puis c'est vrai que les maths sont compliquées. Là, mettons que tu plonges dans la relativité d'Einstein, tout ça, les maths sont compliquées. Mais l'affaire, c'est que nous, on est chanceux parce qu'on n'est pas physicien de métier. On n'a pas besoin de faire les maths. On peut... prendre juste le temps de comprendre juste les concepts puis les idées générales, tu sais. Fait que c'est ça qui est le fun. Égal MC2, gars, ben là, il y a l'équation elle-même, mais on n'a pas fait plus de maths que ça, tu sais.
0: Exact, exactement. Mais quand même, crois-tu, Stéphanie, qu'on pourrait inventer une nouvelle formule éventuellement où tout a déjà été trouvé, puis qu'il n'y a plus rien à faire là, pour trouver ça, là?
1: Il n'y a rien qui est toujours tout trouvé. En ce moment, E égale MC2, on est encore en train de la tester parce que, comme tu dis, la science, c'est comme ça que ça avance. Hein? C'est notre, tu sais, mettons, c'est une, tu sais, E égale MC2, mettons, ou la relativité ou la théorie de l'évolution, c'est nos théories officielles en ce moment, jusqu'à temps qu'on en trouve une meilleure. Tu sais, la science, elle ne demande qu'à être contredite pour pouvoir avancer. Ça veut pas dire qu'on, tu sais, ça veut pas dire qu'il faut se dire, ah, ben là, vu qu'on sait jamais à 100% si c'est sûr, ben là, ah, l'évolution, on n'est pas sûr, fait que, tu sais, ça existe pas, tout ça. Tu sais, il faut pas se dire ça. Ce qu'on fait en science, c'est qu'on construit par-dessus les briques qu'on a posées. Fait qu'on s'affaire à prouver et reprouver et reprouver E égale MC2 pour être bien certain qu'il y a pas encore d'expérience qui la contredit. Puis tant qu'il y a pas d'expérience qui la contredit, ben, on l'utilise. Mais c'est ça, la science. Puis ça, c'est quelque chose d'intéressant parce que des fois, je pense que, tu sais, les gens, ça les inquiète quand il y a des nouvelles informations. Tu sais, c'est comme, ça peut donner l'impression que la science, c'est pas ce qu'elle fait. Parce qu'on dit, ben voyons, ça change, les informations, ils changent, qu'est-ce qui se passe? Mais en fait, les informations, c'est normal qu'ils changent. Ça serait inquiétant, c'est le contraire qui serait inquiétant.
0: Vraiment?
1: Parce que ça voudrait dire que la science avance pas. Tu sais, pendant 2000 ans, Carl, là, on a dit que la Terre était au centre de l'univers. Ça, c'est inquiétant. Si pendant 2000 ans, il y a une idée ou un concept qui change pas, ça, c'est inquiétant.
0: Ouais.
1: Ça veut dire que la science, à un moment donné, est bloquée.
0: Exactement. Donc, ce qui est important, c'est d'évoluer, c'est d'avancer.
1: Exactement.
0: C'est de se moduler en lien avec les nouvelles découvertes, les nouvelles recherches.
1: Exactement.
0: C'est de pas arrêter de chercher, autrement dit. C'est pas compliqué. Puis là, tu voulais me parler de...
1: Ben oui, on a tout le temps. Parce que, hey, ça n'a pas rapport avec MC2, parce que là, moi, là, c'est une de mes histoires préférées, parce que j'aime beaucoup l'histoire de l'espace puis de la conquête de l'espace. Puis, savais-tu, Carl, qu'il y a énormément d'animaux, pas humains, qui sont allés dans l'espace?
0: Ben, j'imagine. Ils ont envoyé un singe, là, dans l'affaire, là.
1: Hey, pas juste un. Ouais. Ils en ont envoyé comme 50 singes et primates. Tu sais, après Laika, qui est le premier être vivant, même, c'est même pas le premier animal, c'est le premier être vivant en 1957 qui est allé dans l'espace. Donc, c'était une petite chienne soviétique là, que les Soviétiques ont envoyé dans l'espace. Mais depuis, on envoie beaucoup d'animaux parce que l'affaire, c'est que l'espace, c'est pas sécuritaire. Fait qu'avant d'envoyer des humains, puis même après qu'on ait commencé à envoyer des humains, on envoyait des animaux pour voir un peu comment l'espace affectait un corps vivant. Tu sais, être en apesanteur au début, là, on savait pas si ça allait blesser les humains, on savait pas si être longtemps en apesanteur, ça allait être néfaste, qu'est-ce qui se passe aux muscles, qu'est-ce qui arrive aux muscles, qu'est-ce qui arrive au squelette, qu'est-ce qui arrive à la respiration. Fait que Même rendu aujourd'hui, on envoie des animaux, sauf qu'aujourd'hui, il y a plus de réglementations éthiques là, sur comment les envoyer. Mais au fil des années, on a envoyé là, Carl, des singes, des chiens, des lapins, des tortues, des araignées, des méduses, des poissons, des mouches à fruits, les petites mouches tannantes. On les a envoyées dans l'espace, des vers de terre, des guêpes, des escargots. Et on a aussi envoyé une coquerelle.
0: Ah oui?
1: En 2007, les Russes ont envoyé une coquerelle et cette coquerelle-là, c'est le premier être vivant de la Terre qui a accouché dans l'espace.
0: OK, on est allé jusque-là. Oh, on fait des bébés.
1: Elle a accouché de 33 bébés coquerellos. Je ne sais pas c'est quoi le nom pour un bébé coquerelle.
0: Ah,
1: et
0: ouais.
1: C'était fait exprès. Les Russes voulaient tester si un être vivant pouvait donner naissance à des bébés dans l'espace, puis tu sais si les bébés allaient survivre. Divulgateur, les 33 bébés ont survécu, ils sont revenus sur Terre quelques jours après. Les scientifiques russes les ont étudiés en laboratoire. Bon, y avait-tu des problèmes de santé? C'était-tu des coquerelles différentes? Y avait-tu quatre têtes? Je sais pas. Mmh. Et ils étaient parfaitement normaux. Alors, c'était la première preuve qu'un être vivant terrestre peut accoucher dans l'espace. La coquerelle, elle s'appelait Nadejda. Là, je l'ai dit avec une voix de russe, là. Ça veut dire espoir en plus.
0: Moi, je trouve c'est drôle.
1: Une belle histoire.
0: Mais tu sais, c'est ça. Mais des fois, on s'arrête pas nécessairement à ça. Mais il y a tellement de tests, d'essais, de cliniques en lien avec ça. C'est comme assez
1: incroyable. Ça revient à ce que tu disais. Ça revient à ce que tu disais. Faut jamais arrêter de chercher, tu sais.
0: Ah oui? Non, c'est ça. Ça donne le goût. Ça donne le goût de s'intéresser à ce domaine-là,
1: oui,
0: qui était un supplice pour combien d'étudiants? En passant, Stéphanie, Frank nous écrit, Frank est un formateur en vacances. Il dit que, bien qu'elle soit communément attribuée au chimiste français Antoine Lavoisier, qui l'a formulé dans son traité, oui, élémentaire de chimie en 1789, l'idée du principe philosophique et scientifique remonte en réalité aux philosophes grecs, notamment Anaxagone, au 5e siècle, cette phrase-là. Rien ne se perd, rien ne se crée, tout se transforme.
1: Hey, merci Frank. Il s'offre recherchiste pro bono.
0: C'est une grande famille, la gang du show du matin week-end, puis t'en fais partie, Stéphanie.
1: Ben merci, Carl. Je trouve ça tellement le fun de parler avec toi, puis t'es tellement comme ouvert d'esprit. Puis j'aimerais ça qu'un jour tu me montres comment une voiture ça fonctionne.
0: Ben, je te l'ai dit.
1: Ma voiture appète, là, faut que j'ai. Appète pas souvent, c'est une Corolla Toyota, c'est une bonne voiture.
0: Ben, c'est déjà à base un très bon véhicule. Mais Stéphanie, là, on se doit un voyage en Normandie avec Stéphanie et Stéphanie. Puis là, ben, tu viendras faire un tour au garage, parce que Stéphanie va pouvoir t'en montrer aussi, et puis moi aussi, évidemment.
1: Merci, Carl et Stéphanie.
0: T'es super fine.
1: Hey, bon été.
0: Oui, bon été. Amuse-toi. Je te suis sur les réseaux parce que tu es partout, Stéphanie Jolicoeur. Et à l'automne, on renouvelle ça, puis on va s'amuser là comme ça dans le show du matin week-end avec ma vulgarisatrice hors pair.
1: Merci, Carl. Merci tout le monde. Bon été. Bye.
0: Salut. Bye-bye. C'est le fun, hein?
2: Hey, bonne.
0: Moi, j'aime ça, la jambe féminine.
2: Hey, j'aime ces petites histoires, enfin, là.
0: Ouais.
2: Un petit fait cocasse.
0: Ouais.
2: On aime ça.
0: Coquerel,
2: ouais,
0: qui s'est reproduit dans l'espace, qui a été utilisé sur Terre, puis qui est revenu. Urk!
2: Ouais,
0: il y en a qui n'aiment pas ça,
2: exemple.
0: Coquerel.
2: Ah oh non, moi, j'aime pas ça.
0: Tu connais la ville de Québec?
2: Oui.
0: Tu connais le lac Saint-Charles?
2: Oui.
0: Ben, au retour, on parle avec une fille du lac Saint-Charles. Elle s'appelle Marie-Lise Bourque.
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6: Ce matin, Mélanie, j'ai la fête pour moi. J'ai le cœur en fête. Je suis content parce que tu le sais, hein, j'écoute le petit écran depuis longtemps. Je suis un spécialiste des fois des quotidiennes. Tu te rappelles, peut-être que tu t'en rappelles pas, mais je faisais la nomenclature du casting de District 31. Ah, et là, me voilà maintenant. Ben oui, je suis un fan fini d'Indéfendable. Oui, puis il y a un personnage là-dedans, mais surtout une fille qui l'incarne, qui est extraordinaire parce que je la suis depuis qu'elle s'appelle, comme toi, Mélanie dans Kilomètre Heure.
7: Oh.
6: Elle s'appelle Marie-Lise Bourque. C'est celle que vous entendez avec un petit rire coquin. Salut, Marie-Lise.
8: Salut, Carl. Salut, Mélanie.
7: Ah.
6: J'espère que tu vas bien. Merci beaucoup là, ce matin là, de prendre si tôt le temps de venir nous jaser.
8: Ça me fait super plaisir.
6: Marie-Lise, on t'a aperçu, bon, comme Mélanie dans Kilomètre Heure, veux-tu une petite bière, mon Denis, mais aussi dans Watatata.
8: Oui.
6: On t'a vu aussi dans Caméra Café. Tu t'appelais Judith dans ce temps-là. Évidemment, dans Indéfendable, c'est Maître Cadet, la madame qui, des fois, là, elle a une main de velours dans un gant de fer ou vice-versa.
8: Oui.
6: Et voilà, dernièrement, que j'ai pu t'apprécier dans le rôle de Madame Joyal, Diane.
8: Oui.
6: Qu'est-ce que ça te fait de jouer des rôles qui sont extrêmement importants dans des séries comme ça?
8: Ben, c'est sûr que, tu sais, en tant que comédien, comédienne, on a envie d'avoir des belles partitions, tu sais. On est formé pour ça, plus il y a de la chair, plus on est content, quelle que soit la chair, tu sais, des fois c'est en humour, des fois c'est en drame, puis si en plus les personnages sont différents d'un show à l'autre, d'une émission à l'autre, ben là c'est vraiment c'est le grand bonheur là, de faire un peu de tout, qu'on nous casse dans des trucs différents. J'avoue que c'est ce qui est le plus le fun. Moi, c'est ce qui me remplit puis qui me garde toujours sur la pointe des pieds. Là, un nouveau défi, ouais. Un nouveau personnage, une affaire que tu n'as jamais fait. T'sais, fait que tu es toujours sur le bout des pieds en quête de nouveauté, en quête de trouver l'affaire la plus juste, la meilleure track, la meilleure façon de rendre justice à l'histoire. Donc, le défi perpétuel, c'est vraiment un gros moteur pour moi.
6: Tu sais, je reçois des gens dans la communauté artistique, des gens du petit écran, du théâtre et peu importe. Mais toi, ton casting est particulier parce que je te vois sous la toge d'une avocate de la couronne, mais je te vois aussi comme une policière parce que évidemment là, j'ai appris à te connaître aussi comme Claire Sullivan dans la fameuse série Prescott que j'espère que tu vas revenir là. Une coquine.
8: Encore, ça devrait, là, ouais. Logiquement dans l'histoire, mon personnage devrait revenir, mais tu sais, des fois, là, dans ce métier-là, le temps que c'est pas confirmé, des fois, on peut avoir des surprises, fait que, tu sais, je prends ça pour ce que c'est, tant que c'est pas signé, là, mais je verrais pas pourquoi mon personnage ne reviendrait pas, logiquement, elle devrait être là.
6: Mais bref, tout ça pour dire, Marie-Lise, que le casting, ce que tu incarnes est très caméléon et très raccord avec le personnage joué. Puis tu peux changer comme ça. C'est assez incroyable. Y a-tu une gymnastique que tu fais, que tu pratiques, ou c'est vraiment comme c'est... Je suis comme ça.
8: Non, quand même. J'ai une façon de travailler qui est bien à moi, que j'ai comme découvert avec le temps. C'est-à-dire que effectivement, on me propose souvent des personnages différents les uns des autres. Puis, moi, ma grande quête, c'est toujours d'essayer de trouver quelque chose de différent. C'est-à-dire que je suis pas capable de juste faire les lignes. On dirait que j'aurais l'impression de pas aller au bout du potentiel du personnage puis de pas respecter l'écriture de l'auteur. Donc, je suis toujours à la recherche d'une sensation différente. Une sensation, je te dirais, c'est pas mal tout le temps physique. Puis des fois, je la trouve tout de suite, des fois, je la trouve pas tout de suite. une fois que la santé, ça peut être, par exemple, tu sais, comme par exemple dans Prescott, ma voix est beaucoup plus basse,
6: ouais.
8: Je parle beaucoup plus lentement. Bon, ça, c'était un choix technique qui m'a amené plein de choses. C'est qu'on dirait que des fois, une sensation physique t'amène ailleurs, te sort de ta zone, comme ta sensation s'éloigne de ce que tu sens normalement dans la vie. Bien, on dirait que ça fait débouler plein de choses que tu ne choisis pas et qui s'imposent à toi. Ça, okay. C'est pas ésotérique du tout, là, ce dont je te parle. Tu sais, c'est des fois, ça peut être, j'ai l'impression, par exemple, de sentir ma respiration beaucoup plus dans le haut de mon torse, mettons.
6: Okay.
8: Des fois, je me souviens, quand je jouais dans haut, j'ai trouvé mon personnage en tenant sa sacoche.
6: Oh, oui.
8: C'est niaiseux.
6: Louisa.
8: Parce que sa sacoche, moi, dans la vie, je porte ça sur l'épaule ou en bandoulière. Elle, je la mettais comme sur le coude plié, c'est-à-dire que j'avais toujours le petit bras remonté.
6: Ouais.
8: Oups, ça a changé ma démarche, ça a changé ma sensation. Donc, si je me tiens pas pareil, ma voix résonnera pas de la même façon, j'aurai peut-être pas la même respiration. Fait que c'est des petits choix ou des petites sensations qui font que moi, je me sens différente, puis après ça, est-ce que le résultat fait que c'est différent? Là, ça m'appartient plus. Mais moi, je ressens le besoin de me sentir différente, j'avoue.
6: Ça, Marie-Lise, c'est pas un aspect que j'ai l'habitude de jaser avec ça, la recherche de l'identité du personnage en changeant sa démarche, en changeant sa manière d'être. C'est pas non seulement porter une badge à la ceinture, c'est vraiment plus que ça, là. Est-ce qu'on apprend ça à l'école, ça, ou bien c'est vraiment autodidacte de, t'as appris ça par toi-même?
8: Non, c'est ma façon de travailler, mais ça a été long avant que je comprenne ça. C'est-à-dire que, je me souviens, l'exemple que je te donnais de la sacoche de haut, ben ça n'était un premier déclencheur. Puis quand j'arrive, mettons, devant une scène d'audition, parce que la majorité du temps, on auditionne d'abord pour les personnages, je me disais toujours comment. Parce que au Québec, on fait pas un film par année, on tourne beaucoup. T'as pas le goût de faire toujours le même personnage, de toujours te sentir de la même façon. En tout cas, moi, j'aimerais pas ça. Donc, je sais pas. J'ai découvert ça avec le temps. Puis moi, je suis quelqu'un qui est très, très, très sensitive dans la vie. Fait qu'on dirait que de partir avec une sensation corporelle, ça me sort de ma tête. Tu sais, jouer, faut pas juste que... Oui, on fait des choix, mais il y a une notion d'estin, il y a une notion de souffle, il y a une notion d'écoute. Donc, d'aller dans quelque chose d'une sensation corporelle... je sais pas, je peux pas te dire pourquoi, mais moi, ça déclenche beaucoup de choses chez moi.
6: Ah oui, ça paraît. Parce que, tu sais, par exemple, Maître Cadet, sa fille a fait une niaiserie. On t'a vu changer de quelqu'un en maîtrise à quelqu'un, oh, j'ai besoin d'aide, puis ça me tente pas, mais que j'ai pas le choix, puis il faut que je donne patte douce. Tu comprends? Mm-hmm. C'est dans le même rôle, t'as comme est devenu, on t'a retrouvé en dehors du palais de justice.
8: Ça, c'est un peu ça, l'être humain. T'sais, on n'est pas juste une facette. Là. Toi et moi, on se parle en ce moment, on se rencontrerait dans la vie, ben peut-être qu'on aurait un pitch plus bas, on se questionnerait comment tu vas. T'sais, on porte plein de choses en tant qu'être humain, on n'est pas qu'une seule chose. Puis c'est ce qui est vaste, puis ce qui est beau d'un personnage à l'écran, c'est de faire « OK, t'sais, c'est pas juste... » c'est pas un petit silo qu'on développe, c'est un être humain avec... ses failles, ses faiblesses, puis même quelqu'un de fort comme, tu sais, Maître Cadet, là, c'est une femme extrêmement brillante,
6: ben
8: en
6: oui.
8: pleine possession de ses moyens dans son travail, ben c'est d'autant plus intéressant, tu sais, ça n'existe pas le monde parfait.
6: Ben non.
8: Fait que, tu sais, elle a des failles, elle est moins agile avec sa fille, elle voudrait donc que sa fille se ressaisisse, puis donc, c'est ça, les êtres humains, hein, même si on réussit bien des choses, on est vraiment poche sur d'autres, donc, ouais, c'est le fun aussi d'avoir la chance de jouer ça, là, de voir la facette plus personnelle d'un personnage.
3: On parle justement des différents personnages que tu as fait. Est-ce qu'il y en a un dans ceux-là qui te ressemble un petit peu plus à toi au quotidien ou un autre qui est complètement l'opposé de toi, justement, dans la vie de tous les jours?
8: Bien, c'est sûr que Maître Cadet, elle me ressemble quand même là, dans une espèce de delivery, c'est une fille de principe. Je pense que je suis une fille de principe aussi. Mais c'est drôle, hein, parce que je me rends compte que même un personnage qui est appelons-le plus sale, là, moins plus méchant. J'ai auditionné dernièrement pour un personnage, je l'ai pas eu, mais le personnage avait une grosse faille. C'était très, très malsain. Puis je me suis rendu compte que, ben, je porte un petit peu ce défaut-là en moi. Par contre, il ne se transforme pas en quelque chose de malsain dans ma vie de tous les jours. Mais j'ai cette petite affaire-là, cette petite inquiétude-là en moi. Fait que j'ai fait, hein? Fait que, en vieillissant, je me rends compte qu'il y a toujours une... En tout cas, en général, c'est sûr que j'ai déjà interprété dans une mère narcissique qui battait ses enfants dans Après le déluge. Ça, j'avoue que c'était pas une zone que je connaissais, puis je m'accrochais pas. Mais je pars quand même toujours de si j'étais comme ça, qu'est-ce que je ferais avec ça? C'est une forme de... Je pense que c'est une forme d'empathie, c'est une forme de capacité à se mettre à la place de l'autre. Tu sais, comme si, mettons, tu me racontes une histoire, Mélanie, puis même si je suis pas en accord avec ton choix, si je te connais bien, je vais te dire, ben, voyant ce que tu es, Mélanie, je comprends que tu te sens de même. Puis, ben, c'est un peu ça, aborder un personnage, c'est pas être d'accord avec ses choix, mais c'est de comprendre ce qu'il porte pour comprendre pourquoi il agit comme ça. Fait que, à ce moment-là, on dirait que ça devient plus facile d'accéder à l'humanité puis d'accéder à ta propre humanité là-dedans, là.
6: Quand tu dis t'as accepté, t'es allé faire une audition, t'as pas été choisi malheureusement. Mm-hmm. Est-ce qu'il y a des rôles que tu accepterais vraiment pas de faire, là? Tu sais, moi là, j'irais pas là, là.
8: Ben, ça m'est arrivé de, c'est mort tout seul à cause de la pandémie, mais on m'avait offert un rôle d'une mère de famille qui avait une relation incestueuse avec son fils. Puis, je crois que l'acteur était pas majeur. Tu sais, j'ai déjà eu une affaire trouble, moi, mais l'acteur avait 30 ans. Tu sais, mais là, dans ce cas-ci, l'acteur était pas majeur.
6: Mineur en plus.
8: Il était mineur. Il était question peut-être d'embrasser sur la bouche. Tu sais, jouer le désir. Là, j'ai fait, hey. Puis mon fils, à cette époque-là, avait l'âge de l'acteur.
6: Oh non.
8: Là, j'ai fait, c'est comme si ça venait trop dans ma vie personnelle. Puis là, je me suis dit, ah, les amis de mon fils vont me voir faire... Ah, c'est la seule fois que ça m'a fait ça, mais c'est comme si ça me salissait un petit peu, moi. J'en ai fait des... Tu sais, j'ai battu mes enfants, moi, dans des affaires. C'est jamais venu me troubler, moi. Mais là, ça allait dans une zone où j'ai fait... Puis finalement, j'ai fait, je pense que je le ferai pas. Il y a eu la pandémie, puis là, tout a arrêté. Fait que ça s'est bien fait, mais je l'aurais pas fait. J'étais pas confortable avec ça. Ouais.
6: Ben, et avec raison, puis je comprends bien. Le public, ta relation avec le public, si mettons, on te croise chez Métro, là, en train de choisir tes légumes, comment ça va? Est-ce que t'es plus réservé? Est-ce que t'es une personne qui est plus, prendre le temps un petit peu ou non?
8: Ah, ben, moi, je pense que je suis assez ouverte, là. C'est-à-dire que quand je m'en vais, moi, c'est là que je vois beaucoup le monde, là, dans les pharmacies, à l'épicerie, c'est dans les petits moments, quand je vais faire mon petit marché l'été. C'est là que les gens m'abordent, c'est là que les gens me parlent. Puis dans 99% des cas, les gens sont super fins, tu sais. Ils te parlent un peu, ils te disent ce qu'ils aiment de ton personnage. Fait que je vois pas comment ça me rendrait pas. Tu sais, c'est sûr qu'il y a des journées, là, mettons que tu as eu vraiment une moche journée. Ben, t'es peut-être mieux de rester chez toi puis d'y aller pour l'essentiel et tout ça, mais. Je te dirais que de façon générale, ça me fait toujours super plaisir. Puis, tu sais, quand t'es dans ta petite vie, dans ton petit monde, les gens te parlent, les gens te connaissent. Fait que t'apprends aussi, tu sais, les gens de l'épicerie. Moi aussi, je suis rendue que je les connais. Puis j'aime ça leur placoter puis dire un petit bonjour. Puis votre mari, il va-tu mieux? Fait que c'est quelque chose que j'aime quand même. C'est quelque chose de bien le fun. Je pense, tu sais, c'est quand même une chance d'avoir des rapports extrêmement positifs avec des étrangers. Je pense pas que des gens qui sont pas dans le milieu artistique en ont autant, tu sais, puis c'est quand même le fun, là, tu sais, échanger avec quelqu'un, rire un bon coup, s'en aller dans son auto pour faire « Oh, c'était le fun! » Fait que oui, j'apprécie beaucoup ça, en fait.
3: Quand tu as commencé ta carrière, est-ce que tu pensais que ce genre de choses-là pouvait arriver, justement, se faire reconnaître à l'épicerie? On te voit dans plusieurs rôles aussi, dernièrement. Est-ce que tu t'imaginais être autant, je veux dire, populaire, puis d'accomplir autant de petites quotidiennes comme ça?
8: Non, pas du tout. Tu sais, j'ai commencé, moi, vraiment petit pas, en faisant peu d'épisodes par année, puis j'en avais de plus en plus, puis j'étais appelée un peu. Ça s'est vraiment fait très, très tranquillement. Mais comme j'ai commencé dans Ouattatata, qui était une émission quand même pas mal écoutée par les jeunes, j'ai vu rapidement, là, tu sais, des fois, puis j'étais jeune, fait que mettons que je me retrouvais dans un bar à 18-19 ans, ben je pouvais me faire crier « Hey, Maggie Marlowe! » bord en bord. Ça, je savais pas comment gérer ça. Au début, je savais pas comment gérer ça, cette affaire-là, de que les gens me reconnaissent face aux autres aussi. Tu sais, les gens qui sont autour de toi, qui te connaissent, tes amis, là, tu te retrouves vraiment avec beaucoup d'attention. Eux en ont pas. J'étais pas confortable au début. Je savais pas quoi faire avec ça.
6: Mais t'as 16 ans.
8: Et j'aurais jamais pu croire que ça devienne... Je le faisais tellement une journée à la fois, une semaine à la fois. Je me suis pas beaucoup projetée, moi, dans l'avenir. J'ai jamais été très... carriériste, on dirait que c'est négatif, là, mais tu sais, avoir des rêves très précis, j'aimerais ça, qu'il se passe ça, puis j'aimerais ça finir de cette façon-là, ça fait pas partie de ma personnalité, donc non, une très, très longue réponse pour ta question, non, j'aurais pas pu m'imaginer où je suis rendue aujourd'hui.
6: Mais en même temps, est-ce que tu as pris le temps d'y penser, parce que tu as terminé le collégial, tu es arrivée actrice à temps plein?
8: Donc... Ben, en fait, ce qui s'est passé, c'est que j'ai fait comme mon cégep. Je l'ai fait en, je pense, 5 sessions au lieu de 4, malgré le fait que j'étais en sciences humaines. Mais parce que je tournais à Montréal, j'avais comme besoin d'alléger un petit peu mes sessions. Là, je m'apprêtais à rentrer à l'université en psychologie. Ça faisait 4 ans que je tournais, puis je tournais de plus en plus, puis je commençais à comprendre, parce que j'ai commencé à 16 ans, là, tu sais, puis j'avais pas d'expérience. Fait que ça a été long avant que je comprenne c'est quoi jouer, avoir du plaisir, commencer à faire « Ah, ça, c'était bon, je pense que j'ai fait ça, c'était à travailler. » Fait que quand j'ai vu que je rentrais à l'université, j'ai fait « Hey, j'essaie-tu de me prendre un agent avant de rentrer à l'université? » J'essaie de plus en plus. Je commençais à comprendre ce que j'ai commencé à 16 ans, là, tu sais, puis j'avais pas d'expérience. Fait que ça a été long avant que je comprenne c'est quoi jouer, avoir du plaisir, commencer à faire « Ah, ça, c'était bon, je pense que j'ai fait ça, c'était à travailler. » Fait que quand j'ai vu que je rentrais à l'université, j'ai fait « Hey, j'essaie-tu de me prendre un agent avant de rentrer à l'université? » J'essaie de me prendre un agent. Puis...

0: lieu nouveau et mystérieux et que je ne pouvais pas imaginer. Là. Ouais.
1: Moi, personnellement, je t'aurais remis tous les trophées de la Terre, mais on dirait que c'est plus tranquille. On dirait que c'est plus tranquille. Là. Le dernier prix Gémeaux, c'était en 2016 pour justement pour Louisa.
0: Ben j'ai jamais gagné de prix. J'ai déjà été en nomination, ouais. Mais j'ai jamais gagné de prix.
1: Meilleur premier rôle féminin. Ouais, c'est ça. T'as été en nomination, mais t'as exact. Pas gagné de prix.
0: Non.
1: Mais là, il faut te remettre un prix, là. Voyons donc, là.
0: Ben là, c'est pas à moi à décider ça. Mais tu sais, des bonnes performances, des acteurs qui travaillent, qui sont bons. Il y en a plein, là, tu sais, mon Dieu, là, des gens qui font « Mon Dieu, c'est mon premier Gémeaux, puis ils ont 56 ans, ouais. Puis, tu sais, je pense que l'important, c'est de travailler. C'est sûr que ça doit être le fun, puis ça doit être bien grisant, cette affaire-là, puis tu dois être vraiment sur le gros nerf quand tu montes sur le stage. Mais en même temps, tu sais, je suis vraiment contente de travailler, de gagner ma vie, puis si j'en ai un, ce sera super, je vais l'accueillir avec bonheur, mais, tu sais, mon Dieu, c'est comme une affaire. En plus, quand c'est les Gémeaux, quand c'est cette remise de prix-là, ça fait longtemps que t'as fini de tourner, ça fait ouais. longtemps que ça a été diffusé.
1: Ça, c'est fait vrai.
0: Que t'es même plus là-dedans, tu sais, t'es rendu ailleurs, tu travailles sur d'autres choses, fait que c'est un super beau nanan, mais tu sais, ce qui est le plus grisant, c'est quand même d'avoir un nouveau rôle, puis de le travailler, puis d'arriver prête, puis d'essayer des choses, puis de travailler en équipe, c'est quand même l'affaire, là. C'est le plus beau moteur, en tout cas.
1: Tu vois, j'abuse de ta générosité là en jasant avec toi, mais j'ai tellement plein de questions parce que je te suis depuis plus longtemps. Qu'est-ce que ça te fait d'avoir un succès d'une série sur une plateforme autre que télévision, c'est-à-dire en l'occurrence là ce que Martin la vitrerie joyale. Qu'est-ce que ça te fait? Est-ce que ça te donne l'idée que peut-être ça pourrait être vu à l'international puis qu'on puisse te découvrir ailleurs?
0: Ben, tu sais, c'est sûr que ça m'a passé par la tête. Pour l'instant, c'est dans tout le Canada parce que c'est Prime Canada qui diffuse Vitrerie. Est-ce qu'il y a des possibilités? On est à la Série Mania en France pour présenter la série.
1: Ouais.
0: C'est sûr qu'il y a des diffuseurs français qui l'ont vu. Il y a des diffuseurs internationaux. Il y a plein de monde à travers le monde qui sont là, qui cherchent des shows, qui veulent acheter des shows, qui en présentent aussi. Donc, ben oui, ça m'a passé par la tête, mais je pense que Nuit Blanche a déjà été vendue en Allemagne. Je pense que, tu sais, on est de plus en plus vu. Je me demande si Indéfendable n'a pas été vendu à l'international.
1: Il me semble que j'ai vu ça passer.
0: Moi en tout cas, ben,
1: ce que Florence Lompré fait aussi, là, c'est... Ouais.
0: Ça fait de plus en plus partie des possibilités des acteurs d'ici parce que c'est une façon aussi de financer puis de continuer à faire des sous avec les shows qui sont faits ici, de les vendre à l'international, puis de montrer notre culture, puis de faire miroiter le Québec à travers le monde. Mais je ne sais pas jusqu'à quel point ça peut donner un résultat concret pour un acteur de parce que tu passes en France, que là, ils vont t'appeler. Ça, je prends ça avec légèreté, détachement, mais c'est vrai que c'est la première porte vers l'extérieur. Est-ce que ça peut faire quelque chose? Ça, je le sais pas. Tu sais, mais on voit Magali en France. Elle a fait un film ici. Elle avait un super beau rôle dans le film de Monia Chokri qui a été présenté en Europe. Maintenant, elle travaille là-bas et tout ça. Mais je pense qu'elle a dû faire le choix aussi d'aller faire des auditions puis d'aller se mettre le nez là-bas. Mais c'est vrai que ça existe. Pierre-Yves Cardinal aussi, je crois, qui tourne en France maintenant. Donc, on dirait que c'est un peu plus possible parce que notre marché s'ouvre de plus en plus à l'international. Mais j'avoue que est-ce que j'y crois profondément, je le sais pas. Je fais c'est le fun, puis on verra, mais en tout cas, je mets pas mes billes là-dessus. Là. Je me dis pas, je vais aller me prendre un agent, puis je suis pas rendue là. Mais je serais ouverte, ça c'est sûr. Là, je veux dire, moi, je carbure au défi, à la nouveauté,
1: à
0: nouveaux projets, nouveaux personnages, nouvelle gang. Fait que c'est sûr que je serais super ouverte puis super enchantée.
1: Fait qu'on pourrait te voir t'expatrier peut-être en France, là, pour...
0: M'expatrier, je serais pas capable, je pense. Là, je suis trop une fille du Québec et tout ça, mais de prendre l'avion, d'aller un mois là-bas, de tourner, de revenir. Oui, ça, je serais game, mais mes enfants sont grands maintenant. Plus jeune, j'aurais pas voulu, j'aurais pas été capable. Je suis trop... j'ai besoin d'être là, j'ai besoin de sentir mon clan
1: Maman
0: fort,
1: poule.
0: Ma famille. Mais maintenant, oui, je serais plus prête à aller voir ailleurs. Ouais, je serais game, ouais.
1: Bon, ben c'est cool ça. Vraiment content, Marie-Lise, que t'aies pris le...

0: ce temps-là ce matin pour nous jaser. Moi, je suis un fan fini. Je continue de le dire. Je t'offre tous les trophées, tous ceux-là. Là. Ça, c'est tout pour toi. Ça serait vraiment le fun. Là, j'ai hâte de te voir. Est-ce que tu as d'autres projets? Parce que là, évidemment, tu dois commencer à tourner ou tu dois être dans le tournage d'Indéfendable.
1: Oui, on commence. Je commence la semaine prochaine, moi. Là, je suis sur un... Ben, je peux pas vous dire quoi. Ils nous ont demandé de garder le secret encore, mais restez à l'affût.
0: Oui?
1: Je vais avoir un petit personnage trouble là, qui s'en vient. Probablement le retour de Prescott. Fait que, voilà, c'est ce qui m'habite, c'est ce qui remplit mon agenda en ce moment.
0: Ben, je te souhaite que le téléphone sonne ici et à l'international, parce que j'en ai besoin de ma Marie-Lise. Je te suis sur les réseaux sociaux. T'es quand même assez active, sans trop dans le personnel. J'aime ça, moi, te voir sur le tapis rouge ou avec le casting, avec toute la gang. C'est le fun que tu nous donnes des nouvelles de temps en temps. On a comme ça un petit accès privilégié, entre guillemets, si on veut, pour te suivre comme ça.
1: Parce que tu sais, tant mieux.
0: Moi, Marie-Lise, je te parle.
1: C'est vraiment très généreux de tes commentaires. Et merci beaucoup. C'est un beau moment.
0: Si tu savais comment je te parle là, dans mon salon, là. Là, je te dis, là, ta fille, fais attention, là, c'est une adolescente étonnante, là.
1: Oui, c'est sûr. Je comprends.
0: Tu vois comment le ton a changé, là? Ah, c'est le fun. Merci, Marie-Lise.
1: Merci, Carl.
0: Bye.
1: Bye, Mélanie.
2: Bye.
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0: 8h33 minutes en direct de Grande Allée, oui. Vous êtes nombreux à m'avoir texté, hein? Marie-Lise, c'est une fille de cœur, c'est une fille qui est très humble. J'adore jaser avec des artistes qui se prennent pas la tête, là. Tu sais, trop large, trop. T'as de la misère à poser une question, il y a de la misère à te répondre. Marie-Lise était très généreuse. Elle a 20 minutes, on est en onde ensemble. Quand même assez impressionnant. Mélanie, pour aujourd'hui, ce sera plein d'activités. Mais si t'es fan fini de Harry Cuicui, eh bien là, on pourrait aller à la fête de la fraise, à la fraisière Fauché. Tu sais, Patrick nous texte presque tous les matins, « Salut, fraisière Fauché! » Ben j'ai dit, tiens, pourquoi pas aller jaser avec la relève, Monsieur Fauché. Comment ça va?
1: Ça va bien, vous aussi?
0: Ben j'espère, surtout que t'as décidé d'accepter mon appel.
1: Ben oui, ça fait plaisir.
0: Aujourd'hui, c'est la fête à la fraisière Fauché?
1: Oui, exactement. On fête la fête de la fraise aujourd'hui à la fraisière Fauché.
0: Et là, qu'est-ce qui va se passer? C'est de 10h à 15h. J'ai vu ça sur le site.
1: Oui, exactement. Il va y avoir des tours de tracteurs. Il va y avoir un spectacle d'Harry Cuicui. Il va y avoir de l'autocueillette, de la vente de fraises, de la vente de produits faits avec nos propres fraises. Il va y avoir toutes sortes d'activités qui vont se passer à la fraisière. Et ensuite de ça, il va y avoir aussi un marché aux couleurs, toutes sortes d'artisanats locaux qui viennent vendre leurs produits ici à la ferme.
0: Hey, c'est tout qu'un événement, là. J'ai parlé à Patrick hier, j'ai dégusté des fraises fauchées hier, et on me dit que la récolte cette année, c'est exceptionnel, c'est bon.
1: Oui, exactement, la fraisière cette année, ça va très très bien au niveau des fraises. La température est idéale, des belles températures, il fait chaud, il mouille. Toutes les conditions sont exceptionnelles pour avoir une bonne production de fraises.
0: Tout est en place. Dis-moi, combien de gens travaillent au champ à la fraisière Fauché?
1: Mais présentement, on engage plus de 150 travailleurs étrangers qui viennent faire la récolte de nos champs, mais on vire en tout et pour tout environ à 240 employés présentement sur le site.
0: C'est quelque chose, là, moi, dire, c'est quelque chose, là. Les gens qui pensent que c'est un petit terrain avec trois ou quatre plants de fraises, c'est pas ça, là.
1: Non, vraiment pas,
0: La fraise a plein de vertus, la fraise se déguste dans toutes sorte de manière, que ce soit un bon shortcake ou une salade parcimonie ou tout simplement directement un petit coulis de fraises ou tout simplement sur le plan directement comme ça. Et l'autocueillette, c'est quelque chose qui est très populaire pour les familles. On veut aller avec les enfants, on va aller se récolter. Bien, vous accueillez tous ces gens-là, là.
1: Oui, exactement. Tu sais, il n'y a rien mieux que déguster une fraise directement dans le champ.
0: Oui, c'est vrai que c'est bon, hein?
1: Il n'y a rien de mieux que ça.
0: C'est vrai qu'il n'y a rien de mieux que ça. Direct sur le plan. Pas de taponnage, pas transporté, pas dans le frigidaire. Direct sur le plan.
1: Direct sur le plan. La température ambiance, il n'y a rien de mieux que ça.
0: 516 route Grand Capsa. Ça, c'est la route qui part de Sainte-Catherine-Nageoire-Cartier qui s'en va carrément à l'autre bout, à Pont-Rouge. Oui. C'est facile à trouver. C'est ouvert déjà. On vous accueille. Et comme ça, ben, on peut inviter toutes les familles à aller voir, justement, et déguster, et cueillir, et ensuite, ben, aller voir un spectacle, en plus, d'Harry Cuicui.
1: Oui, puis sans doute, il y a aussi une exposition de tracteurs. Il y a des jeux gonflables. Il y a aussi un canot à mousse pour amuser les plus jeunes. Vraiment, une belle journée qu'on nous attend.
0: Ben, écoute, moi, là, j'adore ça. D'abord, ben, tu peux remercier Patrick, qui est un excellent employé chez vous. Patrick, oui. Le livreur de fraises, qui me disait, on livre ça à coups de palette dans les marchés d'alimentation. Le produit est bon, est excellent, goûteux et parfait. Mais et je te remercie aussi parce que honnêtement, de prendre le temps comme ça, un gars comme toi qui est super... Toi, t'es la relève là, de la gang de Fauché.
1: Oui, c'est ça. Ben, dans le fond, la fraisière, il y a trois relèves. Il y a moi que mes deux frères.
0: Oui.
1: Dans le fond, c'est les trois qui reprennent ça ensemble. Puis là, ben, présentement, ben, c'est sûr que là, c'est notre grosse saison. On travaille fort pour offrir le meilleur du produit à notre clientèle. Puis, dans le fond, c'est moi qui s'occupe de toute la production des fraises au complet. Puis, on est bien content que le monde soit content de notre produit.
0: Ben, c'est vraiment le fun. T'as grandi là-dedans et tu continues là-dedans. Tu perpétues ton affaire. Moi, je trouve ça. Je te lève mon chapeau.
1: Bon, ben, c'est très apprécié. On travaille fort, mais tu sais, on est fier de ce qu'on fait à chaque jour. Puis, c'est ça.
0: Bon, ben la route du Grand Capsa, allez faire un tour vraiment là, à la fraisière Fauché. Merci beaucoup.
1: Merci beaucoup, puis on vous attend à la fraisière Fauché aujourd'hui.
0: C'est ça, on le répète. Salut, merci.
1: Merci beaucoup, bonne journée.
0: Bye-bye, toi aussi, là. Bye, à la prochaine. 8h38, on fait une mini-pause, Simon Laberge est là. Puis là, j'y ai fait faire un exercice, il travaille là-dessus depuis tantôt. Ça fait 20 minutes qu'il est dans le bureau, là, au bord, puis qu'il travaille. Je veux savoir les portes ouvertes. Tu sais, je veux du concret, là. Aujourd'hui, on parle de produits à vendre, de concret, là. Vraiment, là, c'est quoi, là, qu'on
2: on
0: a?
2: On est sa grosse tâche.
0: Sa grosse tâche. Simon Laberge, tout de suite après. Here we go now.
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0: plaisant d'écouter du bon Def Leppard comme ça. Hein? Merveilleux. Pour parler d'immobilier, mais de façon concrète ce matin, on s'est préparé, ben, surtout Simon, écoute, t'es là-dessus depuis tantôt. Et ben, bienvenue d'abord, bon matin.
1: Yes, bon matin.
0: Merci d'être là, Simon.
1: Plaisir.
0: On se voit presque à tous les jours de ce temps-ci, c'est le fun, j'apprécie
1: ben oui.
0: ça beaucoup. Simon, je t'ai dit, j'ai demandé l'exercice, j'ai dit là, Simon, j'aimerais ça concrètement parler des produits que tu vends. Puis sans discrimination, sans lieu géographique, un peu partout comme ça, pour nous donner l'exemple de maisons, de propriétés, d'endroits où on pourrait trouver, mais surtout en faisant des visites libres. Donc, c'est aujourd'hui, hein?
1: Ben ça, là, au fait, nous, ce qui arrive, c'est qu'on est proactif, fait qu'on fait des visites libres, pas juste une. En fin de semaine, on en a quatre. Donc, on va parler de ça brièvement.
0: Ben oui.
1: On en a une qui est aujourd'hui, de midi à 14h. Fait que ça, c'est le temps d'aller voir ça. C'est dans le secteur de Val-Bélair. Sur la rue de l'Herbier, c'est le 1393 rue de l'Herbier.
0: Oui, je l'avouais, là, la propriété. Là.
1: Maison plein pied.
0: Maison située sur la rue de l'Herbier, offrant un cadre de vie idéal pour la famille.
1: Oui, puis c'est une rue qui, écoute, c'est un cul-de-sac. Puis tout
0: ouais.
1: ça, donc c'est vraiment intéressant.
0: Oui.
1: On demande 469 000.
0: C'est pas cher, ça.
1: Ben dans ces prix-là, écoute, puis en plus...
0: C'est une maison unifamiliale, là, c'est pas un jumelé. Là.
1: Mm-hmm. Absolument, ouais, ça, c'est une maison seule, pas pire terrain en plus. Puis ce qui est intéressant, c'est que ce secteur-là, la Haute-Saint-Charles, Val-Bélair, c'est le secteur le plus actif. Quand va venir le temps de revendre avec les militaires, tout ça,
0: ouais.
1: puis tu sais, tu peux arriver, puis quelqu'un qui travaille à Sainte-Foy, tu descends en R4, ça va quand même assez bien, te parler des heures, évidemment,
0: oui.
1: puis ce qu'ils font comme travaux. Là.
0: Oui.
1: fait que c'est ça, c'est quelque chose d'intéressant. Fait que ça, c'est le temps d'aller voir ça. Aujourd'hui, de midi à 14h, on va vous attendre là-bas. On a du monde qui ont peut-être des goûts différents. Ça arrive sud. On a une maison extraordinaire.
0: Écoute, qu'elle est belle, avec un garage attaché.
1: 1372 Crépuscule à Lévis.
0: Et Chute de la Chaudière?
1: Mm-hmm. Oui, ouais. Saint-Nicolas, au fait.
0: 5 chambres à coucher, 3 salles, 2 salles de bain, 1 salle d'eau.
1: Puis il y a une vue assez intéressante en plus là, pour ceux que c'est un petit peu plus cher, ça, là. 1 195 000.
0: Oui. Mais tiens, il faut en parler de tous les goûts, là.
1: C'est ça.
0: Mais elle est énorme, cette maison, 200 mètres carrés, là.
1: Mm-hmm.
0: On parle d'une vraie belle propriété, là.
1: Absolument.
0: 1372 rue du Crépuscule. Puis là, je m'amuse, je vais voir les photos parce que vous prenez des maudites belles photos. Le hall d'entrée, c'est pas une maison jeune, mais c'est tout est au goût du jour, là.
1: Oui, ça, au fait, c'est qu'ils ont justement agrandi la maison avec le hall d'entrée, puis là, t'as le garage, le setup, tout est
0: ouais.
1: là. Puis c'est vraiment
0: système de chauffage radiant dans le hall d'entrée, c'est-tu pas merveilleux?
2: Mm-hmm. Hey, la vue aussi, là, t'as-tu
0: oui.
2: vu ça, toi?
0: Tu t'enfarges pas dans le... Ben non, la vue, la fenestration, tu vois. C'est pas croyable comment c'est beau.
1: Absolument. Puis de la façon que la maison est faite, c'est une grande maison, mais, tu sais, air ouvert, mais en même temps, t'as des pièces que t'as de l'intimité. Je pense que c'est un beau mix de l'ensemble.
0: Vraiment,
1: là,
0: la cuisine dans le blanc, là, moi, j'adore ça.
1: Ah, moi, j'aime mieux blanc aussi. Ça,
0: puis tu sais, une cuisine...
1: Tu sais que c'est propre.
0: Ben oui. Puis tu sais qu'une cuisine, que le frigo est toujours sorti des armoires, ça me pue au nez. Puis je comprends jamais les gars d'armoires qui font ça. Mais celle-là, là, tout est parfait. Le frigo est encastré dans les armoires. Il n'y a rien qui dépasse. Tout est flush.
1: Mm-hmm.
0: J'adore cette propriété-là. 1 million. Ben écoute, 1,1. 1,2 million.
1: 1 195 000.
0: Ouais.
1: Mais tu sais, écoute, tu peux pas t'attendre. Même, c'est un dé, l'esprit-là.
0: Mais tu sais, t'as les comptoirs, t'as la salle de bain, tes planches en bois à grandeur, t'as la fenestration qui est extraordinaire. Puis en plus, la salle de bain, la douche, tu pourras embarquer 4 dedans. Pour vrai, c'est une maudite belle propriété. C'est intéressant. Ça aussi, ça va être à visiter aujourd'hui?
1: Oui, aujourd'hui, midi à 14h. Puis, tu sais, ce qui est particulier, c'est que évidemment, bon, ben des gens vont dire en haut d'un million, tout ça. Souvent, les gens qui achètent des maisons en haut d'un million, là, ils rajoutent 200, 300, 400 000 dedans pour mettre ça à leur goût.
0: Une maison de 700 000 avec 300 000 de réno, c'est pas rare.
1: Ben oui, c'est ça, exact.
0: T'es rendu au million. Là.
1: Ouais.
0: Celle-là est beaucoup clé en main. Là. Je te dirais qu'elle est très beaucoup clé en main, vraiment. Le seul défaut là, de cette maison-là que je vois, là, c'est les occupants ont mis des espèces de strates pour empêcher les enfants d'ouvrir les armoires.
1: Ah, ben là.
0: Dans une chambre, il y a un arc-en-ciel de dessiner sur le mur. Mais sinon, là, moi, te dire honnêtement. Là,
1: tout est sacoche.
2: Il n'y a rien à faire.
0: C'est sacoche.
1: Puis là, après ça, ben écoute, on va aller encore aujourd'hui. Mais là, on est de 3 à 5 heures. Alors, de 15 à 17 heures, on s'en va du côté du lac Saint-Joseph.
0: OK, là, on se promène. On traverse les ponts, on s'en va au lac Saint-Joseph.
1: Villégiature.
0: Là, attache ta tuque. Le lac Saint-Joseph, là, moi, je sais, là.
1: Mais nous autres, on a un deal, là.
0: Ouais.
1: Parce que là, t'as un chalet. Il n'est pas directement sur le bord du lac, mais tu as accès au lac, puis tu as un quai en plus.
0: OK. Oh, OK. Ça, c'est le bon, ça.
1: Fait que ça, c'est cool.
0: Mais là, tu me dis chalet. Je regarde ça. T'es sûr que ça s'appelle un chalet?
1: Oui, oh, oui, c'est un chalet. C'est pas les grosses, grosses maisons qu'on voit, là, des châteaux là, sur le bord du lac. C'est un petit chalet. Écoute, c'est un spot que tu achètes pour avoir un terrain. Tu as une place où ce que tu peux mettre ton bateau. Tu as un quai qui est là à 795 000. OK, d'habitude, là, sur le lac Saint-Joseph, en bas d'un million, tu as la pire des cabanes. Là, c'est ça. Puis il faut que tu rénoves mur à mur, puis tout ça. C'est sûr que celle-là, bon, est correct. Tu vas peut-être mettre un peu d'argent dessus, mettre ça à ton goût. Mais à 795 000, avec un quai, c'est pas
0: sur
1: cher.
0: Sur le lac Saint-Joseph.
1: Et pas sur le lac directement.
0: Ah, okay? Je sais c'est quoi tu parles.
1: Okay? Et oui. Juste une rue qui sépare. Là, oui. Si on veut, là, c'est pas une rue. T'sais, on s'entend, là, c'est pas le
0: oui, oui, oui.
1: C'est pas une autoroute, là, c'est une petite rue, OK. Puis, mais là, tu traverses ça, puis t'as ton quai à toi.
0: C'est ça.
1: Ça, c'est cool. OK. 795 000 pour ça. Aujourd'hui, samedi, de 3h à 5h, 670 chemin Thomas Maher. OK.
0: Vraiment une belle place.
1: Ben oui, absolument.
0: Vraiment une belle place. Puis ça, ben je sais ce qui va arriver. C'est que quelqu'un va acheter ça, va rénover ça d'un bord à l'autre, va se faire un château là comme.
1: Ben, ou ils vont simplement l'enlever puis ils vont en faire un.
0: C'est,
1: autre,
0: ça, c'est ça, exactement.
1: C'est ce qui arrive souvent ben, dans ces coins-là.
0: Ça prend une mainmise sur un terrain pour être capable de faire un projet.
1: Absolument.
0: Ce projet-là est bon. Si on s'en va à Sainte-Catherine, à Jonquière-Cartier, tu t'étends, hein, Simon? Il y a des pancartes de Simon partout, hein, en passant, là.
1: Ben, ça, c'est grâce au bon travail qu'on fait, mais un peu grâce à vous autres aussi. Il y a plein de monde qui nous appelle de toutes les régions. Puis il y a des fois, du monde nous appelle. Hey, Simon, tu fais-tu tel secteur? Qu'importe ce que vous êtes, là, dans la province, appelez-nous. C'est sûr qu'on n'ira pas à Val-d'Or, tu sais, dans le fin fond de la
0: Amos.
1: Mais. Ouais. On va vous trouver le courtier à la limite, puis on va le faire en collaboration pour qu'il y ait plus de visibilité. Autrement dit, il va être affiché pareil avec nous autres, mais ça va être quelqu'un de là-bas qui connaît le coin. Là, fait que ça peut être quelqu'un de Québec qui va acheter votre maison plus loin, mais c'est sûr que notre Château-Fort, Rive-Sud, Rive-Nord de Québec, on fait de la Beauce, on fait Port-Neuf, on fait à Côte-de-Beaupré. On est une quinzaine, là, puis on n'a pas les deux pieds dans la même bottine. Il y en a qui ont des chars électriques qui ne payent pas de gaz, mais moi, j'aime mieux d'en payer.
0: Quand tu veux lâcher les foleries du maire marchand, puis là, tu regardes pour l'extérieur. Ça, c'est un coin que je regarde depuis longtemps. Sainte-Catherine-la-Jacques-Cartier. Mm-hmm. Tu n'as pas besoin de payer les conneries du maire, puis tu peux chauffer ton poêle à bois. Il y en a une au 171 route Saint-Denis-Garneau. Ça, ouais. C'est à Sainte-Catherine.
1: Exact.
0: Quatre chambres à coucher. Ça a de l'allure, par exemple, comme projet. Un beau plein-pied aussi, là, encore une fois.
1: Beau grand terrain,
0: tout
1: des gros arbres.
0: Tout sur le même plancher, mais avec un symbole de beau garage aussi.
1: Oui, puis des beaux gros arbres matures.
0: Oui.
1: OK. 439 000.
0: Pas cher, ça, me semble.
1: Mais non, c'est pas
0: c'est
1: cher.
0: C'est air ouverte en plus en dedans. Les armoires, d'après moi, c'est pas vieux.
1: Non, ça, cette maison-là, elle a été quand même, on va dire, rafraîchie, rénovée en partie récemment. Là. Fait que c'est ça. 439 000, pour vrai, là, ça, c'est un deal. Là. Garage. Oui. Grand terrain, gros arbres, t'arrives là-bas, puis, tu sais, les gens vont dire, ouais, c'est loin, mais tu sais, t'as pas 25 sites pour te rendre là, t'as pas de trafic. Une fois que t'es. Tu sais, ça dépend. C'est sûr que si tu travailles à Saint-Anne-de-Beaupré, tu t'en vas pas t'établir à Sainte-Catherine, on s'entend.
0: Mais
1: si t'arrives, tu travailles un peu dans l'ouest de la ville, ça te tente pas de payer ce genre de maison-là, 100, 150 000 de plus, puis t'auras jamais ce grandeur de terrain-là avec ces arbres-là non plus. T'auras pas. Les améliorations qui ont été faites. Là. À 439 000, là, t'as une maison 100% rénovée à Québec avec un petit terrain pogné en arrière d'une autre maison.
0: Oui, collé. T'as même pas d'intimité. Là. Tu
1: zéro.
0: Puis tu sens l'odeur du voisin. Moi, ce que j'ai remarqué sur cette propriété-là, puis c'est ça le plus important à mes yeux, les taxes municipales 2026 de cette propriété-là sont à 2 400 $.
1: La moitié de ce que tu vas trouver ici.
0: Chez nous. La moitié de chez nous. Mm-hmm. Puis t'as pas le 90$, puis t'as le droit de chauffer ton poêle à bois, puis tu te fais pas écœurer avec ça. Tu comprends comment c'est important, là? À un moment donné, oui, c'est vrai que t'es un peu plus loin, Sainte-Catherine, dans Jonquière-Cartier, mais un coup, t'es dans ton char, t'écoutes la radio, t'écoutes la musique, tu fais ton voyagement, mais tu ne payes pas cette simonaque d'argent-là qui est dépensé par un maire qui est parti, là, sur en vrille, là. Regarde, moi, te dire honnêtement, j'aime ça, moi.
1: Ben
0: oui. Scolaire de 207$.
1: Ben, regarde, si tu veux, ça, c'est demain. Hein. En passant, c'est pas aujourd'hui, c'est demain
0: ça.
1: De 2 à 4.
0: Ouais.
1: Celle-là, c'est demain dimanche, 14 à 16h, 171, route Saint-Denis-Garneau. Je sais pas s'il y en a des fois sur la messagerie qui ont des questions peut-être sur une des propriétés qu'on a jasées. Là, ça peut être intéressant. Mais ça, c'est un deal. Là. C'est sérieux, là. C'est un prix pour vendre. Je suis pas là pour que ça reste sur le marché longtemps. On vient de justement faire un ajustement de prix là-dessus hier.
0: OK. Fait que, on l'a mis ça à coche, puis ça va sortir.
1: Ouais, c'est ça. Ben, le client voulait être un petit peu plus audacieux, puis on lui a conseillé, écoute, ben, tu sais, le prix de départ, puis c'est sûr que ça bouge vite. Alors là, c'est là qu'on est. Puis c'est ça, fait que, tu sais, c'est ça qui est particulier. On en parlait tantôt avant de rentrer en onde ensemble. Tu sais, on est deux gars patriotiques, loyaux, puis tout ça, puis l'attachement à la ville de Québec avec le temps, tu te dis, tabarouette, ça me ressemble plus
0: pas. Ah, je suis détaché. Je suis de plus en plus détaché, Simon. T'as même pas aidé, puis je suis pas tout seul en passant. Hier, je suis allé dans le coin de Saint-Agapie. Je vois souvent dans Lobinière. Je suis souvent dans Beauce. Ces gens-là voudraient m'accueillir, toute la gang. Je m'en suis fait parler encore hier. Hey, Carbo, si tu t'en vas de la ville, viens t'inciter à Saint-Agapie, là. Tu sais, c'est pas loin, là. Honnêtement, là, c'est à 5 minutes des ponts, là.
1: Je rencontre des gens, nous autres, on a vécu notre vie ici, pour bien dire. Là. Puis, du moins, je pense que ça fait 5-6 ans qu'ils sont arrivés au Canada, puis à Québec, à peu près le même temps. Ils viennent d'ailleurs. Puis, ils me disent, c'est drôle, on reconnaît plus la ville. Tu sais, c'est fou, là, ils viennent d'arriver. Là.
0: Puis, ils reconnaissent déjà plus la ville.
1: Ben oui, ils arrivent, puis là, ils sont là, puis ils disent, c'est rendu plus compliqué. Là, nous autres, au début, on avait loin un logement, là, on est obligé de déménager. Puis justement, ils veulent s'en aller dans une région au lieu d'être carrément à Québec parce que ils ont plus d'espace pour vivre. C'est fou, là.
0: Puis, ces 4 ans-là, là, les 4 années qu'on va vivre, là, celle-là qui s'en vient à 1 an, il en reste 3 pour le mandat de ce maire-là, là, parce que je l'accuse formellement de détruire ma ville de Québec. Je l'accuse formellement. Regarde, il y aura beau dire ce qu'il voudra, des Radio X, des Grands Gueules, Carbo, peu importe. Moi, je le sais, je parle à la population.
1: Ben moi aussi, c'est pareil.
0: Ce sont nos clients, Simon, c'est nos clients. On se le fait dire à tous les jours. Puis c'est récurrent, là. T'sais, c'est pas juste un. C'est pas un type d'âge. Il y a des gens qui, évidemment, ils lâcheront pas leur propriété. Tu sais, Claire puis Raymond, là, qui ont leur maison depuis 1946, écoute, ils s'en iront pas, là.
1: Ben, veux-tu, regarde, je vais te parler de quelque chose, un fait, là. Cette semaine, je jase avec des amis, puis là, hey, on est allé super à Bête. Hein, c'est un restaurant reconnu, puis bien établi dans la région de Québec.
0: Essaye donc d'y aller à Bête.
1: Puis, tu sais, moi, c'est un de mes restaurants préférés, puis si vous voulez y aller, ben écoutez, je vous encourage à y aller. Service extraordinaire, qualité de bouffe, on s'entend, tout est sacoche. Là, ils se rendent, eux autres, ils n'ont pas pensé, hey, leur livre, tout ça, c'est compliqué, c'est désastreux. Puis quand ils arrivent en dedans, il n'y a pas tant de monde, puis, hey, ouais, tu sais. Ça roule, là, mais c'est dur de ce temps-ci et tout ça. Fait qu'elle les encourage en passant, ceux qui cherchent une place à aller asseoir. Mais tu sais, c'est fou parce que tu arrives devant des établissements qui sont des institutions de la ville de Québec. Tu sais, je pense que c'est le top steakhouse que tu peux avoir dans la région. Puis là, à cause de ça, ils ont de la misère. Mais écoute, ça vient de commencer, là. C'est n'importe quoi. Ah,
0: c'est même pas commencé, imagine.
1: C'est ça.
0: L'autre fois, je suis allé pour justement aller dans cet édifice-là de la Bête. Et, bon, t'as des flagmans sur Laurier, parce que c'est la Bête, c'est coin Laurier, route de l'église. OK, on s'entend, là. C'est l'endroit où ce qui est le plus dawa pour l'instant. Le flagman m'empêche de tourner à gauche pour aller là. Donc, il dit, continue par là-bas. Là, rendu là-bas, il y a un autre flagman qui veut pas que je tourne à gauche non plus. Mais là, après ça, c'est direction Pont-la-Porte, là. J'ai pas d'autre solution, là. Fait que là, je m'excuse le flagman, mais j'ai dit, tu vas prendre ton gaz égal. Fuck! J'y ai tourné ça d'en face, j'ai fait un U-turn. J'ai fait un acte illégal. Je m'en confesse. Mais là, moi, j'irai pas virer à Lévis pour revenir sur Laurier, là, c'est que bol.
1: T'es rendu à retourner à Saint-Antoine d'Étilly pour venir manger à
0: Mais voyons donc! Maman, allez voir la bénirie à Renaud Labrec, là. T'sais, rendu là, tu sais. C'est pas ça, là. Puis là, t'arrives en arrière du restaurant La Bête. Il y a une petite rue là qui est parallèle à Laurier.
1: Mmh, ouais,
0: là, ils ont mis des tuyaux à terre à grandeur. Fait qu'ils ont tout enlevé le stationnement. Fait que les rues perpendiculaires à cette rue-là, no parking.
1: Ah non, c'est
0: tu veux vraiment faire chier le peuple, là. Tu veux le faire chier, là, vraiment, là. Ouais, mais il y a un parking en dessous, Carbo. Ben non, mon pick-up rentre pas là. Fait que où est-ce que je me suis stationné? Ben, j'ai cogné à la porte. Madame, je peux-tu emprunter votre parking 5 minutes? Elle dit, comment ça? Je suis impossible. Elle dit, je le sais, regarde, on se tient la tête à deux mains. Elle dit, parque-les là, ton camion, laisse les clés dedans. Si jamais il faut, je le tasse. OK? Je dis, parfait, je vous laisse la clé dans ses mains. J'ai donné la clé. Je suis parti à pied à la course. Je suis monté dans l'édifice. Je suis allé faire mes affaires. 10 minutes après, je suis retourné. Je suis parti. Merci, madame, vous êtes gentille. Voulez-vous que je vous donne quelque chose? Elle m'a dit non. Mais elle dit ça, là. Elle dit, c'est l'enfer. Puis elle dit, j'ai demandé des no-parking ici parce qu'elle dit, c'était l'enfer déjà à la base. Puis là, elle dit, c'est encore pire. Ben, c'est ça, franchiser un centre-ville. Puis là, on est loin du centre-ville, en dedans des portes, là. On n'est pas au Château-Frontenac, Simon, là.
1: Non,
0: mais on est à l'autre bout de Laurier, sacrifice.
1: De toute façon, cette affaire-là, de mettre le vieux Québec, le côté fortifié, piétonnier à 100%, T'sais, ça ne met pas de sens non plus.
0: As-tu vu Le Parvenu? Moi, je l'appelle de même, là. Le Parvenu, Olivier Primo.
1: Ah ouais, j'ai dit...
0: J'ai vu ce que t'as écrit.
1: Ouais, c'est ça. Ouais. Ben, tu sais, on peut le dire, de toute façon, c'est rien.
0: Petite planète Montréal déconnectée du maudit, de testeur de poutine qui est rendu, qui s'évince dans notre ville. Je voudrais bien voir, moi, ces deux marchés alimentation métro, voir si on y empêche l'accès, voir ce qu'ils aimeraient ça. Mm-hmm. Hein? Toujours bon dans la cour des autres. T'as bien beau bien paraître, mon homme, là, puis de faire ton influenceur, up yours! Va te mêler de ta ville, Primo. Ouais.
1: C'est ce que j'ai écrit. J'ai dit, écoute, avec le respect que je te dois en tant qu'influenceur, je pense que c'est mieux de continuer de jeter de la poutine que venir te mêler de tes sites. Là,
0: ouais.
1: Sérieux. Puis là, le problème là-dedans, c'est tu sais quoi? C'est qu'ils sont en train de le préparer pour le mettre dans la politique, lui. Là, c'est ça qu'ils veulent faire avec. Là.
0: Ben, ça va naître un beau, ça. Ça va naître un beau.
1: Non, mais c'est
0: beau,
1: ça qu'ils veulent faire. Ils les préparent de même.
0: Ah oui,
1: ils prennent du monde comme ça, qui sont malléables, même s'il est bien populaire. Puis tu regardes, moi, je trouve ça drôle. Là, parce que, tu sais, faire des parties, c'est pas dur. Là. Vendre de la boisson, c'est pas dur non plus.
0: Non.
1: Tu comprends?
0: Oui.
1: C'est les addictions.
0: Fais venir Pitbull dans ton affaire, là, puis ça va marcher.
1: Non, mais c'est des addictions. Ah ouais. C'est ça. C'est pas dur. Mais fais. Puis tu es bien content de son succès. Là. J'en vis pas pantoute.
0: Ah,
1: puis
0: c'est pas une question
1: que ça
0: de...
1: réussisse.
0: C'est juste,
1: quoi?
0: Arrête. Là.
1: J'admire ce que le gars il a fait, mais va pas prendre ton statut puis commencer à faire ça avec. Ça n'a pas de sens.
0: Oui.
1: Tu sais, ça n'a pas de sens parce que là, il y a du monde qui vivent là-dedans de business. Puis tous ceux qui ont, ils sont bloqués parce que le monde ne peut pas y aller en auto. Excuse-moi, là, mais tu sais, t'es pas à New York ici, là, où tu as du 60 puis du 100 étages.
0: Ben, je m'excuse.
1: Puis du monde qui reste dedans, c'est du monde, ils vivent aux alentours.
0: C'est bon.
1: Il y a encore des gens de la banlieue puis de la campagne qui s'en viennent à Québec, manger au restaurant puis encourager. Oui. Tu sais, il y a le gars qui a, mettons, je sais pas, là, le Continental, là, ben lui, là, il est bien content quand que le gars s'en vient de Saint-Agapi puis il s'en va dépenser là. T'sais. Mais là,
0: t'as
1: c'est quoi tu vas faire?
0: Absolument raison.
1: Déjà qu'ils ont bloqué toutes les motos dans ce secteur-là.
0: Ben oui.
1: Parce que
0: ça, la moto, je pourrais le comprendre. Il n'y a pas de plaisir à faire de la moto dans le Vieux-Québec.
1: Mais non, mais c'est pas. Tu peux y aller manger là.
0: Mais oui, mais tu peux y aller.
1: Mais c'est pas compliqué. Ouais. Quand même que tu as des exhausts tout ouverts, là, t'sais, pas de bruit. Puis quand il y en a un qui en fait du bruit, ben c'est pas compliqué. Tu lui donnes un 2-3 000 piastres d'amende. Je te garantis qu'il retournera pas puis il va en parler à toutes ses chums.
0: T'as raison.
1: Tu comprends-tu?
0: T'as raison.
1: Parce qu'on en a, de toi puis moi, des motos. Ouais. On est capable d'en faire du bruit exhaust, pas exhaust.
0: Oh, oui.
1: Bon, à 12 000 tours, ça n'en fait n'importe quoi du bruit.
0: Il n'y a aucun centre-ville au monde que j'ai visité puis j'ai pas été capable d'aller avec mon char.
1: Mmh.
0: Aucun. Yeah. Amsterdam, qui est la capitale du bicycle.
1: Du vélo.
0: Du vélo. Je suis allé à Amsterdam. Et je me suis stationné à une minute de mon hôtel, dans le centre-ville d'Amsterdam. Oui, j'ai cédé le passage au vélo. J'ai payé 250 euros le parking, mais je me suis stationné là. Mm. New York, Broadway, au coin de la 5, t'es capable d'y aller, en char.
1: Ah, c'est ça, non, mais...
0: Puis là, toi, ton Château-Frontenac, il faut pas avoir de char là, autour de Château-Frontenac, voyons donc.
1: Non, mais l'idée de ça, là, puis là, d'un autre côté, ils veulent pas de calèche. On va y retourner à cheval, tu sais, c'est quoi le problème, là? Rendu là, c'est, il peut plus y aller pantoute. Dans le fond, ferme-le, c'est pas compliqué.
0: Ben
1: là.
0: Oui, ferme ça, mais ça, il tanche avec des cadenas.
1: Ben oui, t'sais. On va faire une prison à la place.
0: Tu sais, la vie, les touristes, parce que c'est pas juste des touristes à Québec, là. Fais-moi pas à croire, toi, là, que c'est juste des touristes à Québec.
1: Ben non, mais puis ils veulent remporter la vie. Ils disent, ils vont remporter de la vie, il faut que les citoyens se rétablissent, ça prend des services, on aimerait savoir une épicerie.
0: Ouais.
1: De l'autre côté, ils vont enfantiniser, vous dites?
0: Oui, enfantiniser.
1: Les gens, les automobilistes. Fait que...
0: Bon, ben, on va aller visiter ces propriétés-là.
1: Absolument.
0: On va aller faire un tour. Mm-hmm. Sainte-Catherine-Nageoire-Cartier me parle beaucoup.
1: Ton coup de cœur, Sainte-Catherine?
0: Oui, je l'aime.
1: On pourrait te la vendre, d'après moi.
0: Mais elle est belle, cette propriété-là. Ouais.
1: Demain, 14 à 16.
0: 14 à 16, on va faire une visite. Hey, merci, simonlaberge.com. Simonlaberge.com. 418-624-4444. Sinon, texte-moi, je vais texter Simon. Puis on va probablement être capable de se rejoindre tous ensemble. Mélanie Paré, tu m'as impressionné aujourd'hui.
2: Ah bon?
0: T'es une fille extraordinaire. On a eu des problèmes d'ordi de 6h à 6h11. Ça s'est passé. Tu n'as pas appelé personne.
2: Non.
0: Tu es allé toi-même de façon autodidacte sur le système de l'autre ordi pour aller te démêler. Puis je trouve que tu as fait un bon travail.
2: Merci.
0: Il nous reste un dimanche et quatre soirs à travailler ensemble. Puis je te remercie parce qu'en fin de semaine prochaine, c'est congé pour toi, c'est congé pour moi. C'est même vacances. Ah, que du bonheur! Merci, auditeur, auditrice. Tu peux remettre tes souliers, tu peux embarquer dans ton auto. Tu peux être prudent aussi. Plein d'activités. Les fêtes de la fraisière fauchée. On a aussi le tir de tracteur de Saint-Agapi, important. Hier, là, oh, le centaine, le diesel.
2: Bon.
0: Oh, qu'il y avait des HP, là. Tu vois, un 4x4 modifié, traîner une charge. Puis sortir, mais regarde, des HP de ça, là, c'est même pas croyable. T'as même pas idée comment c'est que la mécanique est bien faite puis comment on peut avoir du plaisir. Vous irez réécouter Patrick Normand et sa belle Nathalie. Oui, sur le site de RadioX.com. Allez réécouter aussi, tiens, Marie-Lise Bourque, si oui. Vous l'avez pas toute attrapée. Il y a du NASCAR à Montmagny. Regarde, il y a de la lutte à l'Agora. Oui. Allez voir Pee-wee en bobette. Peut-être Mélanie dans le côté qui va être là. Oui,
2: en
0: oui.
2: En bobette.
0: Yannick. En bobette aussi.
2: Ah, je ben sais pas.
0: Oh, ouais, tout le monde en bobette.
2: Faut y aller pour le voir.
0: Tout le monde tout nu. Salut. Bonne journée. Bye. Soyez prudents.
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0: Ray, The Sports, dans Morey Live. Et Will est en direct. Ray, The Sports.
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1: Ray, the sports, dans Morel Live. Et Will est en direct. Ray, the sports.
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